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2: Mettez vos oreilles dans le vide avec le duo Belle Dame. Bientôt trentenaires, Tommy et Nathan, son frère jumeau, au Savoyard de la Vallée de l'Arve et surtout musiciens. Ils ont créé Belle Dame. Ils écrivent, ils composent, ils chantent et jouent. Guitare, clavier et machine. Et fin 2025, Belle Dame a sorti ce single Dans le vide.

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1: Alors, nous sommes avec Serena qui a 2, Thierry qui a 0 plus 0, la tête à Toto.
2: Ah ouais, non, ça passe.
1: Serena qui habite à Paris, qui adore les animaux, qui fait des dessins, qui voyage, qui rencontre des baraquets dans des soirées. Alors, est-ce que tu as un porte-bonheur que t'emmènes tout le temps avec toi ?
3: Peut-être mon chien.
1: Ah bah d'accord, le chien est un porte-bonheur, ok, super. Est-ce que tu l'as à côté de toi, là ?
3: Ouais, c'est dodo parce qu'il fait chaud.
1: Ah bah oui, il fait chaud, c'est pas terrible pour les chiens, là, la chaleur. N'oubliez pas, hein, si vous avez des chiens, faites gaffe, hein, parce que mettez-vous pieds nus sur le bitume, vous allez voir comme il fait chaud, on sort pas les animaux quand il fait trop chaud. Alors, quel est, si tu devais, comme ça, là, d'un coup, on te propose de déjeuner avec la star que tu, dont tu rêves, avec qui tu aimerais ?
2: Moi, je suis pas disponible à midi, mais bon, après, je suis quand même...
1: Ah d'accord, on... Alors, ok.
2: Non, bah, écoutez, on est sur de l'ego avec Serena. Moi, j'ai envie de découvrir Serena.
1: Oui, bien sûr, gros ego que tu es. Bien alors, sûr. Avec qui tu aimerais déjeuner si tu pouvais déjeuner avec une star ?
3: C'est un date ou c'est juste.
2: Oh, c'est un date. Bon, petite personnelle, c'est un date que je veux, moi.
1: Alors, écoute, donc, tu déjeunes avec ta star, après, tu fais bien ce que tu veux. Voilà.
3: Peut-être un beau gosse, alors. Moi,
2: effectivement.
3: Je trouve que Adam Driver, il est hyper beau. Alors,
1: ah ouais, carrément.
3: C'est l'acteur là qui joue le nouveau méchant dans les Star Wars.
1: Ah oui, le brun avec les yeux. Oui, d'accord. Ok. Aïe, aïe, aïe. Aïe.
3: Tu irais avec lui, quoi.
1: Tu déjeunerais avec lui. Bah écoute, ça serait super, ça. Et alors, si tu devais donner ton principal défaut, ça serait quoi ?
3: Mon principal défaut, je pense que je suis trop perfectionniste.
1: Ah, t'es chiante, quoi.
3: Ouais, un peu chiante, peut-être.
1: Ah, c'est ça, ouais, souvent, bon. Eh là là là là là là. Alors, écoute, là, c'est la question à choix multiples. Je vais te poser la question, je vais te proposer tes choix, évidemment. Et tu auras 10 secondes pour me répondre. Alors, je te mets une ambiance.
2: Ah, c'est à Pentecôte.
1: Alors, je vais te poser une question sur, en effet, la question de la Pentecôte. Aujourd'hui, évidemment, c'est lundi de Pentecôte.
2: Oui, de Pentecôte.
1: De Pentecôte.
2: Ben oui.
1: Est-ce que tu sais combien il y a de jours après Pâques et célébrer la Pentecôte ? Après combien de jours après Pâques on célèbre la Pentecôte ? Je te donne des choix. 7 jours. 40 jours, 50 jours, ou le temps que les cloches reviennent de week-end. Top chrono, 10 secondes.
3: Peut-être que je dirais 40 jours.
1: 40 jours ?
3: Ouais.
1: Alors, c'était presque ça, mais non, c'est 50 jours. La Pentecôte est célébrée 50 jours après Pâques. La descente du Saint-Esprit, les apôtres, tout ça. Voilà, Pentecôte, ça signifie 50e.
2: Thierry est parisien, mais aujourd'hui, il vit à Marseille, dans les Bouches-du-Rhône, avec toute la petite famille. Il est marié à Rosalie depuis maintenant 3 ans. On a vu d'ailleurs ce beau mariage sur M6. Thierry qui, est agent de sécurité depuis des années, qui a connu de la star, c'est vrai. Oui, qui a été le garde du corps de Daniel Auteuil, il paraît aussi.
4: Aussi.
2: Ah ouais.
4: Oh, j'en ai fait beaucoup. Ouais.
2: Bah, t'as protégé Emmanuel Macron aussi sur un salon. Hein.
4: Aussi, mais quand sur un salon à Paris, quand il était venu, il était ministre à l'époque.
2: Bah oui, mais c'est pas une mince affaire. Et alors t'es une star toi, parce que t'es à l'affiche d'un film, Les Vacances de Mr Bean. Mais raconte.
4: Bah en fait, comme je faisais de la sécurité rapprochée sur les plateaux, et en fait on m'a demandé de faire la protection à Mr Bean. Sur le film Les Vacances de Mr Bean.
2: D'accord.
4: Et à un moment donné, la production m'a demandé, écoute Thierry, puisque t'as des tatouages et tout ça, ils m'ont dit, écoute, si tu veux, on te met sur une affiche, parce que Mr Bean doit faire une cascade à la fin du film. Et ils ne savaient pas quoi mettre sur l'affiche, donc ils m'ont mis moi. Voilà.
2: Alors, t'es en train de dire que là, l'affiche des Vacances de Mr Bean, si je la chope, t'es dessus. C'est extraordinaire. C'est génial.
4: Tout à fait, je suis sur l'affiche.
2: Ah on va tous aller regarder. On va regarder ça. Tu as un petit rituel, puisque nous, on offre la machine espresso, hein, la machine Malongo. Thierry ?
4: Oui, le petit rituel, c'est, je me lève tous les matins avant ma femme pour lui, pour lui préparer son café.
2: Qu'est-ce que c'est
1: mais
2: mignon.
1: Dis donc, qu'est-ce que c'est que ça?
2: Oui, qu'est-ce que ce romantique,
1: oh là là là là.
2: Un petit peu, alors tu te rends compte.
4: Dès qu'elle bouge, je me lève, je prépare la machine
2: et je fais un café. Oh là là là.
1: T'es chanceux.
2: Voilà. Je te souhaite de gagner le très beau séjour à Autun, mais enfin, là, tu peux déjà prévenir que si tu ne gagnais pas, il y a quand même la machine espresso Malongo. Là, tu pourras te régaler à nouveau. Bon, alors, toi, si tu étais un animal, ce ne serait pas comme Serena qui a dit un aigle. Toi, tu serais quoi?
4: Moi, un lion.
2: Un lion. Rugir, à nouveau, de plaisir. Ben oui, le mâle dominant, l'animal, c'est plus fort de la chatte.
1: Oui,
2: chatte,
1: oui,
2: hein,
1: allez, ça va.
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1: Alors, Colin, tu as repris la main, tu as 2 points, je suis très contente. On va continuer sur cette lancée. Alors, comme ça, pour l'anniversaire de ta sœur, tu lui as offert une pochette de jeux à gratter. Hein? Hein? Hein? Hein? Et dedans, il y avait un faux ticket gagnant à 20 000 euros?
2: Non.
3: Hein? On m'a calmé, hein. Normalement, c'est plus gros la somme.
1: Non mais attends, tu lui as mis dedans un faux ticket. Donc elle regarde, elle découvre qu'elle a gagné 20 000 euros, elle est comme une dingue. Toi, pendant ce temps-là, évidemment, tu filmes.
3: Exactement.
1: Et alors, qu'est-ce qui se passe-t-il?
3: Et alors, la réaction est assez hilarante. Au début, je voulais vraiment faire une plus grosse somme. Mais c'est vrai, bon, elle n'a pas de problème cardiaque, parce que bon, il ne faudrait pas non plus être débile à ce point-là. Mais je voulais faire une plus grosse somme, on m'a calmé. Et donc, dans une pochette de tickets à gratter, il y en avait plusieurs, j'avais mis au milieu ce ticket à gratter, faux ticket à gratter. Et donc, elle a gratté les trois couronnes, arrêté 20 000 euros, donc elle explose de joie. Et donc, au bout de 10 secondes, moi, j'ai pas pu me retenir de rire. Et voilà, elle est très vite descendue, malheureusement.
1: Alors, comme elle est pas, voilà, elle a pas trop digéré d'avoir une fausse joie, elle s'est un petit peu vengée, parce que pour ton anniversaire, elle est arrivée avec quoi? Comme cadeau?
3: Avec un nouvel iPhone.
1: Ah voilà.
3: J'avais toute ma famille qui était réunie, et donc elle est arrivée avec une poche d'une marque d'opérateur et elle m'a amené la boîte de l'iPhone en me disant voilà, on s'est tous cotisés. Donc le retour de la médaille a été très très dur.
1: Parce que t'as ouvert la boîte et il y avait quoi dedans?
3: Il y avait un vieux téléphone.
1: Et oui, il y avait un vieux Nokia avec le serpent, tout ça là. Et ben, elle s'est bien vengée, bien fait pour toi. Voilà. Enfin, c'est très drôle. Hein. Ceci étant dit, je trouve que c'est une très très bonne vanne. Alors, on va essayer de marquer 3 points de plus avec la question à choix multiple. Je te pose la question, je te propose des réponses. Mon top chrono, tu auras 10 secondes pour me donner la réponse. Tiens, une petite chanson. Avec Monsieur Eddy qui chante Soif d'aujourd'hui. Alors, quel objet a inspiré la forme des premières bouteilles de coca? Une fève de cacao? Une ampoule électrique? Une quille de bowling? Ou les joues d'Éric Bastien?
2: C'est une honte.
1: Donc, quel objet a inspiré la forme des premières bouteilles de coca? Une fève de cacao, une ampoule électrique, une quille de bowling ou les joues d'Éric Bastien? Top chrono, 10 secondes.
3: J'étais tenté de dire les joues d'Éric Bastien, mais on va dire plutôt la fève de cacao.
2: C'est dégueulasse.
1: Pardon. C'est une bonne réponse. Voilà, évidemment, c'est la cabosse de cacao. Et c'est très très bien. Voilà, 5 points pour toi.
2: Oui, j'ai des bonnes joues, on peut mettre plein de choses dedans. Et de la bonne cuisine, peut-être celle que Marie-Laurence prépare pour nous. Elle habite à Calmont, en Haute-Garonne, elle travaille à Toulouse, avec ici Occitanie. C'est vrai que t'es gourmande, Marie-Laurence. Hein, on va se dire les choses.
4: Oui, hélas.
2: Oh, bon, hélas, non. C'est une bonne chose. Tu dois ça de ta grand-mère?
4: Ouais. Oui, en fait, ma grand-mère qui était cuisinière dans une famille bourgeoise à l'époque, dans Bourgogne, et puis voilà, et puis ça s'est transmis de génération en génération. Et ma maman cuisine très bien, mon papa cuisine très bien, et puis voilà, et puis moi je suis gourmande et je cuisine.
2: Alors tu fais des confits.
4: Des kilos.
2: On est tous là. Mais...
1: Excuse-moi, tu dois ça de ta grand-mère. Alors tu tiens ça grand-mère, ou tu dois ça à ta grand-mère? Excusez-moi, mais il y a un moment donné, des enfants nous écoutent.
2: Merci Maître Capello.
1: Voilà.
2: Heureusement qu'elle est là. Tu adorais le risotto, ou tu adoras le... Comment on dit?
1: Tu adores, tout simplement.
2: Tu adores le risotto, moi aussi j'adore. Tu as une recette particulière?
4: J'adore.
2: Ouais.
4: J'adore, là par exemple en ce moment avec des asperges, c'est absolument délicieux.
2: Ah là là, oui. Et tu fais des tartes aux asperges d'ailleurs?
4: Oui, tout à fait, avec une base de parmesan. Les invités se sont régalés.
2: Oh là, des verrines également, des grillades. Par contre, t'es pas très dessert. Moi, un peu déçu. J'aime bien les desserts. Moi, t'en fais pas du tout.
4: Non, mais je suis très peu, en fait, moi, à part les tiramisu et les charlottes, comme ma fille d'ailleurs. Voilà, je suis pas sucrée, en fait. Je suis plutôt salée.
2: Bah écoute, moi, le tiramisu, ça m'ira très bien. Hein. Alors, qu'est-ce que c'est cette histoire? Chaque fois que tu vas dans un pays, Dieu sait que tu voyages beaucoup, tu ramènes un éventail.
4: Ouais, mais c'est... Alors, j'ai jamais collectionné. Je comprenais pas pourquoi les gens le collectionnaient. Et puis, finalement, je crois que je me suis prise d'affection pour les éventails. Et du coup, chaque fois que je pars, maintenant, j'en ramène un. Et ma foi... Mais c'est pas pour les enfermer dans une armoire. Hein.
2: Bah oui, tu les utilises.

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1: Alors, Véronique. Oh, Véronique, elle m'a bien fait rire, cette petite anecdote. Il paraît que quand on était petite, on a été au cimetière et qu'on a fait... On a fait des petites bêtises dans le cimetière.
2: C'est pas des bêtises, c'est parce que j'ai fait Robin des cimetières.
1: Et oui.
2: Quand j'étais petite avec ma cousine, dans les cimetières, il y avait des tombes où il y avait plein de fleurs. Et puis des tombes où il n'y en avait pas, alors on a partagé.
1: T'as partagé, t'as mis des fleurs sur des tombes où il n'y en avait pas. Moi, je trouve ça super mignon.
2: Voilà, je crois que les gens, ils n'ont pas trop aimé quand même.
1: Tu t'es fait engueuler ?
2: Un petit peu. Et alors, il a fallu remettre. Alors, on a remis comme on ne savait pas remettre. On a remis comme on pensait. Mais on a dit que c'était comme ça. On a remonti en plus.
1: Il y a un moment donné, on ne peut pas tout faire. Hein. Faire Robin des Bois et dire des choses intéressantes et vraies. Hein. Stop. Alors, ma chérie, là, tu as 3 points. C'est super, t'es en tête. Mais est-ce que tu pourras en marquer 3 de plus ? C'est la question à choix multiples. Donc, je vais te poser une question sur le parfum Dior. Écoute bien. Actuellement, quelle est la star qui est l'égérie du parfum J'adore de Dior ? Alors, écoute bien. Actuellement, Marion Cotillard, Rihanna, Charlize Theron ou moi ? Top chrono, 10 secondes.
2: Rihanna,
1: c'est vrai qu'elle est belle. On peut pas dire le contraire.
2: Elle est magnifique.
1: Allez, on écoute.
3: C'est pas Marion Cotillard.
1: Voilà, c'est Rihanna, bravo.

0: maison qui, bah, déjà, qui se trouve à proximité de mon domicile. Et c'est, ouais, c'est génial. Il y a pas mal de manèges à sensations fortes.
1: Bien sûr.
0: Le Dragon Khan, entre autres, la Tour, le Shambhala, c'est top.
1: Et puis le Ferrari Land, on l'oublie pas, on l'a offert un séjour dans
0: le Ferrari Land, exactement, qui exactement. Juste à côté.
1: T'as fait du parapente avec ton fils à La Réunion, quand je parlais un peu des sensations fortes. T'as fait de l'hélico aussi en Guadeloupe. Non, t'aimes bien, t'es un aventurier, quoi. T'aurais pu faire Koh-Lanta. Ben oui.
0: J'aurais pu, ouais. J'adore l'aventure, j'adore tout ce qui est un peu sensations fortes. Et ouais, le parapente. Ouais. Le parapente entre autres, à La Réunion, une expérience géniale.
1: J'imagine. Alors, si t'étais un animal, on l'a pas souvent, tu serais...
2: Qu'est-ce que c'est ?
1: Qu'est-ce que c'est ? C'est quoi, ça, Christophe ?
2: Bah ça, on dirait mon cotière le matin, qui se réveille, mais bon...
1: Bah, c'est un cerf, ça. C'est le brame du cerf, ça.
0: Exactement.
1: Eh oui, et toi tu voudrais être un cerf avec des cornes et tout, des bois là sur la tête.
0: Exactement.
2: Mais pourquoi ?
1: Mais oui, pourquoi ?
0: Parce que je trouve que c'est un animal majestueux et qui est assez imposant.
1: Ok. Non mais c'est vrai, c'est majestueux, effectivement.
2: Bah j'adore, mais bah, bon, oui, les pauvres, ils sont beaucoup tués par.
1: Ah oui, ça c'est encore une autre affaire.
2: Par les cazadores.
1: Quel beau talent inutile alors que nous sommes en plein Roland Garros. Tu sais faire plein de choses avec une balle de ping-pong. Mais quoi ?
0: Avec les balles de ping-pong, j'arrive à les faire tenir en lévitation en soufflant en dessous des...
1: Bien sûr.
0: En équilibre.
2: Moi, j'aimerais bien aller visiter la gendarmerie de Saint-Estève.
1: Ah, les gars, il faut que je vous montre un truc. T'as rien avec ma balle de ping-pong.
2: Écoute-moi bien, la prochaine fois que je vais voir mes copains à Thuir, je passe à Saint-Estève, c'est à côté.
1: Crédibilité,
2: je veux
1: l'adjudant.
2: Voir, l'adjudant.
1: Est-ce qu'on peut avoir une vidéo ? Tu te filmes en faisant ça ? Et t'inquiète pas, on saura quoi faire de la vidéo.
0: Non.
2: Ouais, on saura bien quoi.
0: Voilà.

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1: Alors, dis donc, il paraît que on a joué à Daktari en allant ce voyage, pendant le voyage de en Namibie.
2: Hein, ben, hein, oui.
1: On a rencontré des amis, des animaux sauvages. Qu'est-ce qui s'est passé?
2: Quand on était en Namibie, on a rencontré plein d'animaux sauvages. Et puis un soir, on s'est couché et on s'est fait raccompagner par un ranger parce qu'il n'a pas voulu qu'on rentre tout seul parce qu'on avait une voiture avec la tente sur le toit. Mmh. Et puis quand on est arrivé avec sa petite lampe, il nous dit bon ben voyez là c'est un crocodile.
1: Oh bah écoute, il faisait une petite balade du soir.
2: Voilà, donc on est vite rentré dans la tente et puis on n'a pas du tout envie de faire pipi la nuit.
1: Ah bah non, tu m'étonnes. Hein. Sinon c'est bah oui, hein, c'est sûr que les crocodiles, c'est pas très gentil. Alors il paraît que t'es un peu naïve. Un peu la poisse. Tu te fais voler ta carte bleue à Prague, mais tu peux me dire le profil du voleur, s'il te plaît?
2: Ah ben, en fait, c'était dans le bus de l'aéroport, et puis il y a une petite mamie qui nous a demandé, qui nous a dit « Ah, vous êtes français, j'aime bien parler français, je parle pas souvent, j'ai pas l'occasion, il y a... » Et puis quand on est arrivé, ben, on n'avait plus de carte bleue.
1: Et voilà.
2: C'était vraiment une petite mamie à qui on aurait donné le bon Dieu sans qu'on fasse.
1: Et voilà.
2: Surtout qu'il y avait la visite du pape, mais bon, voilà.
1: Fait avoir par une petite mamie. C'est les pires, les petites mamies. Tu veux que je te dise Les pires, c'est les petites mamies. Alors, ma chérie, nous allons tout de suite marquer 5 points de plus. C'est là que tu ferais un sans faute, ce serait merveilleux. Tiens, je te mets une petite chanson. Allons parler de crêpes. Je suis affamée, hein, je vous préviens. Alors, quel prénom désigne les célèbres crêpes flambées à l'orange et au Grand Marnier? Comment qu'on les appelle, les crêpes au Grand Marnier et à l'orange quand elles sont flambées? Top chrono, 10 secondes.
2: Je rappelle qu'on habite à Nantes, c'est les crêpes Suzette.
1: Eh oui, le crêpe Suzette comme Danny Briand. Et oui, les crêpes Suzette, hein, ça a été inventé fin 19e, un flambage réalisé par un jeune apprenti cuisinier. Ça a été un peu comme un accident et du coup c'est resté. Bravo, ça te fait 11 points.
3: Je crois que c'est comme la tarte à tatin.
1: Exactement.
3: C'est un accident. Ouais.
1: Souvent, tu sais, les trucs comme ça.
3: Oui, oui, oui. Nous aussi, c'était un accident. C'est rencontré, puis d'un coup, on a fait l'émission.
1: Voilà, hein, c'est un truc de dingue.
3: C'est 2 ans, hein, et on est content.
1: Oh là là.
3: Ça fait plaisir.
1: Jamais 203, comme dirait l'autre.
3: Je crois que oui, il ne faut jamais dire Fontaine. Hein. Nous sommes tous d'accord. Christophe, avec ici Roussillon. Alors, Christophe, qui est gendarme, rappelons que c'est un gendarme, c'est un adjudant. Il a rencontré Jade dans le cadre de la patrouille.
1: Ah.
3: Et oui.
4: Ah. Exactement.
3: Allez, raconte, c'est le gendarme se marie, ton histoire ou pas?
4: Pas encore, on vit dans le péché, mais...
1: quelle honte.
4: Non, oui, effectivement, rencontré en patrouille. En fait, elle revenait de voyage en Thaïlande et le collègue de boulot avec qui j'étais ce jour-là a décidé de lui rendre visite. Donc, arrivé à son domicile... On a discuté, elle nous a servi un petit jus à bois, un petit jus d'orange.
1: Petit jus d'orange.
4: Et, exactement. Et en quittant le domicile, il y avait son numéro de téléphone affiché sur sa voiture.
3: D'accord.
4: Parce qu'elle est photographe et du coup, j'en ai profité pour récupérer son numéro de téléphone.
3: Oh, c'est l'enquêteur qui parle.
4: Comment ?
3: C'est l'enquêteur qui parle. C'est le mec qui a repéré le numéro de téléphone, bien sûr.
4: Ben oui. Exactement. Et du coup, j'en ai profité pour lui écrire, la remercier. On s'est revus, on s'est jamais quittés.
3: Et dis donc, j'ai dit que c'était une patrouille, mais si j'entends bien, c'est un copain, c'est un de tes collègues qui décide d'aller voir une copine. C'est pas, on n'était pas sur une interpellation, là. Hein. C'est pas de la patrouille. Hein.
4: C'était du contact.
3: Ouais, du contact. On allait boire un petit verre de jus d'orange, du contact.
1: Ouais, jus d'orange dans les Pyrénées. Les gendarmes.
3: Ouais, jus d'orange. Hein. Vous savez que votre adjudant, il fait souffler les belles de ping-pong. Hein. Vous êtes au courant, les gars, dans la gendarmerie. Ouais, sacré Christophe. Bon, Christophe. Christophe qui est un peu un soudoué aussi. Hein. On en parlera peut-être dans un instant. Mais le gendarme, il a falsifié ses bulletins quand même quand il était gamin. Hein. C'est moche.
1: Ah là là là là là là.
3: C'est moche.
1: Pour pas te faire engueuler par tes parents, c'est ça?
4: Exactement, c'est ça. Pour pouvoir aller au rugby, je falsifiais mes bulletins pour faire croire que j'avais des bonnes notes pour pouvoir aller au rugby avec les copains et profiter.
1: Ouais. Bah, quand les vraies notes arrivaient, tu te faisais deux fois plus
3: longue. Surtout qu'il était nul en classe, hein, tu l'assumes. Donc à un moment donné.
4: Exactement. Il n'y a pas à avoir honte.
3: T'es nul toute l'année, et en tous les cas, t'es pas bon, c'est toi qui l'as dit avec tes nuls. Et d'un coup, tes parents voient que t'as eu 19. Hey, oh, hey, tu les prends pour qui? Hein? Pour du jambon de Bayonne?
1: Ouais, voilà.
3: C'est ça. Christophe.
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3: Alors, nous sommes avec Mickaël qui a 4, Estelle qui a 3, Mickaël qui joue avec ici Sud-Lorraine. Mickaël, nous allons parler du fait que tu es un peu taquin avec tes collègues.
4: Tout à fait, oui, même trop.
3: Ah là là là là, ça fait de la blague, ça fait de la blague. Oula. Il paraît qu'une fois tu as entouré de films étirables une voiture de collègues, c'est-à-dire
4: un rouleau de film, et en plus il pleuvait le jour-là et c'était bien amusant. Je l'ai encerclé, j'ai fait plein de tours avec, et le collègue, quand il est sorti à 16h, il pouvait pas rentrer dans sa voiture et il pleuvait.
3: Ah mon
4: Dieu.
3: Donc
4: la voiture était filmée et tout, donc c'était vraiment rigolo et je l'ai filmé en plus.
3: Il t'adore donc.
4: Oui.
3: Il paraît que tu caches des outils, tu déprogrammes des machines, c'est-à-dire?
4: Oui, quand quelqu'un fait un programme sur la machine et qu'il part pour aller soit chercher un outil ou autre, je dirais que la machine, je change les codes. Et du coup, il n'y a pas la même pièce, donc c'est rigolo.
3: C'est hyper rigolo, mais tu mets des bonbons à l'amande dans le café de tes collègues?
4: Aussi, oui. Et ils toussent pas mal après, du coup.
5: Il est sympa, celui-là.
3: Mais dis-moi, ils se sont jamais vengés de toi?
4: Non, pas spécialement, non.
3: Ah bon? C'est-à-dire?
4: Non, je sais pas s'ils ont peur, de me refaire la même chose ou non. J'ai pas de farce de leur côté.
3: Je vais appeler immédiatement tes collègues. Je pense que moi, je serais toi, je ferais quand même un petit peu attention.
5: Oui.
3: Parce que toutes ces années à faire des blagues.
5: Je pense qu'ils vont venir le capturer.
4: Oui.
5: Ça s'appelle cap, hein, je le rappelle pour ceux qui nous rejoignent. Voilà.
3: Je demande pardon à la France. Alors, ne ris pas, Mika, ne ris pas. Alors,
4: mais si, c'est rigolo.
3: Bon. Tiens, je vais te mettre une petite chanson. Pour.
4: Oui.
3: Oui. Parce que il paraît que tu as eu une petite aventure quand t'es parti en voyage à l'île Maurice.
4: Oui.
3: Et oui, parce que t'es bien arrivé avec ta chérie, mais pas les bagages. Alors, qu'est-ce qui s'est passé?
4: Ils m'ont pas suivi, malheureusement.
3: Alors, qu'est-ce qui s'est passé?
4: On est arrivé à Air Mauritius. On attendait comme deux et nos valises ne sont pas arrivées. Ils étaient restés à Charles de Gaulle.
3: Et donc, comment vous avez fait sans...
4: On a dû se débrouiller pour trouver des magasins là-bas, pour s'habiller, pour voilà. Donc, les vacances commençaient déjà très bien.
3: Ah là là là là, une semaine d'achat pour acheter des nouveaux vêtements qu'on n'a pas forcément, on aime bien. Alors, il paraît que Jenny Lee, elle aimait pas trop, il y avait trop de couleurs.
4: C'est ça.
3: Ah là là, oui, je comprends, c'est terrible.
5: Ah, c'est mieux le noir, hein, c'est comme Zorro, il peut mettre des capes.
4: Zorro.
5: Tu me surpasses aujourd'hui.
4: Il me tacle.
5: Oh, c'est gentil.
3: Alors, tu sais quoi, la meilleure réponse, mon petit chat, c'est que tu vas gagner. Tu vas gagner 5 points tout de suite. Tiens, je te mets une petite chanson.
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3: Alors, comment ça s'appelle quand on voit tout un groupe de poissons qui nagent, justement? On dit c'est.
4: Comment ça s'appelle? Un banc de
3: poissons. Un banc de poissons? Alors, est-ce que c'est vrai? Est-ce que c'est faux? Est-ce que c'est vrai? Est-ce que c'est faux? Eh ben, c'est vrai, oui, bien sûr. Donc, ça fait 5, t'as 9.
5: Comment tu l'engueules?
3: Voilà. Mais non,
5: mais bien sûr, non, non, non.
3: Je l'engueule pas, je me réjouis au contraire.
5: Chacun son coaching.
3: Ah oui, ça, moi, j'encourage, hein, tu sais.
5: Applaudis. Bon, alors, Estelle est en face, là. On va jouer dans un instant pour tenter de marquer 5 points de plus. Estelle, ici, Pays de Savoie. Estelle qui a été à Koh-Lanta. Alors. Attention, attention. Tu n'as pas fait Koh-Lanta l'émission. Tu as été à Koh-Lanta en Thaïlande.
6: Oui, j'ai pas participé à l'émission. Non.
5: Parce que la première édition de Koh-Lanta, l'émission, c'était en Thaïlande, à Koh-Lanta. C'est pour ça que l'émission s'appelle comme ça. Qu'est-ce qui t'est arrivé sur le bateau?
6: On avait prévu de faire une petite excursion à la journée. Donc on est tous partis sur une petite pirogue. Voilà, on avait loué un petit bateau un petit peu traditionnel. Et voilà, on allait sur une petite île, on a passé la journée, etc. Donc il y avait quoi, une heure de traversée, tout s'est bien passé. Et au retour, les guides nous disaient il faut partir une heure avant, enfin même deux heures avant, on prévoit un orage, etc. Donc au lieu de partir à 15h, on est parti à 14h. Bon, bah voilà, bon, c'est dommage, parce que c'est vrai que la journée était belle, on avait bien profité, snorkeling, etc. Et puis, on part, et 10 minutes après, la mer est complètement déchaînée, c'est creux de 6 mètres, on a passé deux heures dans le bateau, à avoir la peur de notre vie, on est arrivé complètement trempé, et puis
5: Pareil,
6: le retour a été chaotique.
5: Bah oui, 6 mètres de vague, ta fille a vomi, tout le monde a été trempé, donc non, c'est pas drôle.
3: C'est sympa.
6: Ah non, c'est pas drôle.

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4: Il est 20h, mais c'est pas le 20h. Mais non, c'est Décibel avec ce soir les chansons préférées de notre roi de la casserole, baron de la sauce, prince des grillades, duc des desserts, empereur des recettes gourmandes, Laurent Mariotte.
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4: Laurent Mariotte qui vous propose une année en cuisine, un almanach de 365 recettes pour vous inspirer au fourneau. Il a aussi des tas de chansons géniales à partager avec vous ce soir. Bienvenue. Salut Laurent Mariotte.
6: Salut Émilie, bonjour tout le monde.
4: Qu'est-ce que je suis contente qu'on se retrouve dans un studio de radio, mon cher Laurent.
6: Avec plaisir, ça fait 17 ans qu'on se connaît.
4: Oui.
6: Et oui, parce que je vous associe au début de Petit Plan d'équilibre. Je faisais une autre émission dans laquelle vous étiez chroniqueuse sur TF1 et c'était il y a 17 ans déjà.
4: Ouais, on s'était rencontrés et on a même fait un pilote, mais évidemment Laurent ne m'a pas gardé. Je cuisinais pas terrible.
6: C'était pour les petits plats dans les grands, absolument, ouais, en direct ça. Sur TF1.
4: Et alors, Laurent Mariotte, donc aujourd'hui, évidemment, on vous associe immédiatement à la cuisine, mais ce qu'il ne faut pas oublier, c'est qu'en fait, vous avez complètement changé de vie il y a 20 ans. Avant 2005, vous n'étiez pas cuisinier médiatique ou cuisinier tout court. C'est en fait il y a 20 ans que vous avez pris la décision de changer de vie. Avant, vous étiez un animateur, j'allais dire, normal, comme
6: généraliste
4: nous.
6: Comme généraliste. Vous, je faisais le même métier que vous. J'ai fait, disons, des émissions jeunesse sur Canal J, ensuite Interville sur TF1, des émissions de divertissement sur TF1. Il y a 20 ans, j'ai passé un CAP de cuisine à l'école Ferrandi et je suis devenu chroniqueur culinaire, ouais, journaliste culinaire. Ouais.
4: Et puis alors, après, l'aventure, vous la connaissez, hein, notamment les petits plats en équilibre, émission culte de TF1.
6: Ah, on l'a réorchestré depuis.
4: Ouais.
6: C'est la première version.
4: Ça, c'est la première version
6: du générique. On travaille un peu au fil des années.
4: C'est ça. Chaque année, ça change un peu. Ça devient presque comme du Stromae maintenant. le générique des petits plats en équilibre. Et puis, Laurent Mariotte, vous avez vendu plus d'un million de bouquins. Le nouveau, donc une année en cuisine. C'est un almanach, hein, c'est pas compliqué. Chaque jour, on a une recette. Allez, j'en prends une au hasard. J'ouvre.
6: Bah, prenez le 13 décembre.
4: Allez, tiens, je prends le 13 décembre. Hop, 13 décembre. La soupe rustique. Alors ça, j'adore ça avec vos recettes, Laurent Mariotte. C'est que ça coûte que dalle. Puisque là, les ingrédients, les amis, c'est poireaux, carottes, pommes de terre, oignons, beurre, crème fraîche, sel, poivre
6: c'est
4: et un bouillon de légumes.
6: J'adore les soupes là, avec cette saison. On adore les soupes et en mettant un petit morceau de talon de jambon, un morceau de lard, voilà, on a des protéines à l'intérieur. C'est tout de suite rassasiant, nourrissant. C'est vrai que j'adore les soupes. Oui.
4: Oh, je préfère le 14.
6: C'est quoi ?
4: Ma brandade de lieu jaune.
6: Ah, bien aussi.
4: Ouais. On adore la brandade.
6: Eh oui. Ah, mais il y a 365 recettes, donc voilà, il y a de quoi faire et tenir toute l'année, absolument.
4: Cher Père Noël, je te fais un gros clin d'œil et t'annonce que donc, il est de bon ton d'offrir aux gens qu'on aime et qui aiment cuisiner l'année en cuisine avec Laurent Mariotte, c'est aux éditions Solar. Et puis il y a aussi le magazine, enfin on parlera de tout ça, mais vraiment, c'est toute une vie de cuisine qui quand même laisse de la place à la musique. Alors, Laurent Mariotte, c'est quoi votre rapport avec la musique ? Ce soir, vous allez partager avec nous vos chansons préférées. Mais c'est quoi ? C'est tout le temps ? Ou alors c'est des moments précis de la journée pour vous, la musique ?
6: C'est un petit peu tout le temps, effectivement. Alors, je commence avec la radio le matin, où j'aime bien m'informer. Mais la musique, c'est beaucoup dans la voiture, parce que je prends encore la voiture, voilà. C'est dans les écouteurs, dans le train. Je prends beaucoup le train aussi. Donc voilà, j'écoute pas mal de musique. Et c'est beaucoup de chansons françaises, parce que j'étais élevé à la campagne dans une famille dans laquelle on écoutait beaucoup de chansons françaises. J'ai un accent et un anglais déplorable, donc je comprends pas forcément les paroles et j'arrive pas à chanter. Je vous dis ça parce que j'aime bien chanter, moi, quand j'écoute de la musique, en fait. Ça me donne une patate, ça me met une énergie. Donc voilà, c'est très important.
4: Ouais. Ok, donc on peut vous gauler en train de chanter en yaourt.
6: Ah oui, j'ai des gens qui me connaissent parfois et qui sont morts de rire parce que je chante très, très. Non, mais le problème, c'est que je chante très mal en plus. Donc c'est très désagréable pour l'entourage et c'est comique pour ceux qui regardent.
4: Allez, tiens, dédicace, j'imagine, alors à votre famille à la campagne. C'est le Loir-et-Cher de Michel Delpech.
6: Ah bah oui, exactement. C'est la première. Vous voulez que je vous dise, c'est la première chanson que dont je me souviens avoir chanté. J'étais sur le lit de ma mère et je sautais sur le lit. Et je me vois, j'avais 5 ans, chanter cette chanson. Voilà.
4: Oh, j'adore. On dirait que ça le gêne. Marcher dans la boue. Michel Delpech, le Loir-et-Cher. Première chanson de la très bonne sélection de Laurent Mariotte.

0: Je vous confirme l'info que Laurent Mariotte nous a donnée avant d'écouter cette chanson. Effectivement, il aime bien chanter les paroles. Et effectivement, ça donne la pêche, une chanson pareille.
1: Oui. Mais dès le pêche, ça donne la pêche. Mais c'est super. Non, mais c'est vrai. Non, mais j'adore.
0: On va lui faire des t-shirts.
1: Plein, bien sûr. Voilà, ça, c'est du slogan, vous voyez. Mais non, elle est bien, cette chanson. Et c'est vrai que, voilà, quand on part de sa campagne, de sa province et qu'on va à Paris ou ailleurs, on peut avoir le sentiment de délaisser ses origines parfois. Ouais. Et on y revient. Et voilà, donc ça raconte plein de choses, ouais.
0: C'est vrai, c'est vrai. Alors, pour autant, mon cher Laurent Mariotte, il y a des chansons en anglais dans votre sélection.
1: Et yes.
0: Yes. Oh, ah, mais oui, c'est, bah quand même, ça va, on part pas de zéro.
1: Yeah, yes, a little bilingue.
0: A little bilingue, a little apple, a little cuisine, a little Laurent Mariotte ce soir. Sur votre radio ici. Et in English donc, Elton John est là. Alors, Elton John, c'est la chanson I'm Still Standing. C'est une chanson un peu de survivant.
1: Ouais.
0: C'est un truc qui vous parle, ça.
1: Ouais, c'est mon adolescence. C'est effectivement une période où je commençais à faire de la radio dans une radio locale à Épinal, qui était une radio associative qui s'appelait Radio Vallée-Vosges et qui dépendait de la mairie d'Épinal de Philippe Seguin. Et c'est vrai que c'est un titre que je passais souvent, par exemple.
0: Ouais.
1: Voilà. Et ça donnait la patate, ça, ouais.
0: Oh, mais alors. Donc la première passion pour vous, c'est la radio.
1: C'est la radio
0: avant tout le reste.
1: Avant, oui, la radio, la télévision. Je suis parti de ma campagne pour venir à Paris à 18 ans.
0: Ouais.
1: C'est comme la chanson.
0: Comme la chanson d'Aznavour.
1: Avec un crédit étudiant et avec un contrat dans une école de radio pour apprendre le métier de la radio,
0: ouais.
1: Et qui m'a permis de faire des stages et ensuite d'enchaîner. Quoi, en fait, voilà, en gros. Mais oui, ma première passion, c'est la radio et la télévision. Ouais. Et la cuisine, j'ai toujours aimé ça. J'ai toujours cuisiné. Je suis fils et petit-fils de paysans, donc j'ai grandi à la campagne et j'ai toujours grandi au rythme des saisons, des bocaux de haricots verts, des charcuteries, etc. Et ça s'est réveillé un peu plus tard à nouveau, ça, oui.
0: Alors, I'm Still Standing, Elton John. Tiens, alors faites-moi, comment vous faisiez à l'époque pour lancer la chanson sur votre radio asso, votre toute première radio?
1: Eh ben, comme j'avais un problème avec les titres et la prononciation, j'ai dit Elton John.
0: Eh ben, Elton John, les gars.

0: La chanson des débuts de Laurent Mariotte à la radio en 1983-84, Elton John qui chantait I am still standing. Laurent Mariotte, vous l'avez évoqué vite fait tout à l'heure, mais là, puisque la chanson qui arrive, c'est Gérard Blanc et une autre histoire, je ne sais pas si c'est en pensant à votre histoire à vous que vous avez eu envie d'écouter cette chanson, mais c'est vrai que c'est quand même fou d'avoir autant changé de vie.
1: C'est une reconversion, oui.
0: Ah oui, non, mais c'est une reconversion, enfin, je veux dire, à 35 ans, de se dire, non, mais en fait, j'adore animer Interville, mais je préférerais faire de la cuisine à la télé et retourner à l'école.
1: Exactement, mais je n'étais même pas dans l'idée de refaire de la cuisine, de faire de la cuisine à la télé.
0: Ah, je vais faire de la cuisine tout court.
1: Tout court avec des copains, ouvrir un restaurant, c'était ça le but. Et c'est en passant mon CAP que je me suis dit, mais c'est dingue tout ce que j'apprends là. Et je venais de la télévision pour enfants où la pédagogie a toujours été très importante.
0: Oui,
1: pour
0: c'était
1: moi.
0: Vous, c'était Cajou.
1: Ouais, Cajou sur Canal+.
0: Elle était super cette
1: ouais,
0: émission.
1: Qui était une sorte de nulle part ailleurs pour enfants.
0: Pour les enfants.
1: C'est drôle, j'ai croisé hier une journaliste de BFM de 35 ans qui me dit, vous regardez
0: Cajou.
1: C'est amusant parce que j'ai fait 10 ans. Bref, on était dans la pédagogie, c'était une télévision intelligente. Et j'ai voulu un peu transposer ça autour de la cuisine pour vulgariser la cuisine, les produits de saison. Et surtout, ce qui m'intéresse, c'est de raconter tout ce qui est autour de nos assiettes. Les maraîchers, les producteurs, la vie des agriculteurs et puis l'origine des produits et consommer et soutenir notre agriculture en cuisinant. Voilà, ça c'est important pour moi. Ouais.
0: Alors vous avez, j'ai parlé du livre tout à l'heure, Une année en cuisine, mais il y a aussi votre magazine qui cartonne. Il s'appelle Les petits plats de Laurent Mariotte. Et selon le moment de l'année, vous trouverez toutes les recettes adaptées. Évidemment, le numéro de novembre-décembre est consacré aux plats de fête avec un petit zoom fort sympathique sur la Catalogne.
1: Oui, je suis parti en Catalogne. C'est la première fois que je vais dans une autre région qu'une région française parce que tous les deux mois dans le magazine, je me déplace dans une région pour la faire découvrir aux lecteurs à travers les artisans du goût, à travers les producteurs, à travers les agriculteurs. Et là, on est allé en Catalogne, effectivement, que je connaissais mal. Vic, par exemple, qui est une ville médiévale magnifique, capitale de la charcuterie, exceptionnelle. Donc là, c'était la régalade assurée. Je l'ai récolté aussi du côté de Viladro des châtaignes. Et j'ai fait un riz aux châtaignes avec un fumet de poisson et des champignons des bois absolument dingue. Et dans le magazine, vous voyez, on a 80 recettes, dont plein de recettes de fêtes, là, pour les fêtes, forcément. Voilà.
0: Mais je vous le dis, ce qui est bien, c'est de faire un package, c'est-à-dire le livre, c'est pour toute l'année, et puis le magazine, des petites inspirations supplémentaires. Laurent Mariotte, plus d'un million de livres vendus, donc tout ça grâce à cette autre histoire. Alors, est-ce que j'avais bon ? Est-ce que c'est pour ça que vous avez choisi la chanson de Gérard Blanc ou pas du tout ?
1: C'est pas complètement pour ça, c'est-à-dire que je faisais de la radio, comme je vous le disais, quand j'avais 14 ans, et j'ai poursuivi dans une radio aussi locale, et on animait des espèces de boom, c'était pour, je peux te le dire, pour Radio Nostalgie, et on faisait les boom nostalgie. Et j'avais une camionnette avec des disques et j'ai une espèce de platine et je faisais le DJ et j'animais les soirées dans les salles polyvalentes des Vosges.
0: Okay.
1: C'était tout l'été avant que je vienne à Paris, donc j'avais 17 ans et c'était la période du maxi 45 tours de Gérard Blanc, Une autre histoire. Et cette chanson donnait la patate parce que je l'avais écoutée avec ma bande de copains du village quand on sortait avant. Nous, on n'allait pas en discothèque, on allait au bal en fait. Dans les campagnes, c'était des bals montés itinérants et on allait donc on écoutait Gérard Blanc, Une autre histoire et ensuite moi je la passais dans ces soirées là.
0: Ah, quel bon souvenir! Gérard Blanc.
1: Ah, j'adore, ça donne la patate aussi. Ça.
0: Oh ouais. Et normalement, ça va vous rappeler aussi à vous pas mal de souvenirs. Elle est belle comme tout, cette chanson de Gérard Blanc, et elle est choisie pour vous par Laurent Mariotte. Il est ce soir l'invité de Décibel.

0: Une chanson que le jeune DJ Mariott passait dans les balles avant de monter à Paris et de devenir animateur radio. C'est quand même, c'est fou la force d'une chanson, parce ouais. que avec quelques notes de musique comme ça, là vous êtes replongé
1: dans une époque,
0: dans une époque
1: exactement.
0: Et dans ces soirées-là.
1: Mais c'est très puissant, les chansons, c'est très très puissant. C'est très, vous savez quoi, je trouve ça très proche de la cuisine et des recettes. Une recette familiale, elle va procurer des émotions, elle ouais. va vous rappeler quelqu'un de votre famille qui vous a fait une recette que vous aimez, ça vous rappelle des moments. La musique, c'est exactement la même chose. Pareil, les recettes, on n'a pas une tonne d'ingrédients non plus, et on continue à inventer des choses. La ouais. musique, c'est pareil, il n'y a pas une quantité infinie de notes, mais on continue à faire des tubes. Donc je trouve ça très proche, moi, ouais.
0: Donc, cuisine et musique, Laurent Mariott est l'invité de Décibel ce soir. Il va continuer jusqu'à 21h à partager avec vous ses chansons préférées. Et puis, n'oubliez pas, disponible aux éditions Solar, une année en cuisine avec Laurent Mariott, 365 recettes qui vont vous simplifier la cuisine au quotidien. On continue à en parler. À tout de suite, vous écoutez ici.
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0: Et c'est le monsieur cuisine, le monsieur recette de TF1, petit plat en équilibre, qui partage avec vous ce soir ses chansons préférées. Laurent Mariott, que vois-je ? David Bowie dans votre sélection.
1: Incroyable, une chanson en anglais.
0: Oui, c'est... Alors, non seulement une chanson en anglais.
1: On a Elton John quand même.
0: Oui, ouais. C'est vrai. Alors, avec un titre, The Man Who Sold the World, avec pas mal de diphtongues.
1: Si, absolument, hein, je vous laisse le dire.
0: C'est ça. Et surtout, un artiste qui a l'air de... Enfin, bon, voilà, malheureusement, il nous a quitté il y a quelques années, mais qui n'avait pas l'air d'être un gros fan, je sais pas, de nourriture, non?
1: Oui, je sais.
0: Tout maigre, tout sec.
1: Oui, je sais pas quel rapport il avait avec la nourriture.
0: Je sais pas non plus.
1: Il y a un côté un peu mystérieux autour de Bowie, et ça j'aime bien parce que c'est ça les vraies stars quand même. Hein.
0: Ah, oui.
1: On ne sait pas tout, il y a pas voilà, et donc il y a un petit mystère. Même autour de sa mort, je sais pas si on sait exactement où aller se recueillir, si on va aller se recueillir sur la tombe de Bowie. Il y a pas de tombe, je crois.
0: Faut mettre une chanson.
1: Voilà,
0: et penser à lui.
1: Exactement. Et puis voilà, il s'est réinventé tout le temps, des tubes et la chanson qu'on va écouter, c'est une chanson que mon fils jouait à la guitare quand il a appris la guitare, en fait.
0: Oh.
1: Et j'étais hyper fier de lui, de le voir jouer et chanter cette chanson. Ouais.
0: Alors, vos enfants, ils font pas de cuisine ?
1: Non, mais il en fait pour mon fils. J'ai un fils, il est grand, il va avoir 25 ans, mais il en fait pour lui, pour sa chérie, pour ses copains, et il aime bien cuisiner. Ouais.
0: Ok, et ensuite, après manger, autour du feu de camp,
1: voilà.
0: Petit The Man Who Sold the World.
1: Ah, vous le dites bien.
0: David Bowie, choisi par Laurent Mariott. Et on envoie une dédicace à celles et ceux qui adorent la version Nirvana.

0: The Man Who Sold the World, c'était aussi le nom de l'album David Bowie, et donc ça a été repris et c'est devenu vraiment un tube dans le monde entier par Nirvana qui était invité au MTV Unplugged.
1: C'est un bijou ça. Un bijou.
0: La beauté de cette chanson, la beauté. Ça mérite un jingle.
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0: Notre invité, c'est Laurent Mariotte, et il a décidé de vous emmener dans le sud-ouest. Ça tombe bien, on mange pas très très...
1: Pas très quoi? Attention à ce que vous allez dire.
0: J'allais dire pas très très léger, mais peu importe.
1: Mais c'est pas vrai, parce que la graisse de canard, qui est la matière grasse officielle du sud-ouest, est excellente pour la santé. Oméga 3, oméga 6, c'est très bon justement, c'est du bon gras.
0: Ah
1: oui, je vous le promets.
0: Les pommes de terre à la sarladaise.
1: Oh bah c'est diététique, vous rigolez. C'est un médicament, ça.
0: Bah oui, un kilo de pommes de terre à chair ferme, trois cuillères à soupe de graisse d'oie ou de canard, et de l'ail plein d'ail.
1: Plein
0: d'ail. Et du persil plat, il y a du vert.
1: Ben oui, un peu de verdure.
0: Mais oui, c'est un petit plat en équilibre.
1: C'est très diététique. Mais encore une fois, c'est vrai que ce livre, je l'ai fait autour des saisons, comme ce que je fais à la télévision.
0: Et les régions.
1: Et les régions, absolument. Il y a une semaine régionale par mois. Mais je vous promets, hein, ça on le sait quand on a grandi à la campagne, manger varié avec les saisons, il n'y a rien de mieux pour la santé. Il n'y a pas besoin de faire de régime. C'est de manger varié qui compte et de ne pas manger tout le temps la même chose.
0: Ouais, non, je faisais une blague sur le nombre de calories qu'on peut récolter dans le sud-ouest. Mais en vrai, ce serait jamais aussi terrible que de manger un vieux fast-food dégoûtant, dégoulinant.
1: Oui, parce que ce fast-food dégoûtant et dégoulinant,
0: une heure après, on aura faim.
1: Vous aurez la dalle et vous allez grignoter, et c'est ça qui n'est pas bon.
0: Bah oui, évidemment. Donc, puisque nous sommes dans le sud-ouest et que nous venons de manger donc, des pommes de terre sarladaises grâce à Laurent Mariotte, suivie d'une salade périgourdine.
1: Oui, alors on n'est pas obligé. Bah. Ça, c'est des idées. On n'est pas obligé de faire le menu périgourdin. Et un petit foie gras en dessert.
0: Un petit foie gras en dessert, c'est ça.
1: C'est ça.
0: Une tourte au confit de canard ensuite.
1: Bah, ça, c'est pour l'apéro, ça, parce que ça, il faut quand même rentrer doucement en matière dans l'idée du repas. Donc,
0: et puis
1: voilà.
0: En dessert, des cannelés aux noix. Oui. Et là, on est bien pour écouter du Francis Cabrel. Oui. Alors, on a une passion, Francis Cabrel. De toute façon, voilà, c'est un ami de la radio ici. Dans l'émission Décibel, j'avoue qu'à chaque fois qu'on l'a eu, c'était un enchantement. C'est quoi votre histoire, Laurent Mariotte, avec Francis Cabrel?
1: Alors, c'est un de mes oncles, parce que j'étais élevé en partie par mes oncles, les frères de ma mère après la mort de mon père. Et j'avais six oncles qui m'ont tous élevé. J'avais un de mes plus jeunes oncles, Bernard, qui écoute peut-être justement, qui était très fan de Francis Cabrel, qui vivait d'ailleurs à la maison. Et il achetait tous les albums de Cabrel et j'écoutais derrière lui les albums, quoi, voilà. Donc, voilà, j'ai beaucoup découvert Cabrel comme ça grâce à lui. J'ai découvert grâce à lui aussi Thiéfaine. J'ai découvert aussi Kilo de Capdevielle, Bernard Lavillier, voilà.
0: Mais il est très cool, ce tonton.
1: Oui, il jouait de la basse.
0: Oh,
1: il
0: n'en
1: joue plus, mais il jouait de la basse, absolument.
0: Et donc là, si tout va bien, il est en train de nous écouter?
1: Ben, probablement, oui, c'est le genre.
0: Bon, ben, bisous.
1: Salut, tonton. Vache.
0: Bisous et merci pour ce petit Cabrel qui va passer là. Mmh.

0: tonton Bernard. Hein.
1: Merci tonton Bernard, absolument. c'est vraiment génial, Cabrel. Sa vie est géniale, son œuvre est géniale.
0: 50 ans de carrière.
1: J'adore ce type, ouais, vraiment.
0: Est-ce qu'on se souhaite, nous aussi, pour nos 50 ans de carrière, d'être autant en forme que Francis Cabrel?
1: Ah bah, et comment? Bah, il faut vivre à la campagne pour ça. Ouais. Il a un frère qui fait du vin, voilà. Donc oui, il faut manger, bouger.
0: Manger, bouger, comme Francis Cabrel. Et avec Laurent Mariotte. Alors, on continue à se balader dans votre playlist, mon cher Laurent. Et là, pour le coup, autant tout à l'heure sur Bowie, on n'était pas sûr que c'était un grand gastronome. Là, Serge Gainsbourg, que vous avez choisi. Alors voilà quelqu'un qui aimait manger, boire, aller au restaurant. Il y a des interviews de lui qui sont filmées au resto, au Bistrot de Paris, par exemple, qui était une de ses adresses fétiches près de la rue de Verneuil. On raconte qu'en partant, quand il était content, il plantait un billet de 500 francs dans la pique à addition des serveurs.
1: Très généreux, voilà. très généreux, Gainsbourg.
0: Gainsbourg, est-ce que c'est par rapport à son amour de la cuisine ou rien à voir que non, on l'écoute ce soir?
1: C'est mon amour pour Gainsbourg depuis mon adolescence. Effectivement, ça fait partie de mes chanteurs préférés. Vous savez quoi? La première chose que j'ai faite en arrivant à Paris, quand je suis arrivé à Paris en 88, je suis allé voir la maison de Gainsbourg.
0: Non,
1: en fait, c'est la première chose que j'ai faite, rue de Verneuil. Il y avait déjà des dessins dessus.
0: Ouais.
1: Et j'ai eu la chance de la visiter l'autre jour, puisqu'elle est visitable.
0: La maison Gainsbourg, ouais.
1: Ça, il faut le faire. Ça fait 35 ans que j'habite à Paris. C'est un des trucs les mieux que j'ai fait à Paris.
0: Alors, est-ce que ça ressemble encore à une maison ou ça ressemble plus à un musée?
1: Ah mais c'est sa maison.
0: Vous finissez
1: dans sa chambre, à côté du lit dans lequel il est mort.
0: Wow.
1: Mais c'est un truc de dingue, avec Charlotte Gainsbourg, avec un casque qui vous raconte la vie de Gainsbourg dans cette maison. Et vous êtes tout seul. Moi j'étais avec ma femme, et il y avait un couple derrière, mais on fait en sorte que les gens ne soient pas les uns sur les autres. Donc c'est ultra intime, c'est incroyable. C'est vraiment un endroit fantastique. Et du coup, moi j'ai visité sa petite cuisine. C'est une petite maison de 90 mètres carrés qu'il avait. Hein, et sa cuisine était toute petite, moi j'ai une petite cuisine aussi. Et ils vendent des photos de Gainsbourg dans sa cuisine. Et dans ma cuisine, j'ai une photo de Gainsbourg dans sa cuisine. Voilà.
0: Ah, Laurent Mariotte, belle histoire autour de Serge Gainsbourg.
1: Et puis, on parle du personnage, mais quel mélodiste et quel compositeur et parolier.
0: Alors, c'est pas un tube évident qu'on écoute ce soir. Pourtant, il en a un paquet, Gainsbourg. C'est Sensuel et sans suite.
1: Ouais, c'était ma période de célibat, c'est pour ça. c'est un album de 73 que j'adore, vraiment, que j'adore. Et j'en parlais avec Marc Lavoine l'autre jour. Et il me disait que c'était son album préféré aussi. C'est là qu'il y a Je suis venu te dire que je m'en vais. C'est l'hippopotame. Il y a plein de chansons que j'aime beaucoup.
0: Ouais. Ok. Donc si vous attendez l'amour, n'attendez pas seul et surtout attendez en musique, tel le Laurent Mariotte adolescent, Sensuel et sans suite. Voici Serge Gainsbourg.

0: Gainsbourg en 73, sensuel et sans suite. Vous écoutez ici, c'est Décibel.
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0: Et c'est trop bien quand notre invité a très bon goût en musique, c'est le cas ce soir avec Laurent Mariotte.
2: Vous êtes gentil.
0: Bah, c'est vrai.
2: Mais oui, non, mais c'est orienté français, mais c'est vrai que Gainsbourg, mais quel monument, quoi. C'est un truc de dingue, quoi.
0: Et pour des raisons évidentes de parité, on met un Gainsbourg, on met un Birkin.
2: Ah bah évidemment, ah mais ça va ensemble, mais bien sûr.
0: Ensemble.
2: Mais quel beau couple, qu'est-ce qu'ils étaient beaux tous les deux.
0: Ils étaient très beaux.
2: Ils étaient beaux, ils étaient amoureux, enfin ils sont plein de talent. Enfin Birkin, j'adorais aussi, vraiment, c'est vraiment, ça. Vraiment.
0: Ils vont très très bien ensemble, un peu comme, je sais pas moi, la Morteau et la Montbéliard, quoi.
2: C'est une bonne comparaison, absolument, c'est ça, oui.
0: Eh oui, comme, un couple de légende,
2: mais bien
0: un
2: sûr.
0: Couple mythique. Toujours tout ramener à la saucisse,
2: toujours,
0: les amis,
2: toujours.
0: Quand vous êtes perdus.
2: comme la saucisse de Toulouse et le haricot tarbé, vous voyez, par exemple, ce genre de rencontre.
0: Oh là là, un bon cassoulet. Et oui, c'est une émission qui va vous donner envie de danser, de chanter, mais aussi de bien manger. Ça tombe bien, notre invité Laurent Mariotte vous propose une année en cuisine, 365 recettes pour vous simplifier la cuisine au quotidien. C'est aux éditions Solar. Et c'est un vrai almanach, que ce soit des papillotes de Colin au citron confit.
2: Tiens, oui.
0: Ça, c'est
2: chic. Ouais, bah oui, pour le coup, on fait ça en été, par exemple, quand on veut faire comment on dit, je sais jamais, summer body, bien sûr, il y a une chanson, le summer body, donc c'est ça, de l'idéal avec les saisons, c'est qu'on peut varier naturellement son alimentation.
0: Exactement, ouais. Mais n'oubliez jamais que page 218, il y a la daube à la niçoise, et ça c'est quand même un des trucs les meilleurs du monde.
2: Toujours de l'orange, hein, une belle écorce d'orange dans la daube à la niçoise pour avoir justement cette fraîcheur dans la sauce au vin rouge. Ouais.
0: Oh, j'adore, ça doit être un enfer de vous inviter à manger, ouais. Laurent Mariotte.
2: Non, pas du tout. Mais non.
0: Moi je serais très très impressionnée.
2: Non mais parfois les gens, je suis pas un chef moi, je suis un cuisinier amateur, je transmets et voilà. L'idée, c'est d'être dans une cuisine du quotidien et familiale.
0: Ouais.
2: Et de continuer à s'ouvrir aux saisons et aux faits maison. Parce qu'on est de plus en plus orienté vers les produits ultra transformés.
0: Ouais,
2: et ça, c'est vraiment dangereux et flippant. Donc, non, moi, c'est une cuisine de tous les jours. Vous me faites des œufs au plat avec une fondue de tomate ou vous me faites une belle salade, je suis le plus heureux des hommes, bien sûr. Bah, évidemment.
0: Bon, par contre, j'essaye pas de vous endormir avec du picard. Vous allez me griller tout de suite.
2: Mais en picard, il y a des bons produits bruts surgelés.
0: C'est vrai.
2: Les fonds d'artichaut, mais bien sûr. Ouais, non. Le surgelé, bien souvent, est meilleur que le plat préparé dans lequel on met des conservateurs et des additifs. Chez Picard, pour le coup, moi j'utilise des pâtes surgelées pure beurre qui sont géniales pour faire de la pâte à tarte, bien sûr.
0: Ah bah voilà. Bon bah c'est bien si vous êtes des rois et des reines du congélo, voilà, déculpabilisez.
2: Il faut éviter l'ultra transformé qui, on
0: oui,
2: le
0: c'est
2: sait,
0: ça.
2: Est mauvais. Il y a une étude aux États-Unis cet été, au bout de 15 jours de consommation de produits ultra transformés, c'est les produits dans lesquels il y a plus de 15 ingrédients avec des additifs, des conservateurs, du gras, du sel et du sucre, et ben c'est prouvé, c'est mauvais pour notre santé, système cardiovasculaire, dépression.
0: Mais ça se voit dans le sang.
2: Ah ben non, mais c'est scientifique là.
0: Ouais, donc il vaut mieux partir de nos produits bruts.
2: Une poêlée d'épinards et avec un œuf mollet à l'intérieur, et voilà, c'est très bien.
0: Soyez heureux. Tout ça en écoutant Jane Birkin, puisqu'on revient à elle, je ne sais pas comment on retombe sur nos pattes, mais
2: je sais pas.
0: En plus c'est les deux sous chic. Alors
2: ah ben
0: je
2: voilà.
0: sais vraiment pas.
2: Ben je sais pas, oui, j'ai une petite idée, mais voilà.
0: Jane B, donc on l'a dit, évidemment exceptionnel. Si, on pourrait faire une petite blague sur la bouffe anglaise, parce qu'ils mangent, ils mangent quand même des choses un petit peu étranges.
2: Ils,
0: là-bas.
2: Ils ont beaucoup progressé quand même. Oui, la panse d'agneau farcie,
0: oui,
2: effectivement.
0: Voilà. Et la sauce à la menthe.
2: La sauce à la menthe, mais l'accord petit pois menthe, c'est un bel accord qu'on doit aux Anglais, effectivement, et ça marche, ouais. Bon. Mais voilà, on peut en mettre partout de la sauce à la menthe, non, ça c'est sûr.
0: Ça c'est sûr. Alors, Jane Birkin et ses deux sous chics, ça c'est une merveille, choisie pour vous par Laurent Mariotte.

0: Birkin.
1: Elle nous manque, hein.
0: Regrettez Jane Birkin.
1: Ouais, absolument. Elle nous manque beaucoup.
0: Vous aviez pu la croiser, vous, dans votre carrière, avant ou pendant la cuisine?
1: Non, j'ai juste croisé une fois dans un restaurant, mais j'étais très intimidé parce que j'étais très fan d'elle et du couple aussi. Et c'est vrai que, voilà, elle a tellement apporté. Puis on en parlait en écoutant le disque. Tellement sympa. Enfin, moi, je la connaissais pas, mais de ce qu'on voyait d'elle.
0: Elle était
1: généreuse,
0: dans la vie, comme dans les interviews.
1: Voilà.
0: Rigolote. Ouais. Et puis, généreuse. Quel que soit le journaliste en face d'elle, elle avait envie que l'interview se passe bien.
1: Sa vie avec Gainsbourg au début, avec Charlotte, avec Kate et tout ça, je sais pas, c'est une vie qui fait envie, justement, hein, à ce côté entre Paris, la Normandie où ils allaient beaucoup. Enfin, il y avait un côté, c'est une époque, quoi. Voilà, c'est une belle époque qui fait rêver, ouais.
0: Allez, tiens, on va se balader dans les époques de votre vie, Laurent Mariotte, et puis peut-être dans les lieux d'ailleurs, puisque la chanson New York arrive, chantée par Paloma Faith, qui est une chanteuse anglaise. Alors pour le coup, c'est sans doute la moins connue là de la sélection de ce soir. Ça vous raccroche à quoi cette
1: alors,
0: chanson?
1: Alors ça me raccroche pas du tout à New York, étonnamment. Ah. Je sais même plus comment j'ai découvert cette chanson, mais j'adore. Je suis très sensible aux voix, moi, en fait, pour tout vous dire. J'adore les voix et je l'ai découverte dans mon téléphone, je pense, au tout début des applications. Et il se trouve que ça correspond à une époque où j'ai repris la maison de mes grands-parents dans un petit village dans les Vosges dans lequel j'ai grandi.
0: Ah oui, donc pas du tout New York.
1: Non, pas du tout New York, à côté d'Épinal, oui, donc c'est pas la même chose. Et j'ai fait des travaux dans cette maison. Et vous savez ce que c'est quand on fait des travaux dans une maison, on peut pas y habiter pendant un moment, enfin bref. Et quand j'arrivais et que je venais voir les travaux, je sais pas pourquoi, je mettais cette chanson à fond. Et ça me donnait la patate et j'étais content de reprendre cette maison dans laquelle j'avais grandi, dans laquelle j'avais eu une enfance heureuse, que des bons souvenirs. Et donc cette chanson est associée à une maison qui compte beaucoup pour moi, que j'ai retapée. Ouais.
0: Elle s'appelle New York, la chanson, et la chanteuse, c'est Paloma Faith, une Anglaise qui a énormément de talent.

0: Il a dansé non-stop pendant toute la chanson de Paloma Faith, Laurent Mariotte. Et ce soir, l'invité de Décibel. Alors, j'aime pas parler des choses qui fâchent, Laurent, mais à un moment, il faut quand même qu'on se le dise.
1: Aïe.
0: On adore votre bouquin aux éditions Solar, votre magazine, Les Petits Plats de Laurent
1: C'est
0: Mariotte.
1: Gentil.
0: On adore vous voir à la télé tous les jours, Petits Plats en équilibre sur TF1, mais on vous entend plus à la radio.
1: Ah, vous
0: nous manquez.
1: Oui,
0: voilà. Bah. On vous a écouté sur France Info à l'époque.
1: 12 ans sur France Info.
0: Voilà, puis Europe 1.
1: Oui.
0: Et puis, depuis cette rentrée, vous n'y êtes plus. Alors, est-ce qu'il y a une nouvelle émission de radio en préparation ou alors une autre surprise peut-être ?
1: Il y a une surprise du côté de YouTube. Effectivement, je suis en train de faire des podcasts sur ma chaîne YouTube, des podcasts vidéo et aussi des podcasts audio. Et je suis en train de développer ce que je faisais effectivement sur Europe 1 avec des invités que je mettais à table pour qu'ils nous racontent leur enfance et puis leur actualité aussi. Et avec des chefs cuisiniers. Donc je vais reconstituer ça sur YouTube, effectivement.
0: Ok, reconstitution de Ligue dissoute, on aime beaucoup l'idée.
1: Vous êtes gentil.
0: Donc il suffit de vous suivre voilà, sur vos réseaux.
1: Sur les réseaux, comme on dit. Hein.
0: C'est ça.
1: Oh, les réseaux.
0: On vous trouve facilement sur Instagram, Laurent Mariotte. Alors, pour terminer, une chanson qui a fêté ses 50 ans. Elle est sur l'album de 75 de Renaud, Amoureux de Paname. C'est Hexagone.
1: Ah bah ouais. Ah bah
0: ça, c'est le rocker rebelle en vous.
1: Ah bah ça file les poils, hein,
0: ouais.
1: Renaud. Oui, oui.
0: Vous l'avez vu en concert, Renaud, déjà ?
1: Oui, plein de fois. J'ai eu la chance de boire des bières avec lui après ses concerts et tout. Ouais, non, mais Renaud, voilà, je suis très, très fan. Ça me rappelle mon adolescence aussi avec mon copain Damien dans mon village dans les Vosges qui est charpentier là-bas d'ailleurs. Et on écoutait du Renaud à tue-tête. Et voilà, et Hexagone, oui, c'est ce côté rebelle, c'est ce que vous dites, c'est rock, c'est rebelle. Voilà.
0: Et c'est donc une partie de la personnalité de Laurent Mariotte qui se dévoile en musique ce soir.
1: C'est vrai.
0: C'est Décibel et c'est la dernière chanson de l'émission.

0: Monsieur Mariotte, 40 millions de...
1: prétendants.
0: Ouais, bravo. Renault Hexagone. On ne pouvait pas finir d'une meilleure manière. Cette chanson absolument incroyable qui, à sa sortie en 1975, a fait quelques remous. Mais aujourd'hui, ça va mieux.
1: Alors, on est gâté hein, en France. On est gâté au niveau de la cuisine, on est gâté au niveau des chanteurs et des compositeurs quand même.
0: Oui, c'est vrai. Et nous, on a été gâtés ce soir par cette jolie sélection. Vraiment, merci.
1: Bah, vous êtes gentil. Merci à vous pour cette invitation. Vraiment.
0: Laurent Mariotte, qu'on retrouve donc déjà sur TF1 dans les petits plats en équilibre, en livre et en magazine, je vous l'ai dit, bientôt en podcast et sur YouTube.
1: Alors, ça a commencé. On a déjà une série qui s'appelait Avec ça, où je vais à la rencontre des artisans du goût, les bouchers, les boulangers, les maraîchers, des chefs cuisiniers aussi déjà.
0: Oh là là, bon bah c'est à ne pas rater. Qu'est-ce qu'on mange ce soir, Laurent? Il reste 20 secondes.
1: Soupe de maïs effilochée de canard. Canard confit que je mets au four comme ça à 180 degrés pendant 15 minutes. Soupe de maïs, là je m'embête pas. Une boîte en conserve de maïs bio. Je la mixe avec un petit bouillon ou pas, un petit peu de coriandre. Je fais chauffer tout ça. Enfin, je mets la coriandre après avoir fait chauffer et mon effiloché de canard par-dessus. Voilà.
0: Et bon appétit, bien sûr. Merci, Laurent Mariotte.
1: C'est vrai, je vais faire ça en rentrant.
0: Merci, à bientôt. Merci beaucoup à Laurent Mariotte d'avoir partagé avec nous ses chansons préférées et tous les souvenirs associés. Laurent Mariotte, que vous ne pouvez pas rater tout l'été sur TF1 et TF1+, son émission Les Petits Plats en Équilibre.
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2: Ah, souvenir 68. J'écoutais la radio, je marquais sur un petit cahier les chansons qui passaient, leur position hit parade. Et là, un jour, Robert Charlebois, Louise Forestier, un morceau psychédélique, une espèce de rock bizarroïde qui parle de compagnie aérienne, de voyage.

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2: Bonjour, bon dimanche, sous vos applaudissements, c'est Willy vient déjeuner chez vous, numéro 1082. Et oui, ça filoche mes amis, dis donc, très heureux de vous retrouver, très heureux de passer cette nouvelle heure avec vous en direct ici. Pas de best-of, hein, on reste ensemble tout l'été, jusqu'au bout de l'été, la pause fraîcheur elle est là. C'est reparti pour vos 55 minutes utiles sur votre radio utile. Je vous promets que d'ici 13h, vous aurez appris des trucs, vous aurez souri, vous aurez écouté de la musique et vous aurez gagné des cadeaux ce midi encore. Tiens, je suis dans les locaux de votre radio ici Provence, à Aix-en-Provence, et comme d'habitude, quand je viens faire ces émissions au plus près de vous, eh bien on parle actualité nationale avec des acteurs locaux. Alors notez bien les dossiers du jour. Dans un instant, cette semaine, la France a été victime de plusieurs cyberattaques. Cyberattaque dans l'éducation nationale, cyberattaque chez l'opérateur téléphonique SFR, cyberattaque à la protection civile, et sans doute plus grave encore pour 600 000 contribuables parmi nous, cyberattaque du fisc. Alors on nous demande maintenant donc de mettre toute notre vie en ligne, de remplir nos impôts sur internet, nos comptes bancaires, nos fiches de paie, nos différentes factures, tout ça. Bon, mais oui, mais alors, suis-je vraiment protégé? Que puis-je faire si on a volé mes données personnelles? On en parle dans une minute. Et à 12h30, attention, un sujet qui gratte. Les punaises de lit sont de retour. Ouais, avec les fortes chaleurs, ces derniers jours ont décuplé donc l'appétit vorace de ces petites bestioles de 6 mm. 6 mm d'angoisse, 6 mm de terreur. Comment faire pour m'en débarrasser de ces petites bestioles qui gâchent nos vies? Eh bien, les conseils d'un pro dans 20 minutes. Et bien sûr, été ou pas été, on parle de tout ça tous ensemble. Vous le savez, on fait cette émission ensemble. C'est la Libre Antenne du week-end. Alors notez bien le numéro de téléphone 0810 055 056, 0810 055 056. Voilà, j'adore ces petits moments quand on se parle ensemble. Venez réagir donc sur les thèmes du jour, sur les vols des données sur internet. Est-ce que ça vous est arrivé? Est-ce que ça vous inquiète? Même chose pour les punaises de lit. Est-ce que ça vous est arrivé? Est-ce que ça vous inquiète? Et puis si vous voulez juste me faire un petit coucou, passez aussi. Si vous êtes sur la route des vacances, passez me faire un petit coucou. Si vous êtes en vacances ou chez vous, 0810 055 056. Je vous attends et vous repartirez d'ici la fin de l'émission avec votre carte carburant d'une valeur de 200 euros. Voilà mes amis, j'ai tout dit. Alors démarrons, jingle, allez, hop, hop, hop.
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2: Et ouvrons notre premier dossier. Bonjour Jamel Béaoussi.
3: Bonjour Willy.
2: Bienvenue ici, maître Jamel Béaoussi, je devrais même dire, puisque vous êtes expert, avocat expert en cybercriminalité à Marseille. Alors déjà, mon cher maître, cette semaine, quand on apprend que à la fois le fisc, l'éducation nationale, la protection civile, tout ça, ça a été piraté, est-ce que ça vous étonne, vous qui êtes un petit peu spécialiste, ou au contraire, voilà, vous savez qu'il y a quand même des petits trous dans la raquette?
3: Non, c'est quand même, il faut quand même le dire, que c'est quand même assez étonnant, surtout que tous ces sites sont quand même gérés par l'État.
2: Bah
3: et
2: oui.
3: Donc, on l'a vu, la réaction par rapport à la cyberattaque du fisc,
2: ouais,
3: que ça a été pris très au sérieux par le Premier ministre, etc. Donc, on voit quand même qu'en France, il y a quand même des petits trous dans la raquette qui coûtent cher aux justiciables, parce que toutes ces données sont, du coup, un peu dans l'air.
2: Bah voilà, puisque vous parlez de données en l'air, là, tiens, bah, concernant la cyberattaque du fisc, le pirate, là, il a volé quoi? Et il va en faire quoi, là, de ce qu'il a volé?
3: En soi, les pirates, ils ont volé des données extrêmement sensibles, c'est-à-dire le numéro fiscal, le revenu de référence, les adresses postales, ce qui est très inquiétant, parce que dès lors on sait où habitent des gens qui ont peut-être une certaine fortune, et ça peut intéresser certains
2: délinquants
3: particulièrement malveillants.
2: Oh là là.
3: Exactement. Donc plus séquestration, cambriolage, etc. Donc c'est très inquiétant de ce point de vue. Qu'est-ce qu'ils en font? C'est-à-dire les cyberattaquants, eux, ils sont très fiers d'avoir cyberattaqué la DGFiP. C'est quand même une réussite pour eux, cybercriminels qui cherchent un peu des petits trophées. Mais c'est surtout qu'ils revendent ces données, donc ils vont être, c'est des bases de données qui vont se retrouver, ce qu'on appelle le dark web, donc le web non visible, où des gens vont sur des forums pour acheter ces données et ensuite en faire des opérations malveillantes telles que l'hameçonnage, le phishing, des faux mails, des faux appels téléphoniques, etc., afin d'escroquer les gens.

0: Et là, vraiment, le grand risque qui est vraiment inquiétant, parce qu'on a déjà vu dans le monde cryptoactif, c'est-à-dire les cambriolages, séquestrations pour retrouver de l'argent facile pour des escrocs.
1: Oh là là là là, mais moi, maître, moi qui suis un contribuable réglo et discipliné, on me demande depuis plusieurs années de tout mettre, voilà, de faire confiance, de mettre toute ma vie fiscale sur Internet. Je suis inconscient, je suis bête à manger du foin, je vais à l'abattoir, parce que j'ai l'impression quoi que... voilà, vous parliez de trous dans la raquette, qu'est-ce que je peux faire confiance en tout ça ou pas alors?
0: En fait, c'est là où c'est grave, parce que en soi, vous n'avez pas le choix. Vous devez donner vos données voilà, en fait à l'État.
1: Exactement.
0: Parce que c'est ça. Et c'est là où c'est particulièrement grave, parce que là, on est au stade de l'enquête pour le fisc, hein, par exemple. On est au stade de l'enquête, c'est-à-dire là, on a l'ANSSI. Bon, je vous passer les détails, mais c'est-à-dire qu'il y a des entités spécialisées qui vont voir s'il y a eu des manquements ou pas. C'est-à-dire aussi la CNIL, donc pour voir s'il y a eu des manquements ou pas. Donc il se peut aussi que les cybercriminels ont été très forts et que le fisc, en tout cas la DGFiP, a tout respecté en termes de protection de données. Et dans ce cas, vous pouvez rien faire. C'est la réalité du monde. C'est-à-dire, si les cybercriminels sont si forts que ça, donc vous pouvez rien faire. Néanmoins, si il s'avérait que la DGFiP a commis une faute dans le traitement des données, tel que ça a été déjà vu, hein, c'est-à-dire France Travail, il y a eu une cyberattaque, il a été démontré qu'il y avait une faute dans la gestion des données. Et dès lors, là, vous pouvez demander une indemnisation. C'est-à-dire l'indemnisation, vu que c'est une entité, vu que c'est l'État, vous devez passer par le juge administratif.
1: Donc
0: il
1: n'y
0: a pas de procédure.
1: Maître, pardonnez-moi, si par exemple donc j'apprends que mes données ont été piratées et que je me dis, voilà, bah, l'État ne m'a pas protégé, entre guillemets, hein, je peux dire, vous allez me donner un petit quelque chose en retour, c'est ça?
0: C'est ça. C'est juste, malheureusement, ce n'est pas facile. Ce n'est pas simple pour le mettre en œuvre parce qu'il n'y a pas de procédure spécifique liée à ça. Donc, qu'est-ce qui se passe? C'est-à-dire, vous devez saisir un juge administratif, aller devant ce juge administratif, lui expliquer, c'est une procédure écrite, ce n'est pas simple, vous devez nécessairement presque prendre un avocat, etc. Et en soi, vous pouvez demander une simple indemnisation liée à l'angoisse suite à la fuite de données. C'est-à-dire que vous n'avez pas à démontrer que vous avez été escroqué par la suite, que vous avez perdu de l'argent.
1: Et mon angoisse, elle se monte à combien? C'est plusieurs millions d'euros? Est-ce que je suis très très angoissée, Jamel? Mais je suis une petite nature, moi. Je suis très émotif. Alors, est-ce que je peux réclamer combien?
0: Vous pouvez réclamer, je pense, c'est au doigt mouillé, bien sûr. Il n'y a pas beaucoup de jurisprudence encore, mais vous pouvez, je pense, l'énorme somme de 1500 euros, peut-être. Vous voyez,
1: donc
0: ça reste. Oui. Non. Et surtout que vous devez faire appel à un avocat. C'est-à-dire, et c'est là où peut-être il y a un moment, c'est-à-dire qu'il n'y a pas de procédure spécifique, pas d'action de groupe, etc., qui est mise en place en France. Donc, ça reste difficile à mettre en œuvre.
1: Bon, maître, juste pour terminer, là, en quelques secondes, comment je sais, là, s'il y a eu effectivement des données qui ont été volées? J'ai été prévenu? Comment ça se passe?
0: Vous êtes prévenu par mail, donc il y a une notification qui est sortie par la DGFiP. Et ensuite, vous devez attendre qu'on apporte aussi la preuve qu'il y a eu une faute de la DGFiP. Donc ça, c'est la décision de la CNIL ou de l'ANSSI qui va l'apporter. Et après, vous devez vous rapprocher d'un cabinet d'avocats parce que la procédure administrative est complexe. Et ensuite, bonne chance à vous, voyez, c'est pas si simple.
1: Bonne chance à tous. On va recevoir un mail en espérant que c'est pas un mail des pirates qu'on reçoit. Sinon, on s'en sortira jamais.
0: C'est ça.
1: Voilà.
0: Et il faut
1: merci
0: être très
1: beaucoup.
0: Vigilant, exactement.
1: Voilà.
0: Merci à vous.
1: Merci à vous, merci infiniment, Jamel Belaoussi, avocat expert en cybercriminalité à Marseille. Tiens, passons Étienne Dao tout de suite avec Tomber pour la France, parce que justement, j'ai l'impression que nos pirates aiment bien faire tomber la France avec toutes ces trucs. Mais c'est faux, on se fait pirater de partout. Tiens, venez réagir là-dessus, c'est la libre antenne du week-end, mes amis. 0810 055 056, est-ce que ça vous inquiète? Est-ce que vous avez déjà été piraté? Moi, la dernière fois, je crois qu'au mois d'avril ou au mois de mai, j'avais reçu un mail comme quoi j'avais été piraté par le fisc. D'ailleurs, chaque mois, quand je paye au fisc, je suis piraté. À tout de suite.

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2: Au revoir Étienne et bonjour Patricia. Comment ça va Patricia?
3: Bah écoute, très bien.
2: Merci, très tu bien. M'as fait peur, je t'entendais pas ma patou, tu m'as fait peur. Oh là là, tu m'appelles
3: Douille. Non, je suis bien là.
2: Tu m'appelles Douille.
3: De Houille dans les Yvelines.
2: Douille, oui. Tu m'appelles Douille. De Houille dans les Yvelines. Ah, absolument. Et oui, il y a une ville qui s'appelle Houille, effectivement.
3: Oui, c'est possible.
2: Qu'est-ce que tu fais de bois à Houille, ma patte?
3: Je suis responsable des ressources humaines dans une entreprise de propreté. J'avais eu la semaine dernière déjà.
2: Très bien.
3: Juste avant de reprendre le travail.
2: C'est super. On s'appelle toutes les semaines, ma Patricia, pour savoir comment on va. T'as passé une bonne semaine. Ah oui, du coup, tu reprenais ton boulot lundi dernier, c'est ça?
3: Oui, absolument, c'est ça.
2: Comment ça s'est passé alors? Est-ce que t'as passé une très mauvaise semaine?
3: Comme une semaine de reprise.
2: Ah ouais. Est-ce que les gens t'ont dit, oh, qu'est-ce que t'es bronzé, Pat? T'es belle, t'es partie.
3: Exactement.
2: Et voilà, j'étais fou. Oui. Eh ouais, t'as vu, on se dit tous ça. À la rentrée, comme on sait pas quoi se dire, je me dis, oh, t'es bronzée. Hein. Alors qu'en fait, on s'en fout. Mais enfin, c'est comme ça. Tu voulais réagir sur le fisc. Alors tout ça, est-ce que tu as été, est-ce que tu es inquiète? Est-ce que tu as été piratée, toi?
3: Oui, sur des données plutôt, des coordonnées postales. Et bon, c'est pas très très grave, mais le problème, c'est que j'en ai reçu 3 pendant mes vacances. 3 différents des sites qui m'annoncent que mes données ont été piratées. Donc, c'est vrai que ça devient vraiment inquiétant, quoi.
2: Alors, est-ce que tu penses que c'est vrai ou est-ce qu'on a piraté les pirates du pirate?
3: De toute façon, j'en tiens, je fais attention. Et puis, après, c'est vrai qu'on... Ce qui est vraiment, je pense, le plus inquiétant, c'est qu'on se rend compte que ça touche l'État au plus haut niveau. Et on se dit, nous, alors, comment on peut se protéger, nous, si l'État arrive déjà pas à se protéger?
2: Je suis bien d'accord, ma Patricia, c'est ce que je disais. T'as vu, on nous demande de mettre nos données partout. Et puis, démerdez-vous, tu vois. Et est-ce que tu peux nous dire que c'est qui les sites qui t'ont envoyé des mails là, pour te dire que tu avais été piraté? C'est quoi, par exemple?
3: J'ai eu alors un site de boulot, par exemple. Un site avec qui je travaille dans le cadre du travail. Un site de vente. De boutiques de vêtements, vous voyez, tu fais des trucs.
2: Tout le monde,
3: en fait, de plus en plus. En fait.
2: Et c'est de toutes parts. Donc faites gaffe parce que quand vous êtes. C'est par exemple le fisc, là, vous avez été piraté vraiment, pour le coup, c'est des données très graves, vous recevez vraiment un mail, très précis, etc. D'une manière générale, voilà, c'est le conseil que je peux donner à tout le monde, et le maître Jamel Belaoussi, qu'on a eu tout à l'heure, n'a pas eu le temps de nous le dire, mais quand vous recevez un mail de qui que ce soit, souvent, on vous dit, cliquez sur ce lien. Là, évitez de cliquer sur lien. Il vaut mieux que vous alliez sur le vrai site, d'accord, et voir ce qui se passe plutôt que de cliquer.

0: sur le lien qu'il y a dans le mail. Voilà, j'espère que j'ai été très claire, ma Patricia, mais je voulais prévenir.
1: C'est vrai, j'étais très claire.
0: J'étais très claire, Patricia. C'est incroyable,
1: oui,
0: incroyable.
1: Comme d'habitude.
0: Ah, c'est vrai. Merci beaucoup,
1: oui,
0: Patricia. Eh bien, tu sais quoi? Repasse dans une semaine, me reflatter encore un peu, ça me fait du bien, Patricia.
1: Je vais essayer. Très bien.
0: Je t'embrasse très, très fort. Willy. Merci d'être passé nous voir.
1: Et puis tu repars
0: à très, très vite. Et tu repars avec ta sélection, donc, pour la carte carburant d'une valeur de 50 euros. Allez, dans un instant, je vais vous présenter un invité pas banal, parce que même l'été, j'aime vous présenter des invités pas banaux. Mais d'abord, tiens, écoutons Florent Pagny. Ah oui, il est là. Avec le braquage des sentiments. Bah, tiens, tu vois, les pirates, le braquage. Ah.

0: ses sentiments. Apparemment, il parle du fait d'exposer un petit peu toute sa vie sur les réseaux sociaux. Ça, est-ce que vous montrez tout sur les réseaux sociaux? Moi, je montre peu, mais quand je montre bien. Et puis c'est tout, jingle. Jingle, jingle.
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0: Allez, comme premier, place à la personne pas banale du dimanche. Bonjour Maxime Delafaye. De la faille ou de la faille?
3: Bonjour.
0: De la faille. De la faille, excusez-moi mon cher Maxime. Bonjour à vous mon cher Maxime. Vous êtes le propriétaire et le gérant du bar Chez les Copains, un bar situé à la base à Aix-en-Provence, un bar d'habitués qui marche bien, mais il marche bien, mais l'été, ben quand les habitués partent un petit peu en vacances, la fréquentation baisse un tout petit peu. Du coup, Maxime de la faille, il a eu une super idée. Il a eu quelle idée alors?
3: C'est de monter une caravancy, voilà, c'est un peu compliqué pour tout le monde. Donc l'été, nous, ça baisse. Si les clients viennent pas à nous, ben c'est pas grave, on va tout faire pour venir à eux. Ouais. Et donc dans cette caravane, en fait, on

0: On a eu un projet un peu fou, on a dû la refaire en seulement 30 jours avant nos premiers événements.
1: Ouais.
0: Et en fait, cette caravane nous permet de nous déplacer un peu partout et d'organiser des soirées avec en fait l'ambiance du bar qu'on retrouve du coup en hiver et en extérieur, hors mur, chez les uns et chez les autres.
1: Donc
0: dans cette caravane, on retrouve...
1: Attendez Max, c'est juste pour qu'on comprenne bien. Donc c'est un bar itinérant donc, que vous avez construit, on va dire, dans une caravane, voilà, que vous avez un petit peu customisé, personnalisé. Vous pouvez essayer de nous la décrire un petit peu, cette caravane? C'est compliqué quand on ne voit pas l'image, mais elle ressemble à quoi alors cette caravane?
0: Dans cette caravane, on retrouve donc un espace avec une tireuse pour tirer nos bières.
1: Ouais.
0: On a un espace bar à cocktail.
1: Oui.
0: Et après, on a fait un trou dans le toit de la caravane, ce qui nous permet de mettre un DJ sur le toit de la caravane.
1: Voilà.
0: Et en même temps, on vous sert nos boissons.
1: C'est trop bien.
0: Et on se déplace un peu partout.
1: Voilà, donc vous faites à la fois DJ et donc musique et boisson.
0: C'est ça.
1: Donc vous l'avez dit. Donc l'idée, c'est que si les clients viennent moins à vous, c'est donc d'aller à eux. Et donc ça se passe comment? Vous allez partout en Provence, mais vous allez faire quoi? Vous allez dans des événements, dans des fêtes? Comment ça se passe? Vous allez où?
0: Alors, soit j'organise des fêtes en collaboration avec des producteurs locaux ou restaurants et autres. Et là, c'est ouvert à tout public.
1: Ouais.
0: Ou alors, je fais des événements privés pour des sociétés ou des mariages, des baptêmes.
1: Des mariages. Des divorces. Voilà. Pardon, si je veux fêter mon divorce, est-ce que je peux vous appeler? C'est pas mal, ça, non?
0: Il y a un concept à faire, on va le monter ensemble, je pense.
1: Ouais. Et donc, ça me coûte combien si je vous fais venir chez moi avec la caravane et tout pour fêter mon divorce, Maxime?
0: Après, ça dépend. Il y a plein d'options, mais on va dire que le prix de base, on tourne autour des 500 euros. Pour être
1: 500 euros pour me débarrasser de ma moitié, ça les vaut largement. Maxime, alors cette idée qui est marrante, voilà, effectivement, cette caravane que vous avez customisée, itinérante, où vous faites à la fois DJ, bar, etc. Donc ça, c'est marrant, mais voilà, vous l'avez dit, parce que l'été, il y a peut-être un petit peu moins de monde. Du coup, c'est quoi ça témoigne aussi parfois de la difficulté à tenir un resto, un bar tout au long de l'année, dans des villes où parfois les loyers sont un peu chers?
0: C'est ça, voilà, il y a cette chose-là. Bon, je suis pas on est tous à penser ça. C'est vrai que c'est un peu compliqué, mais bon, l'idée, c'est d'essayer de trouver des solutions, d'innover en permanence pour essayer de s'en sortir, et ça fait partie de ces moyens-là.
1: Voilà.
0: Et puis, on peut s'amuser en même temps et amuser les autres, c'est important.
1: Bah, c'est bien. Et puis, comme ça, on parle de vous un petit peu. C'est super. Votre bar itinérant, là, on va vous retrouver où, là, bientôt? Je sais pas, par exemple, aujourd'hui ou la semaine prochaine, vous êtes où?
0: Notre prochaine date, là, si les Aixois nous écoutent, il faut aller chez Le Garde le samedi 29 août.
1: Ouais.
0: Ça va être un grand moment parce que
1: c'est quoi Le Garde? Le Garde, du coup?
0: Chez Le Garde, c'est un restaurant qui est à Vauvenargues. Festif.
1: Voilà. Okay.
0: Julien tient très bien sa boutique, comme on dit, et on est devenus copains, et c'est pas la première soirée, ce sera pas la dernière non plus,
1: très bien.
0: On s'est limité à 150 personnes, donc voilà.
1: C'est super, et donc on vous voit comme ça à travers toute la Provence, puisque Maxime Delafaye, il a donc son bar qui s'appelle Chez les Copains à Aix. Allez-y, faites un petit peu de pub. Maxime, il est où à Aix, votre bar Chez les Copains?
0: Sur la place des Tanneurs, 200 mètres après l'oiseau de la Rotonde.
1: À l'angle de la place des Tanneurs et de la rue de la Couronne.
0: Exactement.
1: T'as vu, je suis allé faire du repérage hier, je suis allé voir où tu étais.
0: Et après, sur Instagram, c'est Chez les Copains Aix. Plein de beaux projets vont arriver.
1: C'est super. Bravo, Maxime. Parce qu'effectivement, quand on a une affaire, quand on a un business en France, c'est compliqué parfois. Et puis là, il y a la baisse du pouvoir d'achat, etc. Donc voilà, il faut trouver des idées. Voilà, les charges, tout ça qui continue à augmenter. Et donc, il faut trouver des idées pour essayer de continuer à faire vivre tout ça et puis que la fête puisse continuer. Merci infiniment, Maxime Delafaye, donc gérant du bar itinérant Chez les Copains, en tournée dans toute la Provence. Merci beaucoup, Maxime.
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2: Partons gaiement vers la deuxième demi-heure de votre grand talk show du week-end en direct partout en France. Ici, l'été, c'est pas fermé, il n'y a pas des best-of à la con. Je suis là avec vous, on est tous là avec vous aujourd'hui. Je suis en direct des locaux de Ici Provence à Aix-en-Provence. Toujours bien reçu, hein, bien accueilli. Il y a Juliette à la technique ici. Ça va ma Juliette? Elle me dit oui. Elle me dit, tu dors pas pendant l'émission, hein? T'aimes bien l'émission? T'es contente de me voir de près? Ouais. Eh ouais, elle me dit ouais. Elle me dit je suis super contente de te voir de près. Pourquoi tu me trouves sympa? Tu me trouves sympa? Très sympa, beau, brillant. Eh, Juliette, elle me dit t'es très sympa, t'es beau et t'es brillant. Bah écoute, elle a entièrement raison. On ne donne pas assez la parole aux techniciens de cette maison. Et évidemment, on arrive à faire tout ça parce que vous voyez, là je suis en Provence, je suis à Aix-en-Provence. Et puis grâce à la magie de la technique et puis à des techniciens comme Juliette, tout vient. L'émission part à la maison de la radio à Paris, et puis après, bim, la maison de la radio à Paris fait partir l'émission dans le monde entier. Il y a Philoche, le réalisateur à Paris. C'est qui à la technique à Paris aujourd'hui, la maison de la radio? Ange, et j'embrasse Ange à la technique et à la radio. Voilà, merci infiniment d'être avec nous en direct. Dans un instant, on va parler du grand retour des punaises de lit. Voilà, il paraît que la chaleur fait ressortir les punaises de lit. On en parle dans un petit instant. Et bien sûr, on fait ce programme de radio ensemble. On est tous ensemble. C'est la famille, là, le week-end. Hein. Notez le numéro 0810 055 056. C'est la libre antenne du week-end. Vous passez pour réagir soit sur les pirates, là, les pirates du net qui ont piqué nos données du fisc. Si vous voulez réagir là-dessus, vous m'appelez. Sur les punaises de lit, tiens, si vous avez déjà été emmerdé avec les punaises de lit, appelez-moi, dites-moi comment vous avez réussi à vous en sortir. 0810 055 056. Mais d'abord, si vous n'avez pas suivi l'actu, pas de panique, l'actu vous suit. Il est temps pour moi de mettre les points sur les i.
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2: Et on commence avec la ministre de l'écologie, Monique Barbu, dans la tourmente, après avoir déclaré que c'est Jean-Luc Mélenchon qui avait le plus de propositions sur le climat et le réchauffement dans son programme électoral. Après bon, c'est pas étonnant, hein. Barbu comme nom, ça fait très islamo-gauchiste. 9 personnes, dont 4 internationaux français de pétanque, ont été interpellées dans le Var et en Gironde. Elles seront jugées pour escroquerie en bonne organisée, dit loi. Eh oui, tout est bon dans le cochon, mais pas dans le cochonnet. Ah bah non. Les agents de la sûreté de la SNCF vont pouvoir porter des pistolets taser. Voilà. Alors le problème, ça va pas être de les utiliser, hein. Ça va être de les recharger dans les TGV où les prises marchent aussi bien que la Wi-Fi. Dans le Var, pour ne pas avoir organisé ses obsèques, un homme jette le corps de son frère à la poubelle. Voilà, on appelle ça le fratrie sélectif. Fratrie sélectif.

elle est bonne. Après, si son frère s'habillait comme un sac, c'est un bel hommage funèbre en même temps. C'est le premier mec qui n'est pas allé au cimetière en corbillard, mais en camion poubelle. Scandale en Turquie où un plat servi dans une soupe populaire contenait de la viande d'un cheval de course à la retraite. Entrée, plat, dessert, bah ça va, ils ont le tiercé dans l'ordre. Ce qui leur a mis la puce à l'oreille, c'est quand quelqu'un s'est pété les dents en mâchant un fer à cheval. Le chanteur Gilbert Montagnier se confie sans tabou sur ses problèmes d'argent. Le fisc m'a tout pris. Il lui reste même plus ses yeux pour pleurer en plus. Les Sunlight des Tropiques, là, il peut plus, hein, c'est beaucoup trop cher. Non, ça va devenir les Sunlight de Pornic, tu vas voir. Selon une étude, la pratique coquine favorite des habitants du Grand Est est le sexe oral. Bien plus que partout en France, oui. Apparemment, dans l'Est, la saucisse dans la bouche, c'est pas seulement quand on mange une choucroute. Voilà, c'est pour ça qu'on n'arrive jamais à prononcer les noms des villages d'Alsace et de Lorraine. Voilà, parce que pour bien le faire, il faut avoir la bouche pleine. De plus en plus de parents donnent leur aliment préféré en guise de prénom à leurs enfants. Ça va être sympa, dis donc, dans les familles. Bon, cassoulet, tu commences à me gonfler, hein. T'es vraiment tout le portrait de ta mère, là. Oui, prends date de morue, c'est bien de toi que je parle, oui. Chez les courgeots, je pense qu'ils donneront le prénom d'un aliment qui se congèle facilement. Enfin, le saviez-vous ? En Angleterre, si on envoie la photo de son sexe sur un site de rencontre sans le consentement de la personne qui la reçoit, on risque un an de prison ferme. Eh oui, on risque le zonzon pour son zizi. Eh oui, heureusement, dans 130 jours, c'est fini 2026. Allez, oui, oui, oui ! Pam, pam ! Voilà. Et dans un an de prison ferme... Juliette, ne me demande rien, hein ? C'est comme si je disais que tu me trouves jolie, n'insiste pas. C'est non. Allez, mes amis, c'était le récap de l'actu. Si vous n'avez pas la forme, c'est pas très grave. Là, j'ai le truc. Vous allez retrouver le peps dans une seconde. Là, si vous avez même... Écoutez-moi bien. Quoi que vous fassiez, vous arrêtez tout. Et quand je vais vous dire à vous, vous allez me faire palababababa et tu verras que tu vas retrouver la forme dans une seconde. Tiens, regarde, vas-y, écoute ça. Voilà, là, on dit que t'as pas la forme. On dit que t'es mou. On dit que t'es mou. À toi ! Palababababala ! Et voilà, c'est la fête, ça. Ça, c'est la fête, ça. La seule radio du monde où tu passes un jingle, c'est la fête. Et où tu passes Michael Jackson, wouh, c'est encore plus la fête. Voici Don't Stop Till You Get Enough, le générique du loto. Je ne gagne jamais rien. Bah tant pis, hein, oui, oh, ça va.

0: j'adore Michael Jackson. Vous savez que c'est mon chanteur mort préféré. Après, dans les chanteurs vivants, j'aime bien The Weeknd. J'adore The Weeknd. Et puis, dans des chanteurs qui se portent moins bien, j'aime bien Dave. Personnellement, j'aime bien la personne. Il me fait rire. Jingle. J'aime pas ses chansons, mais il me fait rire.
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0: Allez, ouvrons notre nouveau dossier. Bonjour Abdel Ghani Lebnaria.
3: Et bonjour.
0: Bonjour, bienvenue ici. Vous êtes le gérant de la société Aleb Habitation. Alors déjà, vous y faites quoi chez Aleb Habitation?
3: Bon, en fait, nous, on est société spécialisée dans l'éradication de nuisibles.
0: Oh là là.
3: On passe de tout ce qui est insectes.
0: Très sympa. Aux rongeurs, Est-ce que vous occupez parfois de collègues un peu chiants ou c'est que sur les insectes nuisibles? J'ai des collègues nuisibles.
3: Faites pas les collègues
0: ou les patrons. Très bien, c'est noté. Alors, mon cher Abdel Ghani, voilà, je voulais vous avoir parce que je vous ai lu cette semaine dans le journal La Provence. Qu'est-ce que c'est que cette histoire, alors? Il paraît qu'en été, les punaises de lit se régalent. C'est quoi? C'est à cause de la chaleur?
3: Alors, c'est un peu. Alors, la chaleur, ce qu'elle va favoriser, c'est surtout la reproduction, d'accord?
0: Ouais,
3: mais tout au long de l'année, la punaise de lit, elle est présente.
0: Ah, d'accord. Il n'y en a pas plus cet été, mais on va dire qu'elles aiment bien la chaleur pour tac-tac, quoi. Tac-tac-tac, elles aiment bien.
3: Exactement. Ben, surtout que la punaise de lit, elle se déplace avec les déplacements du coup, des personnes.
0: Ah.
3: Vu qu'il y a beaucoup de voyageurs l'été.
0: Voilà.
3: Et du coup, elle va se déplacer dans les sacs, sur le textile, dans les valises. Donc, c'est surtout ça.
0: Voilà, c'est-à-dire que comme on va plus dans les hôtels, les Airbnb, les trucs comme ça, on est susceptible de s'étrimballer à droite à gauche. C'est-à-dire que quand j'arrive dans un hôtel ou un Airbnb qui est un peu infecté, je peux les ramener dans ma valise.
3: Exactement.
0: Très sympa.
3: Pour ça, donc nous, ce qu'on va conseiller aussi aux personnes qui ont voyagé tout l'été, c'est en arrivant chez elles, c'est de faire un lavage, par exemple, du textile à 60 degrés.
0: Ah ouais, faut laver tout le textile à 60 degrés, mais même celui qui va pas à 60. C'est comme je vais retrouver mes t-shirts tout petits, moi. Faites la galère.
3: Ce qui va pas à 60 degrés, ça peut être congelé pendant 72 heures, donc pendant 3 jours au congélateur, d'accord. Ça marche aussi.
0: Bon, et alors comment je peux savoir si j'ai des punaises de lit? Elles se voient, les punaises de lit? Ça se voit à l'œil nu?
3: Oui, une punaise de lit adulte, elle fait la taille d'une fourmi, on va dire. Donc c'est visuellement, c'est on la voit. Ouais.
0: D'accord, et il y en a partout ou il y a des endroits où il y en a plus qu'ailleurs?
3: Il y en a partout, oui, il y en a partout. Donc nous, ça nous est déjà arrivé de traiter des cinémas, des TGV, des bateaux, TGV. Donc il y en a un peu partout, des hôtels.
0: Bon, bah, très bien, ça nous met le moral, mon cher Abdel Ghani. Je suis content de vous avoir appelé. Alors, une fois que j'envoie chez moi, qu'est-ce que je dois faire? La première chose que je dois faire, c'est quoi? Est-ce que je traite tout de suite ou alors je dis, c'est pas grave, je m'en fous?
3: Ah non, il faut savoir à quel degré. Donc la punaise de lit va laisser plusieurs choses. Donc du coup, la première chose, c'est les piqûres. Quand on a les piqûres, ça ne veut pas forcément dire que c'est des punaises de lit. Donc il faut regarder un peu au niveau des matelas, des sommiers, des lattes, au niveau des plinthes, pas loin du lit, d'accord? Regardez si on trouve des taches noires. Donc les taches noires, c'est les déjections. Si on trouve des mues, donc à chaque fois qu'elle passe d'un stade à l'autre, elle va laisser sa mue.
0: Des mues, c'est comme des peaux, les petites peaux, enfin des trucs ressemblent à des peaux, c'est ça, non?
3: Exactement.
0: Ouais, voilà.
3: Exactement.
0: Okay.
3: Et sinon, il y a des œufs, mais les œufs sont plus difficiles à détecter. En fait, c'est vraiment tout petit, c'est des petits points blancs.
0: Ouais.
3: Donc,
0: j'envoie. Je fais quoi vite? Je vous appelle? Qu'est-ce que je fais? J'appelle un professionnel? Qu'est-ce que je fais?
3: Alors, déjà, faut appeler un professionnel déjà pour avoir tous les détails, les explications, d'accord? Ne pas forcément aller se précipiter, aller acheter des produits vendus aux particuliers qui n'auront pas forcément le résultat escompté, donc ce que vous souhaitez avoir, hein, d'accord? Au moins, vous aurez vraiment toutes les explications et le professionnel saura vous diriger en fonction du stade et de l'infestation.
0: Donc, ce que vous nous dites, c'est que les produits que je peux acheter dans le commerce, par exemple chez le Roi Merlin, moi j'aime bien le Roi Merlin. Bon, bah alors vous nous dites non. Ils sont pas assez efficaces.
3: La première chose, c'est nous on a des produits plus puissants et donc on a des habilitations pour savoir s'en servir. Mmh. Et puis derrière, c'est aussi l'expérience. Donc, il y a ces deux points qui font qu'on arrive à avoir des bons résultats. Donc, en tant que particulier aller se servir directement au Roi Merlin. Donc on a beaucoup de clients qui font ça. Et puis derrière, finissent toujours par appeler un professionnel.
0: On embrasse le Roi Merlin, c'est un exemple qu'on a donné. On n'a rien contre le Roi Merlin, bien au contraire. Voilà. Moi, j'ai ma carte bon le Roi Merlin, c'est pour dire à quel point j'aime bien le Roi Merlin. Alors là, il n'y a aucun problème. Donc, on appelle bien un pro, mais ça coûte combien de vous faire venir à la maison? C'est combien, par exemple, chez vous?
3: Tout dépend en fait de quel type de logement. Si on est sur un appartement, par exemple, sur un studio, donc une intervention, ça se passe en deux traitements, donc avec 15 jours d'intervalle. D'accord, par exemple pour un traitement chimique. Et à ce moment-là, pour un studio, on serait aux alentours des un peu moins de 300 euros TTC pour les deux passages.
0: Voilà, mais il vaut mieux faire ça et s'en débarrasser de bonne fois pour toutes, parce que sinon, ça peut nous pourrir la vie. J'imagine que vous devez parfois avoir des histoires qui doivent aller dans ce sens-là. Ouais. Restez une seconde avec nous, mon cher Abdelghani. Je vous présente Cédric. Ça va, Cédric?
4: Oui, ça va super. Et toi,
0: ça va, mon Cédric? Ça va très très bien, mon Cédric. Tu nous appelles d'où?
4: J'appelle de Puteaux, à côté de Paris, pas très loin.
0: Ah, très bien, oui, Puteaux, à côté de Paris. Me dis pas que t'as eu des galères de punaise.
4: Eh ben si, j'appelle pour ça, ouais, justement. J'en ai eu, ouais. J'en ai eu, c'était l'an dernier, tu vois, tout ça. Mmh. C'était bien casse-pied.
0: Alors, comment tu t'en es aperçu? Est-ce que tu penses que tu les as ramenés de voyage? Et comment t'as fait pour t'en débarrasser?
4: Non, je sais comment elles sont apparues, en fait. Je devais changer d'appartement et sur un site de location d'appartement, j'ai trouvé un bel appartement standing, tout refait, tout neuf, stylé. Trop content, j'aménage et je pose les valises et puis même pas une semaine après, ça me gratte, je vois des piqûres, des trucs rouges. Alors c'était bizarre et puis je me dis, j'espère que c'est pas les punaises. Et ben si, c'était ça.
0: Oh là là. Donc, du coup, t'as fait comment?
4: Ben, comme disait le témoignage là de l'invité, et ben j'ai fait des traitements donc chimiques, j'en ai fait deux, mais en fait je t'avoue c'était galère parce que ben en plus pendant deux mois je me suis isolé, c'est-à-dire que je pouvais pas dormir chez moi. Et puis j'évitais de voir les amis, en fait, tu sais, les proches.
0: C'était un peu t'es un peu gêné, puis t'as peur de leur transmettre le truc aussi, on sait jamais quoi.
4: Tout à fait, ouais. Donc ça c'était un moment dur et aujourd'hui ben, ça me laisse des traumas, quoi. Enfin, aujourd'hui, une piqûre, tu vois, je me dis, qu'est-ce que c'est?
0: Voilà. Et dis-moi, le traitement, tu l'as fait toi-même ou t'avais fait venir un pro? Comment ça s'était passé à la maison?
4: Je me suis pas embêté. Je me suis dit, je fais venir un pro, en fait, tout simplement. Au moins, ce sera plus efficace,
0: Bon, effectivement, mais c'est vrai qu'après, ça laisse des trucs dans la tête. Tu deviens un peu zinzin avec cette affaire. Cédric, merci beaucoup d'être passé nous voir. Donc, je confirme que si tu m'invites chez toi, je ne viens pas. C'est ça,
4: C'est ça, maintenant, c'est bon.
0: Ah, maintenant, je viens.
4: Est-ce que je peux passer un petit bonjour à Dominique?
0: Mais bien sûr.
4: Chez moi. Il m'écoute à la radio, là, je me suis isolé. Eh ben, je fais un gros bisou à Charline et à Noé.
0: Charline et Noé, notre part. Et puis, tu viens me voir un jour à la maison de la radio, d'accord? Passe-nous voir un week-end avec les enfants. Ça me ferait trop plaisir de te voir, d'accord?
4: Eh ben, super, ça marche.
0: Ben, je vous embrasse tous les trois. Ciao, ciao. Abdelghani, merci beaucoup d'être passé nous voir aussi ce dimanche. Donc voilà, on fait appel à un pro, il vaut mieux faire ça, parce que vous voyez les traumas que ça laisse chez les gens. Et puis vous me disiez hors antenne, mon cher Abdelghani, que là, avec la chaleur, c'est les cafards. Les cafards adorent la chaleur aussi. Voilà.

0: mes amis. Bon appétit à tous, hein, si vous êtes à table. Et merci beaucoup, Abdelghani. Leb Nadria, voilà, de la société Aleb Habitation, gérant de la société Aleb Habitation à Marseille. Voilà, vous traquez les punaises de lit dans toutes les Bouches du Rhône. Voilà, mes amis. Allez, si vous aimez Yann Muller avec les oies sauvages, bah, ça tombe bien parce qu'il est là.
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1: De retour ici, c'est Willy vient déjeuner chez vous en direct tout cet été, la pause fraîcheur du week-end, les samedis et les dimanches entre midi et 13h. Alors vite comme ce sont les 5 dernières minutes, terminons par cette bonne initiative. Bonjour Nathalie Huertas. J'adore ce nom, hein. C'est jardin en espagnol, Huertas?
2: Tout à fait.
1: Mais j'adore. Jardin. Bienvenue, ma chère Nathalie. Vous êtes, vous êtes la présidente de l'association Initiative et Éducation de la Jeunesse à l'Environnement. On va parler dans un instant de cette initiative Éco-Geste. Mais d'abord, votre association, c'est quoi? Vous y faites quoi de manière générale? On a compris un peu dans l'intitulé.
2: En manière générale, on sensibilise le grand public, les scolaires, enfin, tout humain qui... On essaie de faire un maximum de sensibilisation.
1: Voilà,
2: sur l'environnement marin et littoral.
1: Voilà. Et donc cet été, on a vu, on voit des jeunes sur certaines plages ou dans la mer, à bord de petits bateaux, avec des t-shirts verts, éco-gestes, vivre et respecter la mer au quotidien. Vous allez à la rencontre des plaisanciers et vous leur dites quoi?
2: Eh bien, on leur dit exactement ce qu'il y a sous l'eau.
1: Ouais, et il y a quoi alors sous l'eau?
2: Parce que le bateau, c'est bien beau, c'est un loisir, mais c'est un loisir qui pollue un peu et qui... vous savez, nous avons beaucoup d'herbiers de Posidonie, sur le bord de la Méditerranée, et donc l'ancrage est détruit absolument tout.
1: Alors, attendez, Nathalie, c'est quoi la Posidonie? C'est quoi Posidonie?
2: La Posidonie, c'est une espèce de prairie sous-marine, c'est une nurserie. C'est une nurserie, et puis il faut la préserver parce qu'elle est protégée déjà.
1: Ouais.
2: Voilà, donc on essaie de sensibiliser les plaisanciers en mer.
1: Ouais.
2: On sensibilise aussi sur les ports, dans les sociétés nautiques, les accastilleurs, tous les professionnels de la mer.
1: Voilà.
2: Et c'est vrai que il n'y a pas que la campagne Éco-Geste, c'est la campagne Infomer aussi, qui est sa sœur jumelle.
1: Mais moi j'aime bien Éco-Geste, alors ce sera vous, et puis c'est
2: alors,
1: tout, ma chère.
2: Sur Éco-Geste, alors.
1: Donc, vous allez voir donc les plaisanciers sur leur bateau, par exemple, voilà. Et puis vous leur dites, vous leur demandez quoi, c'est quoi leurs habitudes, etc., pour voir s'il y a des choses à améliorer.
2: Absolument, il y a un questionnaire, nous leur posons les questions en disant, déjà on voit le bateau parce qu'on fait quand même des statistiques, le nombre de personnes sur le bateau, des adultes, des enfants, voilà. Donc on travaille main dans la main. Parce que moi, je suis située entre Corbière, Marseille et Côte Bleue, Port Saint-Louis. Et on travaille main dans la main avec le parc marin de la Côte Bleue. Donc, les statistiques, quand nous sommes en mer, nous notons tout. Mm-hmm. Et puis après, si vous voulez, toutes ces statistiques servent aux collectivités, aux communes, servent à tout le monde. En gros, on fait une grande étude d'été sur la mer. Et sur les ports, voilà.
1: Alors, Éco-Geste donc existe parce que vous parliez de
2: depuis 2001.
1: En Méditerranée, mais aussi en Bretagne et depuis 2 ans dans la Manche.
2: Et en Occitanie aussi.
1: Et en Occitanie, voilà. D'une manière générale, ma chère Nathalie, de ce que vous en voyez, de ce que vous en savez, est-ce que vous avez l'impression que les gens font un petit peu plus attention à l'état de la mer ou bof? Vous pouvez dire la vérité, Nathalie, allez-y.
2: Oui. Non, vous inquiétez pas, je suis tout de bon.
1: Vas-y, Nathalie.
2: Les locaux sont sensibilisés parce que nous les voyons toutes les années.
1: Et voilà.
2: C'est-à-dire, ils n'ancrent pas, ils sont carrément à la traîne, comme ils disent, ils pêchent comme ça. Ouais. Maintenant, on a les touristes qui arrivent, qui ne comprennent rien sur un bateau et qui font du n'importe quoi. Bon, le désavantage

0: qu'il y a, c'est que les loueurs de bateaux, ils n'expliquent pas grand-chose. Alors...
1: Voilà, ils n'expliquent pas grand-chose aussi.
0: Voilà. Voilà, tout à fait. Donc, à mon avis, vu que c'est une initiative collective et motivée par les passionnés, parce qu'il faut être passionné hein, pour faire ce que nous faisons, parce qu'en ce moment, vous voyez, 40 au soleil, je ne vous dis pas. Hein. Donc, je crois qu'il faudrait que déjà les professionnels de la mer... Quand ils louent des bateaux, ils expliquent un peu ce qu'il y a sous l'eau.
1: C'est ça, ouais, peut-être qu'il faudrait obliger ça, non ? Il ne pourrait pas y avoir une espèce de loi qui obligerait le truc
0: Oui, oui, il peut y avoir des obligations, mais finalement, vous savez, l'économie surplombe l'écologie. Nous avons un grave souci, parce que quand le réseau mer, la région sud et l'agence de l'eau ont mis en place ces campagnes en 2001, on avait des scientifiques, on avait des propriétaires de gros bateaux, on avait plein de gens qui étaient motivés, et puis ça éclate au fil des années. Hein.
1: Donc ça s'appelle Éco-Geste. Là c'est terminé pour cette année la campagne, ou vous êtes encore sur le terrain?
0: Jusqu'à fin août, début septembre, tant qu'il fait beau, parce que si vous avez des intempéries, on récupère en septembre, et puis voilà, autrement, c'est une campagne qui sensibilise, et les trois quarts des personnes qui sont sensibilisées sur les bateaux, ils sont très réceptifs.
1: Voilà. Eh ben, merci beaucoup, voilà, donc ça s'appelle Éco-Geste. Merci Nathalie Huertas, Nathalie Jardin en espagnol, présidente de l'association Initiative et éducation de la jeunesse à l'environnement, et bravo donc à tous les bénévoles qui donnent chaque été de bons conseils à tous ceux qui prennent la mer. Merci Nathalie.
0: Merci à vous, au revoir.
1: Allez, jingle, allons-y.
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1: Lent, à Paris, vous êtes lent, ils sont mous. Voilà, on dit toujours les gens du sud, ils sont un petit peu, c'est l'apéro, c'est nonchalant, mais ils sont mous. Patricia, elle est là, ma Patricia?
3: Oui, je suis là,
1: Patricia, tu sais qu'il est 12h59 et qu'à cette heure-ci, je dois donner le nom de la gagnante ou du gagnant de cette carte carburant d'une valeur de 200 euros. Si tu me dis encore un truc très sympa, la carte, elle est à toi. Mais vraiment, je veux que tu me dises un truc extraordinaire, vas-y. Que tu n'as jamais dit à aucun homme. Tu n'as jamais dit à un homme à part à moi, vas-y.
3: Très bien, tu as la voix la plus mélodieuse de la radio française.
1: Ouf. Bon, je crois que c'est bon. Ça passe, non?
3: C'est bon? Ouais.
1: Allez, c'est bon, ça passe. Bravo!
3: Génial! Merci beaucoup, Winnie.
1: Je suis capable de dire n'importe quoi pour gagner une carte carburant. Bravo, ma Patricia, je t'embrasse fort. Merci infiniment.
3: Merci beaucoup, Winnie.
1: Voilà, mes amis, c'est fini pour aujourd'hui. Oh là là! Et rendez-vous la semaine prochaine, toute la saison qui arrive. On se voit entre midi et 13h30.
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8: Bonjour et bienvenue dans votre magazine Ma France, par ici les économies. Notre objectif chaque semaine, vous redonner du pouvoir d'achat. Aujourd'hui, on va parler de nos appareils électriques et électroniques. Comment les réparer? Faut-il toujours les réparer? Quelles aides existe. On va tout vous dire avec notre invité. Bonjour Donatien Drilon.
9: Bonjour.
8: Vous êtes porte-parole d'Écosystème en charge de la sensibilisation. Et justement, votre mission chez Écosystème, qui est un éco-organisme d'ailleurs financé par la petite contribution qu'on paye quand on achète des appareils neufs, c'est soutenir la réparation des appareils électriques et électroniques. C'est votre mission?
9: Tout à fait.
8: Voilà, alors au moins vous êtes la bonne personne et vous êtes au bon endroit. On a une première question pour vous d'un auditeur.
10: Bonjour, je m'appelle Julien, j'habite à Marseille. Mon ordinateur vient de tomber en panne. Je souhaite le faire réparer. Je voulais savoir comment marchait le bonus réparation et combien cela me coûterait. Merci.
8: Donatien Drilon, faire réparer un ordinateur et profiter du bonus réparation, c'est possible? Oui, non, comment on fait?
11: Oui, c'est possible. Et pour bénéficier du bonus réparation, il faut se rendre chez un réparateur qui est labellisé Calirépar. Alors c'est très simple, vous allez sur le site écosystème.eco, vous appuyez sur le bouton réparer, vous tapez le nom de votre appareil, donc en l'occurrence un ordinateur, vous rentrez votre code postal, et là vous allez avoir une liste de réparateurs qui sont donc référencés et qui ont la compétence pour réparer votre ordinateur. Alors vous verrez aussi que est indiqué le montant de l'éco-participation. Pour un ordinateur portable, c'est 50 euros.
8: Ah, c'est pas l'éco-participation, c'est le bonus réparation.
11: Le bonus réparation, oui. Tout à fait.
8: 50 euros. Donc ça, Julien peut avoir 50 euros pour faire réparer son ordinateur.
11: Tout à fait. Alors, okay. Ce qui est important, c'est que l'ordinateur ne soit pas sous garantie. Puisque s'il est sous garantie, oui. Il est pris en charge par la garantie, bien
8: logique.
11: Entendu. Et donc, il va venir chez son réparateur qui va lui faire un diagnostic, un devis. Et ce qui est intéressant, c'est qu'on bénéficie automatiquement donc, de ce bonus réparation. Il n'y a pas de démarche à faire.
8: Ah oui, voilà, c'est-à-dire que... Et ça va être déduit de la facture directement?
11: Déduit directement de la facture.
8: Ok, donc le réparateur, lui, touchera l'argent par ailleurs, c'est sa procédure à lui.
11: Exactement.
8: On s'en occupe pas.
11: Exactement.
8: Ok, on va s'intéresser aujourd'hui aux appareils électriques, électroniques. Le bonus réparation, ça marche pour plein d'autres objets du quotidien?
11: Tout à fait, ça marche pour aussi bien des petit électroménager, du gros électroménager, d'électronique grand public, mais également, on pense moins à ça, mais vous avez les appareils d'outillage, jardinage, vous avez les instruments de musique.
8: Ah oui.
11: Donc, tout à fait, tout ce qui fonctionne en fait sur secteur est pris en charge. Vous avez 71 catégories d'appareils électriques qui sont pris en charge par le bonus réparation.
8: Et ces 50 euros, c'est la moyenne à peu près du bonus? Ça varie en fonction
11: Alors, ça varie, oui, ouais. Pour un petit appareil, pour un grille-pain, vous êtes à 15 euros pour une télévision, le maximum c'est 60 euros.
8: Et je crois qu'on peut même faire réparer son iPhone, enfin son smartphone, disons, s'il est abîmé.
11: Tout à fait. Ouais. Si vous avez, par exemple, l'écran qui est cassé, si vous avez un problème de batterie, vous avez le bonus qui est à 25 euros.
8: Bon, c'est toujours ça de prix. Voilà, ça donne un petit coup de pouce. Vous nous avez dit, il faut que le réparateur ou la réparatrice soit labellisé Calirépar. Il y en a quand même beaucoup. On en trouve près de chez soi?
11: Ouais, il y en a beaucoup. Il y a pratiquement 8000 points de réparation Calirépar.
8: Okay.
11: Donc vous devriez en trouver un près de chez vous.
8: On va commencer cette émission par la réparation par des professionnels et puis on va voir après comment faire soi-même, même si on n'est pas très bricoleur. On a des trucs et astuces. C'est important si on veut que les gens réparent plus spontanément, Donatien, qu'on leur explique que c'est intéressant sur le plan financier et qu'ils peuvent avoir confiance dans des professionnels. Mais alors, comment trouver des pros de confiance si par exemple on n'a pas de professionnel labellisé Calirépar près de chez soi? Comment on reconnaît quelqu'un de sérieux de quelqu'un qui l'est pas?
11: Bah, ça a été quand même tout le travail qu'on a entrepris, parce qu'effectivement, vous avez raison, c'était un petit peu, il y a deux freins à la réparation.
8: Ouais.
11: Il y a un frein économique, bien sûr, mais il y avait un problème de confiance aussi. Lorsqu'on interrogeait les Français en 2020-2021, avant de mettre en place ce dispositif, il y avait un problème de confiance. Donc c'est pour ça que on a voulu mettre en place ce label qui va effectivement référencer des réparateurs sur leurs compétences techniques. Parce qu'on a affaire à des appareils qui sont dangereux, c'est de l'électricité, donc il faut avoir ses compétences techniques et puis il faut avoir l'outillage qui va bien. Alors vous avez bien sûr tout un tas de réparateurs qui sont soit des réparateurs indépendants, soit le réseau de réparateurs qu'on connaît bien, des grandes enseignes. Certains d'entre eux sont d'ailleurs finalement référencés par les marques. Donc, je pense que on peut prendre des renseignements là-dessus. Voilà.
8: Okay.
11: Est-ce qu'ils connaissent les marques? Est-ce qu'ils ont des spécialités? Ce qu'il faut quand même savoir, c'est que un réparateur peut pas tout réparer. C'est-à-dire que il y a des compétences spécifiques.
8: Je vais donner un exemple. Donc, quand on voit un réparateur, je répare tout.
11: C'est quand même plus rares. Okay. Donc, à part des très grandes enseignes qui font tout. Mais globalement, je vous donne un exemple. Pour réparer un appareil de froid, il faut avoir des habilitations particulières. Tout le monde n'est pas capable de le faire.
9: Donc, un frigo, un congélateur, ce genre de choses. Quoi.
11: Ouais. Okay.
9: Très clair. Labellisé Cali Répare, donc là, c'est un gage de confiance. S'il n'est pas labellisé, donc il peut être éventuellement rattaché à des marques ou être habilité, agréé d'une certaine façon. On peut regarder les avis aussi. Hein,
11: ça... Exactement, le bouche à oreille.
9: Voilà. Ouais. OK. Faut peut-être le rappeler, faire réparer un objet, c'est un bon plan budget, c'est aussi bon pour la planète parce qu'on fait durer les choses et ça c'est excellent, mais c'est un bon plan budget la plupart du temps. Quelle est la limite finalement, la frontière entre je fais réparer ou je rachète ?
11: Alors, c'est vrai que c'est toujours la question qu'on se pose. Hein, quand un appareil tombe en panne, voilà. Moi, ce que je peux vous dire, c'est que ce qu'on observe chez les professionnels, on observe des... Vous voyez, on sait à peu près à quel âge, en fait, les appareils arrivent pour se faire réparer. Si je prends le cas d'un lave-linge, par exemple, on voit que les observatoires montrent qu'un lave-linge, en moyenne, va être réparé à l'âge de 6 ou 7 ans.
9: Oui. D'accord.
11: Et nous, écosystème, on sait aussi, puisqu'on récupère les appareils en fin de vie, quand vous déposez un appareil dans une déchetterie ou chez votre réparateur qui va le reprendre ou chez votre distributeur, eh ben nous, on les récupère à la fin quand ils sont en fin de vie. Et on va essayer de les dater. On va regarder. Et nous, on sait que, par exemple, toujours pour un lave-linge, vous voyez, la moyenne d'âge d'un lave-linge qu'on récupère, il a 13 ans à peu près. Donc, vous voyez, si votre appareil à 7 ans, ben ça vaut le coup de le réparer. Vous allez pouvoir prolonger sa vie de 5 ou 6 ans. Donc, ça vaut vraiment le coup.
9: On va en reparler de cette espérance de vie des appareils parce que c'est vrai que c'est un point de repère, hein, finalement, pour se dire est-ce que j'essaye de le faire durer encore un peu plus ou alors est-ce qu'il est vraiment arrivé au bout de son cycle de vie. Donatien Drilon, vous êtes porte-parole d'Écosystème en charge de la sensibilisation. Est-ce que tout se répare quand on parle d'appareils électriques ou électroniques ?
11: Globalement, voilà, tout ce qui peut se démonter se répare. Hein. C'est évident, quand vous avez des tout petits équipements qui sont collés, etc., c'est très difficile à démonter. Mais quand même, globalement, maintenant, tout ce qui se démonte se répare. Et d'ailleurs, vous avez vu que vous avez des petits indices qui sont, ils sont apparus, l'indice de réparabilité, l'indice de durabilité.
9: Ah oui, alors ça, c'est nouveau.
11: C'est relativement récent. C'est relativement récent.
9: À quoi ça nous sert, concrètement?
11: Ça nous sert justement à avoir une indication sur, vous voyez, la capacité de l'appareil à être réparé, la disponibilité des pièces. Donc voilà, ça c'est un indicateur important à prendre en compte dès l'achat d'un appareil lorsqu'on veut se dire est-ce qu'il sera réparable ou pas.
9: Je voudrais qu'on revienne rapidement sur le choix des réparateurs. Est-ce que vous nous conseillez de faire peut-être deux ou trois devis, de comparer un petit peu? Bon, comparaison n'est pas raison, mais quand même c'est un indicateur, non?
11: C'est important, ouais, tout à fait.
9: Faut pas hésiter.
11: Ouais.
9: Ok. L'espérance de vie des appareils, vous en parliez justement. Certaines entreprises partagent leur expérience. Donc il y a la vôtre, puisque vous récupérez ces appareils et vous essayez de leur donner une seconde vie. Vous voyez un peu leur état en fonction de leur âge. Et puis il y a le baromètre. J'ai vu le baromètre Fnac Darty. Qu'est-ce qui nous a appris ce baromètre?
11: Bah c'est justement ça, il nous a appris, c'est assez intéressant puisqu'effectivement ils vont regarder, ils réparent énormément d'appareils chaque année et ils vont regarder l'âge moyen des appareils qui sont réparés. Donc ça nous donne une bonne indication hein, sur, vous pouvez vraiment regarder parce que c'est classé en plus par catégorie d'appareils. Mm-hmm. Vous avez donc la moyenne d'âge des télés réparés, des lave-linges, des frigos, des petits électros, et donc c'est intéressant de voir finalement cette durée moyenne qui est observée.
9: Et vous en avez justement d'autres petites durées là comme ça en tête, des durées moyennes. Vous nous avez donné celle du... C'était le lave-linge, je crois, où on arrivait à pousser à plus de 10 ans, hein, une réparation à 6-7 ans.
11: Ouais, je sais que le frigo, c'est un petit peu plus. Le frigo, la moyenne de réparation sur un frigo, on va plutôt être sur 8-9 ans, alors que nous, on récupère des frigos qui ont 17 ans en moyenne.
9: Ah oui,
11: okay, ça, c'est un appareil qui dure
9: donc
11: très longtemps.
9: Donc un frigo, c'est un appareil qui dure très longtemps. Ouais. Non, mais c'est bon à savoir. Voilà. Donc ça, c'est le baromètre Fnac Darty. Je voudrais m'adresser maintenant... à toutes celles et ceux qui, comme moi, hein, je vais vous le dire, aimeraient bien réparer davantage, notamment pour des questions budget, des questions environnementales, mais qui ne sont pas très doués. Alors, il y a peut-être une solution. Bonjour Muriel.
12: Bonjour Valère.
9: Vous êtes bénévole, bonjour, vous, dans un Repair Café hein, à Mont-de-Marsan. Mais c'est quoi un Repair Café? Vous pouvez nous rappeler?
12: Un Repair Café, ben, comme son nom l'indique, c'est un endroit où on fait des réparations de petits objets pour leur donner une deuxième vie. Et où on peut boire un café et manger des pâtisseries en attendant son tour pour faire réparer ses affaires ou tout simplement pour partager un moment de convivialité.
9: Donc vous êtes dans un café existant et puis vous vous greffez là une fois par mois donc pour que des gens comme moi, comme n'importe qui, puissent venir avec son appareil en espérant le faire réparer, c'est ça ?
12: Oui, on n'est pas dans un café existant. On est dans un local, chez nous, c'est à la maison éco-citoyenne des Landes.
9: Okay.
12: Donc, on est dans un local qui partage la même éthique que le Repair Café, qui nous chapeaute d'ailleurs, où on a plusieurs salles de réparation avec un accueil, où on pèse les objets quand les gens les apportent, pour savoir le poids qu'on va réparer, qu'on va sauver de la déchetterie. Et puis après, ben il y a une mini salle d'attente avec des fauteuils de récup où les gens avec leur objet attendent. Et puis le réparateur, quand il est disponible, il vient chercher la personne avec son objet. Puis c'est une réparation à quatre mains en fait.
9: Non, mais ce qui est génial, voilà, c'est que vous faites participer les clients avec des gros guillemets oui. Pour la réparation. Donc on apprend aussi à réparer, on découvre cet univers de la réparation. Ça coûte, pour ainsi dire, rien, sinon peut-être de boire un café ou d'acheter une pâtisserie. Muriel, vous avez découvert cet univers en devenant bénévole, finalement. Ça vous a saisi, cet univers de la réparation ?
12: Alors moi, j'interviens en couture, parce qu'en réparation, je ne suis pas trop douée. Comme moi je vis seule, c'est bien d'avoir des potes qui peuvent réparer mon petit électroménager aussi. Moi, j'interviens en couture et puis à l'accueil aussi. Mais c'est aussi le côté convivial, rencontrer du monde, puis rendre service, quoi, tout simplement.
9: Oui, bien sûr. Donatien, j'imagine que les Repair Café, vous connaissez. Voilà encore une autre alternative, mais hyper intéressante pour mettre un pied dans la porte et faire réparer plutôt que racheter.
11: Tout à fait, parce qu'en fait, quand on interroge les Français, vous voyez, il y en a 91% qui ont une bonne image de la réparation, mais il n'y en a que 27% qui passent à l'action. Alors on s'est dit, il faut leur permettre de faire une expérience de réparation, et c'est pour ça que ces initiatives sont vraiment formidables. Il y en a, alors vous avez vu que c'est les Journées Nationales de la Réparation à partir d'aujourd'hui. Il y a beaucoup de Repair Café qui vont participer ces journées. Donc moi, j'invite vraiment tout le monde à aller faire un tour, parce qu'il faut vivre cette expérience pour voir qu'effectivement, la réparation, ça marche.
9: Merci beaucoup, Muriel, en tout cas, et bonne future réparation en couture, donc, pour vous. C'est ça.
12: Oui, merci. Et puis, longue vie au Repair Café.
9: C'est ça. Pour vous, c'est à Mont-de-Marsan. Et j'en profite pour partager le site des Repair Café de France. C'est repaircafé.org. Et puis, je vous rappelle aussi, chères auditrices, auditeurs, qu'on est là pour vous aider. Vous avez un mail, vous nous écrivez, vous nous posez des questions, vous nous suggérez des sujets. C'est vous qui décidez. Par ici, leséconomies@radiofrance.com, c'est le mail. Donatien Drilon, porte-parole d'Écosystème en charge de la sensibilisation. On va essayer de réparer nous-mêmes maintenant. Et peut-être qu'avant qu'il y ait besoin d'une réparation, il y a un enjeu d'entretien des appareils, tout simplement les bons usages.
11: Ouais, les bons usages, c'est très important. Ça, les fabricants vous le diront jamais assez. C'est vraiment un sujet. Il y a beaucoup d'appareils qui arrivent, qui sont soi-disant en panne, mais tout simplement parce qu'ils ont eu un problème d'entretien. Vous savez, on oublie de vider un filtre, par exemple, nettoyer un filtre sur un aspirateur, ça arrive assez souvent. Vous avez aussi le phénomène, vous savez, sur les lave-linges aussi, vous avez un petit filtre en bas, donc il y a des choses qui se coincent dedans.
9: Un petit capot à ouvrir.
11: Donc là, vous avez on retrouve des pièces, tout un tas de choses qui viennent se coincer dedans et qui viennent donc poser un problème sur la pompe de vidange. Donc l'entretien, c'est très très important. Vous pouvez retrouver d'ailleurs des conseils d'entretien sur le site du GIFAM, G-I-F-A-M. C'est tous les conseils validés par les fabricants. Donc vous ne pouvez pas vous tromper.
9: Et les fabricants nous donnent aussi des notices. On ne les ouvre pas assez, que ce soit pour l'entretien d'ailleurs ou pour les premiers gestes de réparation. C'est hyper important la notice.
11: Hyper important. Ça, c'est vraiment un sujet. Dès que vous avez un problème avec votre appareil, s'il vous plaît, allez regarder la notice, parce qu'il va y avoir des conseils spécifiques à votre appareil.
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9: En version magazine, le thème aujourd'hui, appareils électriques et électroniques, comment les réparer pour faire des économies. Donatien Drilon est porte-parole d'Écosystème en charge de la sensibilisation. Il est avec nous en studio et Geoffroy Malater, fondateur de Spareka, nous rejoint. Bonjour Geoffroy.
13: Bonjour Valère.
9: Spareka, en quelques mots, vous pouvez nous faire les présentations ?
13: Bien sûr, Spareka, c'est la plateforme de réparation pour aider le consommateur à réparer lui-même ses appareils électroménagers principalement, mais de toute la maison et du jardin. Et on va accompagner le client avec des contenus sur notre site internet, des tutos, mais aussi des visios avec des techniciens et tout un catalogue de pièces détachées pour qu'il puisse identifier l'origine de sa panne et réparer lui-même.
9: Ok, donc on trouve à la fois des explications, de l'accompagnement, et puis quand on a compris éventuellement d'où venait la panne, la pièce détachée pour réparer l'appareil et le faire durer.
13: Vous avez compris, et ça coûte 3 fois moins cher qu'une réparation normale. Une réparation chez nous coûte en moyenne 40 euros, et dans 65% des cas, vous allez même pouvoir réparer votre appareil sans pièce détachée grâce à l'accompagnement qu'on va vous donner.
9: Et l'accompagnement, il est payant ?
13: Alors l'accompagnement, il est payant, en effet. Et si on arrive à vous accompagner jusqu'à la réparation, cet accompagnement, il est pris en charge par le bonus réparation.
9: Ah voilà, donc c'est quand même plutôt malin. Dites-moi Geoffroy, est-ce qu'il a quand même des appareils qu'il vaut mieux ne pas réparer parce que c'est dangereux, il y a des enjeux de sécurité et on n'y touche pas ?
13: Bien sûr, il y a des enjeux de sécurité à partir

0: partir du moment où on va opérer sur des appareils électriques. Donc il y a un sujet avec l'électricité, avec les chocs électriques. Donc dans chacune de nos interventions, dans chacun de nos tutos, dans chacune de nos visios, on commence par rappeler les règles de sécurité qui est de débrancher l'appareil. Ensuite, la plupart des appareils ne sont pas dangereux une fois qu'ils sont débranchés et on peut très facilement rentrer à l'intérieur de l'appareil et faire les différentes manipulations qu'on recommande. Il n'y a jamais eu de problème. Il y a un appareil pour lequel il peut y avoir des précautions à prendre, qui est le micro-ondes, sur lequel, en effet, il y a une espèce d'accumulation à un endroit d'énergie magnétique qui amène à ce qui est un petit peu de danger. Et donc, du coup, on est très attentif avec cette typologie d'appareil. Pour tous les autres, c'est un problème.
1: Oui, Donatien, vous m'en aviez parlé de ça. Le micro-ondes, faut faire gaffe. Hein.
2: Ouais, faut faire très attention. Là, comme dit Geoffroy, effectivement, il y a un vrai sujet là-dessus. Il y a un condensateur qui peut accumuler beaucoup d'électricité. Il y a des risques de choc électrique très très fort.
1: Geoffroy Malaterre, fondateur de Spareka, d'où viennent vos pièces détachées ?
0: Alors écoutez, nos pièces détachées viennent des fabricants de manière générale, et donc à peu près à 85%, et on a 15% de nos pièces détachées qui viennent de revendeurs de pièces détachées issues de l'économie circulaire. Donc ce sont des vendeurs, vous savez que nous on est une marketplace, donc on a des vendeurs qui vendent sur notre site internet spareka.fr, et une partie de ces vendeurs vont récupérer des pièces détachées dans des machines qui n'ont plus vocation à être utilisées, vont reconditionner ces pièces détachées et les revendre à des particuliers, souvent à des tarifs qui sont 30% inférieurs au prix d'un matériel neuf, et qui sont qui fonctionnent parfaitement bien, sur lequel ils ont la même garantie que sur le matériel neuf. Donc 15% de nos pièces, ce sont ce qu'on appelle des PIEC, des pièces issues de l'économie circulaire.
1: Merci beaucoup, Geoffroy Malaterre, fondateur donc de Spareka, S-P-A-R-E-K-A, c'est sur spareka.fr. Merci et bravo pour cette initiative. Vous la connaissiez, Donatien Drilon, porte-parole d'Écosystème?
2: Alors, nous la connaissons, et effectivement, Spareka est labellisé Cali Répare. Ouais. Donc, comme vous
1: c'est un bon moyen quand même pour se débrouiller.
2: Bien sûr, je pense qu'il faut, il faut se sentir quand même à l'aise, avoir un peu d'outillage. Mais effectivement, moi, je trouve que quand vous avez pas toujours un réparateur près de chez soi et que vous vous sentez bricoleur, c'est très bien fait, effectivement.
1: Voilà, un bon moyen, mais on le retient quand même, le micro-ondes, limite, on ne touche pas.
2: Ouais.
1: Enfin, on l'amène chez un réparateur et c'est lui qui...
2: C'est peut-être plus prudent.
1: Allez, ça marche. Donatien Drilon, vous êtes porte-parole d'Écosystème en charge de la sensibilisation. Avant de nous quitter, vous allez vous prêter au jeu de notre quiz. On a besoin d'avoir les idées bien claires sur ce thème de la réparation des objets électriques et électroniques. Première question, c'est compliqué de bénéficier du bonus réparation ?
2: C'est très facile. Vous allez sur le site ecosystem.eco, vous choisissez votre réparateur, vous apportez votre appareil et il va vous faire bénéficier automatiquement du bonus réparation.
1: C'est déduit de la facture. Le tout, c'est labellisé Cali Répare et ensuite ça se fait tout seul.
2: Voilà,
1: c'est noté. N'importe quel réparateur peut obtenir le label Cali Répare ?
2: Il faut passer, pas n'importe lequel, il faut être habilité, il faut être référencé. Et donc, il y en a déjà plus de 8000, c'est en cours. Hein. Tous les jours, on a de nouveaux réparateurs qui joignent le réseau.
1: En creux, ma question était, c'est un peu un gage de sérieux, le label Cali Répare ?
2: C'est un gage de confiance, effectivement.
1: Okay. Un micro-ondes en panne, donc on ne touche pas.
2: Non, on ne touche pas, c'est un appareil dangereux.
1: Est-ce que c'est dangereux de réparer soi-même un appareil électrique ou électronique ?
2: Non, c'est pas dangereux si on suit les bonnes recommandations, c'est-à-dire on commence par débrancher son appareil et puis ensuite on va suivre tous les principes, toutes les précautions et avec un bon tuto, on peut le faire à condition d'avoir quand même déjà une âme de bricoleur.
1: Si j'ai mon ordinateur qui est en panne ou qui rame, comme on dit, vraiment il n'avance plus, je le change, ça se change pas, ça se répare pas un ordinateur ?
2: Un ordinateur, ça se répare. Comme tout appareil électrique électronique, ça se répare. Et d'ailleurs, vous avez le droit également à un bonus réparation sur votre ordinateur.
1: Réparer, c'est économique et écologique, c'est vrai ?
2: Mais c'est vrai. Le plus important, c'est d'éviter de produire un déchet. Vous savez que 80% de l'impact carbone sur le cycle de vie d'un appareil, c'est sa production. Donc si on peut repousser sa production, c'est mieux, c'est bon pour l'environnement.
1: Merci Donatien Drilon pour vos éclairages. J'espère que vous avez voyé plus clair, vous qui nous avez écoutés sur votre radio locale ici. 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
1: Il y a près de 3 millions de personnes qui visitent chaque année le Mont-Saint-Michel. C'est le site le plus fréquenté de Normandie. Sur le mont trône une abbaye millénaire, et c'est aujourd'hui encore un lieu de pèlerinage très prisé par les chrétiens. Le Mont-Saint-Michel, c'est également un village, mais un village classé au patrimoine mondial de l'UNESCO, le plus illustre îlot de pierre cerné par la mer. Mais moi, je vais vous donner envie de découvrir autrement ce célèbre Mont-Saint-Michel. Depuis 2015, après de gigantesques travaux, la faune sauvage qui l'entoure a retrouvé une place de choix dans la baie du Mont. Et à la fin de cet épisode, vous verrez qu'en étant très observateur, vous pourrez trouver un trésor, un bijou, un collier plus précisément, mais unique en son genre. Je m'appelle Yannick Leflo et je suis animateur à Ici Cotentin. Toute ma famille paternelle est bretonne, mais c'est en Normandie que j'ai grandi. C'est très important pour la suite. J'adore le Mont-Saint-Michel et sa baie parce que c'est un de mes plus beaux souvenirs d'enfance. Je l'aime aussi parce qu'il est une des silhouettes marquantes de mon territoire. Parce qu'il est à la limite entre les deux régions, il est au cœur d'une drôle de bataille qui oppose les Normands et les Bretons. Chacun se l'approprie. Une petite bataille qui au final nous rapproche plus qu'elle nous oppose. Mais disons-le quand même, le Mont est en Normandie. Bienvenue dans Partir, au Mont-Saint-Michel, le retour de la faune sauvage. Notre point de départ, c'est la magnifique porte principale du Mont-Saint-Michel, avec son pont-levis, ses meurtrières, ses tours, car depuis le Moyen-Âge, le Mont-Saint-Michel a dû se protéger des envahisseurs. En avançant dans la première cour du Mont, on est cerné par les habitations médiévales. Vous avez l'impression de rentrer dans un décor de film. Derrière la seconde porte se dessine le début de la grande rue qui monte vers l'abbaye. On entend les premiers murmures du village, la mer au loin, et comme toujours les fameux goélands. Ils sont bruyants, ils sont gourmands, mais ils font partie du décor et c'est une espèce protégée. Il est interdit de les nourrir. Pour arriver jusqu'ici, je vous conseille de laisser votre voiture dans un des parkings réservés au public. Ce sont des parkings payants, mais vous n'avez pas le choix. Pour protéger l'environnement du Mont, les voitures ne peuvent en effet plus y accéder directement. L'alternative, c'est donc de prendre une des navettes électriques et gratuites qui vous emmène du parking au pied du Mont Saint-Michel. Sinon, vous pouvez y aller à pied ou à vélo. On monte maintenant la grande rue, c'est l'artère principale du Mont-Saint-Michel.

0: On commence à entendre les bruits du resto de la mère Poulard. Vous savez, cette auberge historique connue pour ses omelettes. Des omelettes qui sans doute étaient bonnes à l'origine, mais entre nous, ça reste une omelette. En avançant, on aperçoit les maisons à colombages. Les fenêtres à meneaux, vous savez, ces fenêtres aux petits carreaux et divisées par des croix en pierre. Et les très vieilles portes en bois avec leurs heurtoirs. On croise aussi beaucoup de boutiques de souvenirs et de restaurants touristiques. Et on arrive enfin, en haut de la grande rue, à la base de l'abbaye. On est face à la librairie religieuse du Mont-Saint-Michel.
1: Dans cette partie de la Normandie, on bénéficie d'une lumière quand même assez étonnante, assez extraordinaire, avec dans la même journée des paysages qui peuvent être totalement différents d'une heure à l'autre à cause des changements de lumière, à cause du brouillard, de la brume de mer. Il suffit qu'il y ait un petit rayon qui apparaisse à un moment pour que ça ressemble à un édifice quasiment en or. Et donc ouais, la baie en elle-même, avec toute la nature qui entoure le Mont-Saint-Michel, et puis la lumière qui l'habite. Ouais.
0: Dom Pierre Doat est prêtre et il fait partie de la quinzaine de personnes qui vivent à l'année sur le Mont-Saint-Michel. On a en effet tendance à l'oublier, mais le Mont reste un village comme un autre, avec son maire, son église, son cimetière et le personnel municipal. Pour moi, il y a deux belles périodes pour aller visiter le Mont. C'est en juin ou en septembre, pour profiter des beaux jours évidemment, mais surtout pour éviter la foule. Sinon, optez plutôt pour une visite tôt le matin ou en fin d'après-midi. Et puis sachez également que le Mont-Saint-Michel est illuminé au moment des fêtes de Noël. Le spectacle est magnifique, c'est vrai, mais il y a énormément de monde. J'ai deux conseils pratiques, surtout si vous avez des enfants en bas âge. Pensez à vous équiper pour pouvoir les porter et surtout éviter les poussettes. Le mont, ça monte et les marches sont partout. Et pour gagner du temps, si vous souhaitez aller visiter l'abbaye du Mont, l'entrée est payante. Achetez donc votre billet en ligne avant votre visite, ça va vous éviter de longues minutes d'attente. Mais je vous ai promis de vous faire découvrir mon lieu préféré, celui qui n'est pas dans les guides touristiques. Vous allez voir, on va croiser plusieurs espèces protégées. Allez, on y va.
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0: Ici, nous sommes donc de l'autre côté de la baie, à Champeau, dans la Manche. C'est à 40 minutes en voiture du Mont. La petite commune possède des falaises extraordinaires de près de 80 mètres de haut. C'est un massif granitique exceptionnel qui offre un des plus beaux panoramas qui soit sur le Mont et sa baie. Et depuis les falaises, on aperçoit déjà des oiseaux et des phoques couchés sur le banc de sable. Si vous souhaitez venir profiter de ce panorama, il y a des parkings un peu partout. Il y a également un chemin côtier bien entretenu qui longe la falaise. Mais si j'avais un conseil, un seul, à vous donner, c'est d'éviter la période des grandes marées. Les parkings sont saturés par les pêcheurs à pied qui viennent ramasser coques et palourdes. J'aime beaucoup les falaises de Champeau, mais pas uniquement pour leur panorama. Tout l'environnement est magnifique. Pour découvrir la faune sauvage du Mont-Saint-Michel, on part maintenant à la rencontre de Sébastien Provost. Il est ornithologue, naturaliste et fondateur de Birding Mont-Saint-Michel. Il organise régulièrement des sorties découvertes dans la baie.
3: J'aime bien venir ici aux falaises de Champeau, Carole, parce que c'est un belvédère sur la baie du Mont-Saint-Michel. Et en fait, en se baladant jusqu'à la cabane Vauban, ensuite et en posant la longue vue, on peut aller observer les phoques. C'est-à-dire qu'ils sont à distance, évidemment aucun dérangement à 1000 ou 1500 mètres. Et avec une bonne longue vue, en fait, on peut les observer sur les bancs de sable.
0: Nous voici maintenant tout en haut des falaises. Face à nous, le Mont-Saint-Michel, et à mi-distance, on aperçoit un îlot riche d'histoire, c'est l'îlot Tomblaine, un paradis des oiseaux que l'on peut atteindre à pied par marée basse. Devant moi, il y a un drôle d'oiseau qui plane, c'est un faucon cresserelle. Sa particularité, c'est son vol stationnaire, il semble comme figé dans le ciel. Je regarde au loin et sur le sable, ça bouge, j'aperçois enfin les phoques de la baie. S'ils sont là, c'est pas pour se prélasser au soleil, c'est parce qu'ils ont besoin de se ressourcer.
3: Se ressourcer, se reposer, c'est aussi pour la thermorégulation, raison pour laquelle en hiver, ils se mettent un peu moins sur les bancs de sable. Les femelles mettent bas et allaitent sur les bancs de sable, d'où l'importance d'avoir des zones de tranquillité pour ces animaux. Et il y a aussi un lien social entre tous ces phoques lorsqu'ils sont sur les bancs de sable, donc c'est vraiment très important.
0: Vous comprenez donc que si vous venez ici, il faut faire silence, évitez les cris et ouvrez grand vos yeux. Moi, je vous conseille vraiment d'apporter une paire de jumelles. C'est le meilleur moyen pour pouvoir les observer sans les effrayer. On redescend maintenant vers le littoral et nous voici sur la plage, près d'une laisse de mer. Ce long trait sur le sable qui est fait d'algues, de bois flotté et d'autres déchets. C'est une manne indispensable pour de nombreux animaux.
3: C'est ce que la mer dépose sur le haute mer. On a l'impression que c'est anodin, que ça n'a pas trop d'intérêt. Certains vont même considérer ça comme sale, parce que des fois, il y a des déchets plastiques. Donc, de faire des nettoyages de plage, c'est utile, mais après le printemps. Pourquoi ? Parce qu'il y a un petit oiseau à Genet, ici, ou à Dragée, qui va faire son nid sur le haute plage. Il s'appelle le gravelot à collier interrompu. Et en fait, il dépend de cet habitat naturel à part entière. Ça génère de la nourriture, des puces de mer, etc. Et donc le gravelot va venir en contact de cette nourriture. Il pond des œufs de petite taille et qui ressemblent aux cailloux, aux graviers. C'est du mimétisme, hein, c'est du camouflage parfait.
0: Eh oui, je vous l'avais dit au début de l'épisode qu'on allait découvrir un collier rare. Celui du gravelot qui possède donc un collier interrompu. Interrompu parce que ce collier de plumes ne fait pas le tour complet de son cou. Le gravelot est un des oiseaux emblématiques de la baie du Mont-Saint-Michel. Emblématique et fragile aussi. Donc maintenant, vous le savez, la laisse de mer, ce n'est pas sale sur une plage. C'est en fait un garde-manger. Et surtout si au printemps vous voyez trois galets tout ronds qui se ressemblent dans un creux de sable, laissez-les. Ce sont des œufs, pas des cailloux. Si vous avez encore un peu de temps devant vous, si votre week-end n'est pas terminé, j'ai une dernière idée. On va faire un tour dans une ferme pas comme les autres, la ferme des Carameux. C'est à Vins, on est à 30 minutes en voiture du Mont-Saint-Michel.

0: Bonjour.
1: Alors, la philosophie de Carameux, avant tout, c'est de faire découvrir l'agriculture.
2: Manon Lecoutour travaille à la ferme des Carameux.
1: C'est aussi pour ça qu'on fait des visites, pédagogiques et qu'on a une ferme qui est ouverte au public, tout simplement.
2: La ferme des Carameux, c'est une ferme pédagogique, éthique et un petit peu loufoque. Ici, les poules dorment dans un ancien bus, ça s'appelle le carapoule. Les vaches grandissent en regardant la baie du Mont-Saint-Michel. On y fabrique des meules de fromage, des glaces l'été. Et bien sûr, on y mange les meilleurs caramels qui soient. Et moi, je l'aime bien cette ferme. Je l'aime bien parce que c'est une belle histoire de famille, celle des Lefranc, qui dure depuis 1929. Et aujourd'hui, j'aime bien amener la mienne de famille pour un pique-nique improvisé sur les tables de la ferme, pour jouer avec les enfants aux jeux qui sont mis à notre disposition. Et en plus, on peut visiter toute la ferme, toute l'exploitation, tout seul, comme des grands. Mais si vous voulez être accompagné, on peut aussi vous donner un guide. Depuis le début de notre balade, je vous parle de la baie du Mont-Saint-Michel. Eh bien, sachez-le, la baie peut se boire ou se manger. Et oui, 11 mois par an, les vaches de la ferme se nourrissent sur la baie, dans ce que l'on appelle les herbus. Et tout cela se retrouve dans leur lait, et donc dans les caramels ou le beurre de la ferme. Les herbus, ce sont des étendues d'herbes qui profitent des bienfaits des marées hautes, et donc de l'eau salée et des sédiments qu'elle contient. Les herbus du Mont-Saint-Michel, c'est une vraie gourmandise pour les animaux parce que l'herbe est plus riche. C'est d'ailleurs ce qui donne un goût si particulier aux agneaux de pré salé. Si vous avez l'occasion d'en goûter, je vous le recommande, c'est une spécialité ici. Un dernier conseil, ne partez pas de la ferme sans avoir goûté le confiné. C'est un fromage à pâte pressée cuite fabriqué à partir du lait des vaches. C'est vrai que ce fromage a un drôle de nom, le confiné. Mais c'est parce qu'il ressemble à un comté et qu'il a été élaboré à la fin du confinement. Mais ça, vous le goûterez quand vous viendrez.
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0: 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Émission réservée aux formations politiques, aux organisations syndicales et aux groupes professionnels représentatifs.
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0: Sirima et Jean-Jacques Goldman, là-bas, vous écoutez ici.
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0: Comment allez-vous en ce dimanche matin? Vous avez choisi de vous réveiller avec ici? Eh ben, vous avez fait le bon choix et nous sommes ravis d'être avec vous en ce dernier dimanche du mois d'août, qui pour certains démarre très tôt avec pourquoi pas une petite marche matinale avec le chien, un petit footing ou l'installation de l'étal au marché pour de nombreux commerçants. Où que vous soyez ce matin, merci d'être avec nous et durant cette prochaine heure, nous allons partager avec vous beaucoup de conseils pratiques, de la bonne musique et puis surtout, nous allons vous informer. Bonjour Valentin Bertrand.
3: Bonjour Christopher, bonjour à tous.
0: Un petit café à la main droite et l'info du jour à la main gauche, consacrée bien sûr à la rentrée scolaire qui approche.
3: Et avec ce moment redouté, le plein des fournitures scolaires, très compliqué pour les budgets serrés.
0: Nous allons développer tout ça durant la prochaine demi-heure. Soyez les bienvenus, nous sommes le 30 août et vous écoutez ici.
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0: Il est 6h, bonjour à tous, bon réveil. Le journal, en ce dimanche matin, Valentin Bertrand avec la pelle et le seau qui sont rangés, c'est l'heure de ressortir les cahiers et les stylos.
3: Et oui, remplir le cartable coûte cette année 134 euros par enfant selon le panier de votre radio ici réalisé par Nielsen IQ. Alors, pour réduire ce budget fourniture scolaire, de plus en plus de familles se tournent vers des associations comme la Croix-Rouge. L'antenne de Poitiers tenait hier sa braderie solidaire. Elisa Fellier d'ici Saint-Étienne-Loire y était.
4: Fatma arrive avec ses deux filles. Premier stop, les sacs d'école.
5: Maman, le violet, je préfère.
4: Okay. Il y a combien ?
6: 2,50. C'était même pas prévu que je lui en prenne un, parce qu'elle en a déjà, mais celui-là, ça vaut le coup.
7: Maman, regarde, c'est des crayons de papier. En vrai, j'en ai qu'un tout petit. Allez,
6: et... Là, les prix sont pas les mêmes qu'en magasin, clairement. Je sais pas comment ils ont réussi à avoir autant de matériel. Et en plus, c'est vraiment des choses qu'on demande à l'école, hein. Les ardoises et tout ça.
8: C'est les gens qui ont donné.
6: Ah bah, c'est super. Franchement,
9: ce sont des fournitures neuves qui ont été collectées auprès du Super U de la Demi-Lune, Cultura et Leclerc.
4: Marie est bénévole à la Croix-Rouge depuis 5 ans.
9: Alors on trouve des crayons, des classeurs, du papier, des cahiers, tout ce qui est indispensable pour une rentrée scolaire.
4: Olga passe à la caisse avec des feuilles doubles et des pochettes plastifiées.
10: 3 euros la totalité.
11: Super, j'aime bien le prix.
10: Vous réglez comment ?
11: Par carte.
10: Par carte.
11: C'est plus pratique d'acheter ici, c'est moins cher. Vraiment, j'ai deux filles, les siens, et donc j'ai besoin de quelque chose de moins cher.
4: Si elle était allée en magasin, Olga pense qu'elle en aurait eu pour au moins le double du prix.
3: C'est le dossier numéro un de Sébastien Lecornu en cette rentrée. L'agriculture, avec un plan de sauvetage pour aider la filière à passer l'hiver, annonce du Premier ministre dans le journal Le Parisien. Il fait le constat d'un effondrement des rendements liés à la sécheresse dans 90 départements, soit la quasi-totalité du pays. Exemple très concret à suivre dans le sud-ouest, dans l'info d'ici, l'info du jour, à 6h30.
0: Les recherches se poursuivent toujours sous une épaisse couche de boue au Népal.
3: 4 jours après la catastrophe qui a frappé une vallée au nord du pays, le bilan s'aggrave d'heure en heure. Il frôle désormais les 700 morts avec toujours 3000 personnes, dont 4 Français portés disparus dans les hôpitaux et les morgues. Il faut donc gérer l'urgence, mais aussi les familles à la recherche de leurs proches. Agathe Mahué et Benjamin Thuot les ont suivis devant l'hôpital universitaire de Katmandou, la capitale.
12: Un mur de photos comme des avis de recherche. Jeremy a perdu la trace de son frère qui était chauffeur à la frontière. Dans les yeux de cette dame, le même regard triste. Elle tient le portrait de son neveu et vient de l'enregistrer au petit stand de la police collé à l'hôpital. Oui, elle y croit encore, dit-elle. C'est pour ça qu'elle fait la tournée des hôpitaux. Mais la policière secoue la tête. Aucun des blessés soignés ici ne correspond au dossier que ses familles lui présentent. Alors beaucoup se résignent et cherchent désormais aux abords de la morgue. Cette fois, le mur d'images est insoutenable. Photos de cadavres par dizaines, encore couverts de boue. Ce monsieur hébété n'a plus trace de son fils, son frère et ses deux neveux.
13: J'ai perdu l'espoir de les retrouver vivants. Et sur ces photos, on ne reconnaît pas les gens. C'est dur pour nous tous.
12: Soudain, une autre famille s'agite et demande à entrer. Ils en sont sûrs, cette femme décédée en photo est la belle-sœur recherchée. On leur donne un masque qui glisse sur le nez, la bouche. Mais en ressortant de la morgue, ce jeune homme doute. Il n'est pas sûr de l'avoir reconnu. 9 nouveaux corps sont arrivés ici, rien que pour cette journée.
3: Agathe Nahué et Benjamin Thiot, les envoyés spéciaux de Radio France sur place. Et à nouveau ce matin, les opérations de secours sont rendues plus difficiles par la remontée du niveau de l'eau. Un mois après son cinquième sacre sur le Tour de France, Tadej Pogacar, contraint à l'abandon sur la Vuelta, le coureur slovène a chuté hier et s'est cassé la clavicule lors de la 8e étape du Tour d'Espagne où il était ultra favori.
2: 6h04, une victoire française sur l'ultra trail du Mont Blanc.
3: La reine des courses d'endurance remportée hier par Blandine Lirondelle, 21h54 pour accomplir la boucle de 170 km. Après un si gros effort, forcément, beaucoup d'émotions et de fatigue, comme elle l'a confié sur la ligne d'arrivée.
8: Vous avez été extraordinaire, mais déjà j'ai perdu mon tympan à Saint-Gervais, puis je ne l'ai jamais récupéré depuis. Ah zut, j'ai pas éteint ma montre, je sais pas combien j'ai fait. Mais... Je suis désolée, j'ai plus de jus, j'ai plus d'énergie, t'as pour rien. Mais ouais, si j'ai un mot, ce qui va vraiment me marquer en fait de cette UTMB, c'est vous quoi, c'est, ça m'a... Et puis ouais, cet engouement autour de moi, le... enfin merci, c'est hyper motivant, vous êtes géniaux. En fait, j'ai pas les mots, vraiment, non, mais jusqu'à il y a quelques secondes, j'étais persuadée. Enfin, j'y croyais pas. Enfin, en fait, là, j'y crois pas. Je pense que je vais mettre plusieurs semaines ou mois avant de me rendre compte de ce que je viens de faire. Moi, je suis partie sans du tout cet objectif, en fait. Et toute la course, je me disais, mais je suis pas à ma place. Faut qu'elle revienne devant. c'est juste incroyable.
3: Et chez les hommes, un record de vitesse est tombé, 19 heures seulement pour l'Américain Ben Diman, suivi par le Français Baptiste Chassagne.
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3: Un coup d'œil dans le ciel, Christopher, et le temps sera très variable aujourd'hui.
2: Oui, Valentin, sur une bonne partie du pays, le ciel sera bien nuageux. Et ça sera le cas notamment sur le Grand Ouest et les départements du Nord. Attendez-vous aussi à un peu d'humidité ce matin sur la Bretagne. Ailleurs, le soleil devrait réussir à se faire une place. Cet après-midi, quelques averses orageuses pourraient arroser la Normandie et l'Auvergne également, où les averses pourront être localement intenses. Attention, en revanche, du Pays Basque jusqu'à la Côte d'Azur, vous aurez du très beau temps. Les températures pour votre dimanche matin, 18 à Rouen, 19 à Lille, Paris, Metz et Châteauroux, 20 degrés à Limoges, 22 à Biarritz, 23 à Toulouse, 25 à Marseille. Cet après-midi, sur la moitié nord, les températures seront comprises entre 21 et 23 degrés et on devrait atteindre les 30 degrés sur de nombreuses villes du sud, comme Toulouse et Perpignan, 30 degrés, 31 à Montpellier et jusqu'à 33 degrés à Montélimar. Bon dimanche avec ICI.
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2: Vous écoutez ici Bon Réveil en ce dimanche 30 août et bon anniversaire au journaliste scientifique Michel Chevalet qui a aujourd'hui 87 ans et avant de vulgariser les sciences à la télé, c'était devant des élèves qu'il a débuté sa carrière en enseignant les maths ou encore la physique chimie. Et on pense bien sûr à tous les professeurs qui vont préparer leur cartable aujourd'hui pour la pré-rentrée qui aura lieu demain dans de nombreuses écoles. Voici Cookie Dingler, vous écoutez.

0: bon titre des années 80, forcément ça fait du bien. Femme libérée, Cookie Dingler, vous écoutez ici. Et c'est Charlotte Cardin qui arrive très vite pour vous réveiller en ce dimanche.
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0: 6h10, bienvenue à tous. Nous sommes ravis de vous accompagner en ce dimanche matin avec le maximum d'actu, de musique, de bonne humeur, bien entendu, mais aussi avec des histoires complètement folles, Valentin.
3: Eh bien oui, avez-vous déjà entendu parler des courses de chaises de bureau? Alors, les chaises ne sont pas téléguidées, elles ne font pas la course toutes seules non plus. Elles sont pilotées par des, on va les appeler des casse-cou, les mains bien agrippées aux accoudoirs pour dévaler des pentes et tenter évidemment d'être le premier sur la ligne d'arrivée.
0: Vous avez l'image en tête?
3: Ah oui, oui.
0: Il est bien question de vitesse. Hein. D'ailleurs, en fonction des parcours, les chaises peuvent atteindre les 20 km/h. Et mercredi dernier, il y a eu justement une course à Abbeville, hein, dans la Somme. Et c'est un jeune de 17 ans, Kylian, qui a décroché la première place. Et en guise de récompense, forcément, on lui a remis une chaise et un bureau.
3: Ça va de soi. Et durant cet été, de nombreuses courses de chaises du bureau ont eu lieu un peu partout en France, notamment à Albi, dans le Tarn, à Orthez, dans les Pyrénées-Atlantiques, ou encore à Grozon, dans le Jura.
0: Un tout petit village, très sympa, dans le Jura. Et ça crée l'événement. Et c'est ça aussi le cœur de nos régions, des événements populaires, originaux. Et ça, on adore. 6h11, dans 3 minutes, vous allez découvrir que les trottoirs de nos rues peuvent vous aider à vous muscler les chevilles. Et tout ça en plus sans effort. Et c'est Nordine Attab qui vous donnera l'astuce dans moins de 5 minutes. Vous écoutez ici.
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0: Bon réveil avec ici, 6h12 et bon anniversaire à Laurent Delahousse, le journaliste de France 2 qui fête aujourd'hui ses 57 ans. Et voici Charlotte Cardin tout de suite pour vous réveiller en musique.

0: The Way We Touch, Charlotte Cardin, la chanteuse canadienne qui a des petits soucis de voix depuis plusieurs semaines. Elle a dû annuler pas mal de concerts durant l'été. On lui souhaite bien sûr un prompt rétablissement. 6h15. Tous les week-ends, faites du sport sans effort avec notre coach sportif Nordine Attab qui va vous aider à faire du bien à votre corps. Et aujourd'hui, Nordine, vous ciblez une partie de notre corps que nous oublions souvent de muscler.
1: On parle souvent des muscles ou du cœur, mais on oublie parfois nos chevilles. Pourtant, elles jouent un rôle essentiel dans notre équilibre et nos déplacements. Et bonne nouvelle, pas besoin de matériel particulier pour les renforcer. Un simple trottoir peut suffire. On débute par un premier exercice, des montées et descentes sur un trottoir. Vous vous placez face à un trottoir ou une petite marche. Ça y est, vous y êtes. Et à partir de là, en étant en appui seulement sur les orteils, vous allez monter le pied droit sur la marche, puis le pied gauche. Et ensuite, vous redescendez. Et on reprend. Pied droit sur la marche sur le trottoir. Et on redescend. Et ainsi de suite. Et vous pouvez effectuer 3 séries de 15 montées. Et grâce à ça, en étant en appui sur les orteils, vous allez avoir un travail de stabilité, donc vous allez renforcer les chevilles, les mollets et forcément la proprioception.
0: La proprioception qui est le sens qui permet au cerveau de connaître la position et le mouvement de chaque partie du corps dans l'espace. Et j'ai envie de vous poser la question suivante, Nordine. Pourquoi est-il si important de prendre soin de nos chevilles?
1: Parce qu'elles nous accompagnent à chaque pas. Plus elles sont solides et mobiles, plus elles nous aident à prévenir certaines blessures et à conserver un bon équilibre au fil des années. On continue par un deuxième exercice, on l'a tous fait plus jeune, la marche sur la bordure du trottoir. Alors dans un endroit sécurisé, essayez de marcher quelques mètres en posant un pied devant l'autre sur la bordure du trottoir, comme sur une poutre d'équilibre. Ne cherchez pas la vitesse. Et si vous êtes facile, vous pouvez même effectuer cet exercice-là en croisant les bras légèrement sur la poitrine. Oh, c'est moi où il y a besoin d'avoir une difficulté supplémentaire? Eh bien, même chose, cette fois-ci, on le fait, mais en marche arrière. Alors attention, là, c'est beaucoup plus difficile. Et vous pouvez effectuer 3 passages de 20 mètres. Et grâce à ça, vous allez améliorer votre équilibre, améliorer votre coordination et renforcer les muscles stabilisateurs de la cheville. Allez, à vous de jouer.
0: Merci beaucoup Nordine Attab et retrouvez d'autres conseils pour vous faire du bien sur l'application ici.
2: Et on va continuer de parler de sport avec l'une des grandes légendes du foot français au cœur d'un documentaire diffusé ce soir à la télé.
0: Sur la chaîne Canal+, et forcément Patrice Gascoigne l'a vu et il sera avec nous dans un instant. Mais avant, voici Bernard Lavillier, On the Road Again. Vous écoutez ici 6h.

0: On the road again. C'est bon ça pour démarrer votre dimanche matin. 6h20, c'était Bernard Lavilliers et avec Valentin Bertrand, nous sommes ravis de démarrer ce 30 août avec vous sur Ici.
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0: Les coulisses télé avec vous, Patrice Gascoin. Vous nous conseillez ce matin de regarder un super documentaire qui nous tire un magnifique portrait de l'un des plus grands sportifs français qui a marqué les années 70.
2: Quand vous avez une série documentaire dont le titre c'est juste votre nom, bah c'est que vous êtes quand même un peu grand dans votre domaine.
3: Vous savez, il y a plus de 65 ans, je me suis passionné pour un ballon. Un ballon, milieu de copains, milieu où tu essayes de gagner, des fois tu perds, tu fais match nul, tu marques des buts. J'imaginais jamais que cette passion serait le plus beau sport du monde, le seul sport universel. Je souhaite que, à travers ce film, je fasse aimer ma passion aux téléspectateurs.
2: Si vous ne l'avez pas reconnu, cette voix, c'est celle de Michel Platini. Parce que oui, Canal+ nous fait un énorme cadeau. Une série documentaire intitulée sobrement Platini, dont les derniers épisodes sont diffusés ce soir. Une série où il se raconte comme jamais, de Jeuf en Meurthe-et-Moselle, où il est né, jusqu'à Nancy, Saint-Etienne, en passant par Turin et l'équipe de France. Il parle de sa passion pour le football. Il n'élude aucun sujet, même les tempêtes qu'il a subies à la FIFA. Mais justement, sachant que Michel Platini a un goût modéré pour les médias, j'ai demandé au réalisateur de cette remarquable série documentaire s'il y avait eu un sujet où il a fallu batailler pour le convaincre de revenir dessus. Disons un sujet plus difficile que les autres. Guillaume Priou.
4: On a fait, je crois, plus d'une douzaine d'heures d'interview avec Michel Platini. Et c'est vrai qu'il y a quelques thèmes qui étaient plus sensibles pour lui, et dont un en particulier, qui est le Heysel, le drame du Heysel. En 1985, les 39 supporters italiens qui sont morts juste avant la finale de la Coupe d'Europe, on a senti au moment de l'interview que c'était toujours quelque chose qui était difficile pour Michel Platini. Ça s'est passé il y a plus de 40 ans, mais on sent que c'est toujours une cicatrice pour lui, qu'il n'aime pas en parler, qu'il n'aime pas revenir dessus. Alors il a répondu à toutes les questions, mais voilà, on sent que c'est toujours une cicatrice plus de 40 ans après.
2: Effectivement, c'est l'un des moments forts de cette série documentaire réalisée par Guillaume Priou. Mais je vous rassure, il y a plein de moments joyeux, lumineux, avec celui qui fut triple ballon d'or. Platini, suite et fin, ce soir sur Canal+. Et demain, c'est pas Platoche, le surnom de Platini, mais votre Patoche qui reviendra demain avec de nouvelles coulisses télé.
0: Eh ben merci, Patoche Gascoin, Patrice Gascoin. Et si vous aimez vous plonger dans les coulisses de la télé, rendez-vous à tout moment, bien sûr, sur notre site ici.fr.
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0: 5 minutes, hein, même pas, pour les infos. Et à 6h28, bonjour Catherine Viguier, l'horoscope de ce dimanche 30 août, avec le premier signe du zodiaque qui est particulièrement valorisé aujourd'hui, Catherine.
1: Les béliers ont de la chance, grâce à une rencontre, des discussions. Bélier, il y a de l'attractivité dans l'air. Vos liens se resserrent avec une personne aimée, ou alors vous tombez en amour. Taureau, si vous en faites trop, vous pourriez vous épuiser, il faut vite vous reprendre. Gémeaux, climat plus détendu avec des réjouissances qui flattent votre ego. Cancer, une journée qui vous en apprend davantage sur votre évolution professionnelle. Lion, si on se sent un peu perdu, vous serez une épaule réconfortante. Vierge, on vous fait une offre, une proposition financière et a priori, cela vous intéresse. Balance, une union amoureuse ou professionnelle qui vous importe évolue aujourd'hui. Scorpion, une prise de conscience salutaire est possible, soyez doux avec vous. Sagittaire, trop bien ce jour, vous relevez la tête et vous avez le sourire. Capricorne, une préoccupation relationnelle vous inquiète, eh bien allez voir cette personne. Verseau, il est question de communiquer, quitte à vous déplacer. Poisson, toutes les tensions accumulées peuvent vous faire mal à la tête, confiez-vous, parlez. Et pour nous tous, une victoire est possible.
0: Eh ben voilà un bon dimanche qui commence en ce 30 août. Merci beaucoup à Catherine Viguier et bon anniversaire à l'actrice américaine Cameron Diaz qui fête ses 54 ans et qui, bien sûr, s'est révélée au public dans le film The Mask en 1994. Aux côtés de Jim Carrey, tous les matins, vous le savez, on a toujours plein de conseils pratiques à partager avec vous. Et tout à l'heure, dans 10 minutes à 6h40 avec Valentine Letesse, nous vous donnerons de bons conseils pour concernant le démarchage téléphonique. On en a tous marre. Heureusement, une nouvelle loi est entrée en vigueur récemment. C'est ce que nous racontera Valentine. Et depuis, vous avez remarqué, on a quand même beaucoup moins d'appels. 6h30, l'actu en 90 secondes, c'est avec vous, Valentin Bertrand.
2: Pas de gel du RSA et des petites retraites. Sébastien Lecornu livre ses premiers arbitrages pour le budget 2027. La désindexation des plus fortes pensions est par contre sur la table, affirme le Premier ministre dans une longue interview au journal Le Parisien. Il souhaite aussi s'attaquer aux arrêts de travail abusifs, des mesures difficiles, dit-il, mais pas brutales, assure le chef du gouvernement. Les prix à la pompe vont rester plafonnés dans les stations Total Energy tant que le conflit au Moyen-Orient durera. C'est l'engagement du patron du groupe, Patrick Pouyanné. Pas plus d'1,99€ le litre de sans-plomb 95, donc 2,25€ pour le gasoil, un geste avancé, à condition de ne pas être plus lourdement taxé, prévient le PDG. La remontée des eaux risque à nouveau de compliquer le travail des secours dans l'Himalaya. 4 jours après la très meurtrière coulée de boue, les autorités népalaises et chinoises recensent désormais plus de 700 morts et 2500 disparus, dont 4 Français. Cette nuit, les secours sont parvenus à insérer un tuyau d'air dans un tunnel où une centaine d'ouvriers se sont retrouvés coincés. Le feu parti hier en Corse n'est toujours pas maîtrisé. Les flammes ont parcouru 130 hectares de maquis à l'entrée du village de Cagnano à l'est du Cap Corse. Une première défaite pour le Racing Club de Lens, vice-champion de la Ligue 1 de foot la saison dernière. Les Saints et Or se sont inclinés 2-1 face à Strasbourg. A noter aussi, l'Olympique Lyonnais a concédé un nul 1 partout contre le Havre. Et puis, c'est un retour gagnant pour Clarisse Agbegnénou. 5 mois seulement après avoir donné naissance à son deuxième enfant, elle décroche le bronze au Grand Slam de Lausanne en Suisse dans la catégorie moins de 63 kilos.
0: 6h31, vous évoquiez, Valentin, les annonces de Sébastien Lecornu pour le prochain budget. Après un été historiquement sec, il dit aussi faire de l'agriculture son dossier numéro 1 de la rentrée.
2: Le Premier ministre promet un plan de sauvetage d'ici la fin d'année. Avec ce constat affolant, les récoltes s'effondrent dans 90 départements. Les producteurs de maïs anticipent déjà une production amputée d'un tiers. Mais les conséquences de ces aléas climatiques ne sont pas uniformes. Exemple, dans le sud-ouest avec Gabin où les producteurs de pruneaux sont touchés de plein fouet, mais pas ceux qui produisent des amandes.
3: Dans le Lot-et-Garonne, sur le bord d'une même route, d'un côté des pruniers asséchés, de l'autre des amandiers en pleine forme. Une image frappante pour Gilles Verne, producteur de pruneaux.
4: On n'avait jamais vu ça, les feuilles ont brûlé, les branches ont brûlé par le soleil. Quoi. Vous n'avez pas d'eau, mais ça impacte fortement le calibre du Christ. Et les personnes qui n'étaient pas en capacité d'irriguer les vergers ont perdu 50 à 100% de la production.
3: L'amande a été plus résistante cet été, elle serait plus viable pour l'avenir.
4: C'est un fruit qui a besoin de moins d'eau. C'est un fruit qui est habitué à être dans des régions beaucoup beaucoup plus chaude que chez nous. Donc, a priori, il est beaucoup plus adapté. L'amandon est protégé dans la coque par rapport au soleil. Donc, il n'y a pas de coup de soleil sur le fruit. Et les fruits n'ont pas décroché. Il n'y a pas eu ce phénomène qu'on a connu sur le fruit.
3: Et donc, Gilles...

0: Vern tente de développer en parallèle une filière de l'amande dans le sud-ouest, accompagnée déjà par 30 producteurs, car cette culture gagne du terrain en Lot-et-Garonne, selon José Pérez, vice-président de la Chambre d'agriculture du département.
1: En 2021-2022, après les fortes gelées, il y a 10%-15% des agriculteurs qui se sont tournés vers l'amande. C'est important que des marchés se créent, que des filières se créent, ça permet aux agriculteurs de se projeter dans d'autres choses.
0: La récolte des amandes commence dans quelques jours, les professionnels s'attendent à des rendements satisfaisants cette saison.
2: Les agriculteurs qui plus que jamais scrutent le ciel en espérant de l'eau, mais pas trop abondante. Alors justement, Christopher, qu'est-ce que ça va donner pour aujourd'hui ?
3: Eh ben, le temps sera assez variable en fait, Valentin. Sur une bonne partie du pays, le ciel sera même bien nuageux. Ça sera le cas notamment sur les départements du Grand Ouest, les départements du Nord de la France. Et puis côté humidité, la Bretagne sera concernée avec de la pluie attendue. Ailleurs, le soleil devrait réussir à se faire une place. Et cet après-midi, les averses orageuses, c'est ce que nous annonce Météo France, pourrait concerner notamment la Normandie, l'Auvergne également, et d'ailleurs elles pourront être localement intenses, soyez naturellement prudents. En revanche, du Pays Basque jusqu'à la Côte d'Azur, vous aurez du très beau temps. Les températures pour votre dimanche matin: 18 à Rouen, 19 à Lille, Paris, Metz et Châteauroux, 20 degrés à Limoges, 22 à Biarritz, 23 à Toulouse, 25 à Marseille, et cet après-midi, pour la moitié nord, entre 21 et 23 degrés, température stationnaire, et on va atteindre les 30 degrés sur de nombreuses villes du sud comme Toulouse et Perpignan. 30 degrés, 31 pour Montpellier et jusqu'à 33 degrés à Montélimar.
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3: Bon début de matinale, écoute d'ici, voici Eddie Mitchell qui partage avec nous son amour des États-Unis avec cette chanson Sur la route de Memphis, qui a été enregistrée à Nashville il y a 50 ans, et c'est toujours un plaisir de partager cette chanson avec vous. 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

0: 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Eddie Mitchell, on est bien, vous êtes bien sur ici. Et le matin, c'est comme ça, hein, de l'actu, de la musique, de la bonne humeur avec Ange qui réalise l'émission avec brio ce matin. Nous avons Dylan aussi qui va vous accompagner aussi au standard. Hein. D'ailleurs, si vous êtes sur la route actuellement du retour, parce que certains veulent profiter jusqu'au dernier moment des vacances, et ben appelez-nous et puis partagez avec nous un petit peu les conditions de circulation, comment ça se passe sur les routes en ce dimanche matin. Et puis c'est Dylan également qui vous accueillera au standard parce que Valentin, nous avons des cadeaux.
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0: Vie numérique, vie privée, 6h38. Tous les matins, Valentine Letesse, vous nous aidez à mieux vivre dans ce monde numérique. Et ce matin, zoom sur un sujet qui nous concerne tous, le démarchage téléphonique. On en a tous marre et c'est pour cela qu'une nouvelle loi est entrée en vigueur récemment.
4: Depuis le 11 août, votre quotidien a dû changer un peu. Fini le téléphone qui sonne toute la journée avec au bout du fil un conseiller décidé à vous vendre des panneaux solaires, un nouvel abonnement d'électricité ou un forfait de téléphone. Désormais, votre consentement au démarchage est obligatoire. Autrement dit, pour vous appeler, un groupe comme l'un de ses sous-traitants doit explicitement vous demander votre accord, soit au moment d'un achat en magasin, soit dans un formulaire. Et attention, acceptez les conditions générales d'utilisation, souvent interminables et dans une police d'écriture minuscule, ne suffit pas. Vous devez formellement donner votre consentement au démarchage téléphonique. Cet accord est valable seulement un an et vous pouvez le retirer à tout moment, alors qu'avant, un magasin en possession de votre numéro de téléphone pouvait même le revendre à d'autres si vous ne faisiez pas opposition.
0: Et donc, Valentine, si on ne donne pas notre accord, on ne recevra donc plus du tout d'appels de démarchage.
4: Il y a quelques exceptions quand même, hein, nous précise la CNIL, la Commission Nationale de l'Informatique et des Libertés. Un groupe avec qui vous avez un contrat, comme votre opérateur de téléphone, Orange par exemple, a le droit de vous solliciter pour vous proposer une nouvelle offre. Mais attention, Free n'en a pas le droit, ni Bouygues. D'autres coups de fil sont également autorisés. La vente d'abonnements à des journaux, les opérations de sondage, le recouvrement des dettes et les appels à but humanitaire, comme les appels aux dons. Pour les professionnels, le démarchage d'entreprise à entreprise reste également légal. Et puis les centrales d'appel à l'étranger sont loin de toutes respecter la loi. Si vous recevez l'un de leurs coups de téléphone, vous notez bien le numéro et vous alertez la répression des fraudes sur sa plateforme signal.conso.gouv.fr. Vous retrouvez également le lien sur notre site internet.
0: Ici.fr, bien entendu, page vie numérique, vie privée. Et merci à vous, Valentine Letesse. Et dans une minute, nous allons vous faire remonter le temps sur ici, Valentin.
1: Et oui, direction le 19e siècle, époque qui a changé à tout jamais le rapport entre les Français et l'école grâce à un certain Jules Ferry.
0: C'est ce que nous racontera Stéphane Bern dans un instant sur ICI, 6h40.
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0: 7h20, bon réveil à l'écoute d'ICI, votre radio qui vous accompagne, qui vous réveille avec le maximum d'actu, de musique, de bonne humeur. Et pour la musique, ça sera Indochine qui va arriver très vite. 3 nuits par semaine. Titre qui rencontre toujours un grand succès durant l'Arena Tour, la grande tournée du groupe Indochine qui se poursuit actuellement. 6h42, tous les jours sur ICI, nous vous proposons un voyage dans le temps grâce à Stéphane Bern qui, le week-end, partage avec vous le meilleur de ses histoires. Et ce matin, Stéphane, vous nous faites voyager au temps des craies blanches et des bonnets d'âne.
12: Cartable en cuir, blouse grise, plume sergent-major, bienvenue dans une rentrée scolaire à l'ancienne, sans emoji, sans wifi et sans pitié. Rentrée des classes, 1882. Pas de photos souvenirs, mais le maître surveille et le poil est froid. C'est la première rentrée scolaire d'un nouveau genre. L'école républicaine devient obligatoire en France en 1882. Garçons et filles de 6 à 13 ans sont sommés de rejoindre l'instituteur. Leurs parents s'en méfient. L'église la désigne comme une fabrique d'incroyants. Je n'ai pas dit d'un culte. Ça viendra plus tard. Et les enfants, eux, n'ont pas leur mot à dire. La journée commence souvent par une inspection des mains. Les ongles sales peuvent valoir une punition. Au tableau, lecture, catéchisme, calcul mental, morale laïque, pas de pause goûtée et gare aux fautes d'orthographe. Elles peuvent coûter un coup de règle ou le redouté bonnet d'âne. Les filles brodent, les garçons dessinent des locomotives, on apprend par cœur les rivières de France, la liste des préfets et surtout la Marseillaise. Et pourtant, c'est une révolution. Une génération entière accède à la lecture, à l'écriture, à la citoyenneté. La rentrée, alors, n'est pas seulement une obligation, c'est une porte ouverte vers la République, une initiation nationale à la plume, au drapeau et à l'ordre en rang par deux. Alors, la prochaine fois que votre enfant râle parce qu'il n'a pas le droit d'utiliser son téléphone en classe, dites-lui qu'en 1882, le seul TikTok, c'était l'horloge murale et que l'unique story, c'était la vie de nos ancêtres les Gaulois.
0: Merci Stéphane Bern. Et en cette rentrée, pas de changement pour les voyages dans le temps sur ICI. 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
0: 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Et dans 3 minutes nous allons jardiner un petit peu en ce dimanche matin parce que la fin de l'été n'est pas uniquement synonyme de feuilles mortes et de grand nettoyage, il y a encore de belles floraisons possibles, à condition bien sûr d'avoir les bonnes fleurs dans le jardin, et donc on vous dira lesquelles. Mais d'abord, voici Zaoud de Sagazan.

0: des éclairs.
1: La symphonie des éclairs, vous écoutez ici, et c'était Zao de Sagazan.
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1: 6h48, aujourd'hui vous serez nombreux dans les jardineries, vous serez nombreux à vous occuper de votre jardin, notamment si vous étiez en vacances, hein, bah, il va falloir un petit peu s'occuper de son jardin lors de son retour. Et ben parlons-en de votre jardin, avec à la une du magazine Rustica, cette semaine un dossier haut en couleur consacré aux floraisons d'automne. Bonjour Alain Delavie.
4: Bonjour.
1: Directeur des rédactions de Rustica, la fin de l'été Alain n'est pas forcément une période triste pour les jardins, au contraire, il y a encore de nombreuses fleurs qui peuvent encore fleurir, lesquelles ?
4: Oh, il y en a beaucoup. Alors, il y a des fleurs d'été qui, si elles ont eu assez d'eau dans les jours qui viennent de se passer, puis dans les jours à venir, vont nous faire beaucoup de fleurs encore, comme les dahlias. Mais les fleurs d'automne, les vraies fleurs d'automne, on pense aux asters, on pense aux grands sédum d'automne, les orpins. Voilà, ce sont ces fleurs-là principalement, mais il y a aussi d'autres arbustes qui vont continuer à fleurir, comme les abélias, comme les altéas. Ce sont des arbustes qui se couvrent en permanence de fleurs au cours de l'été, mais jusque bien au-delà de l'automne. Quand l'automne officiel sera arrivé, ben, ils vont continuer. Et ça nous fait beaucoup plaisir.
1: Bien sûr, et pour que ces floraisons se déroulent dans les meilleures conditions, il va falloir porter, j'imagine, une attention particulière à ces floraisons automnales. Quelles sont les actions simples qu'il faut réaliser, Alain ?
4: Alors, je parlais de l'arrosage, parce qu'en automne, on se dit il pleut, mais quelquefois, il ne pleut pas assez. Donc, il faut surveiller le baromètre et surtout le pluviomètre. La deuxième chose, c'est que les fleurs qui fleurissent beaucoup, mais il faut souvent enlever les fleurs fanées. Je pense par exemple aux rosiers qui vont fleurir quelquefois jusqu'à Noël s'il ne fait pas assez froid. Il est préférable d'enlever les fleurs fanées pour que toutes ces plantes ne fassent pas de graines. Parce que quand une plante fait des graines, eh bien, elle concentre toute son énergie pour faire ses graines et elle fleurit moins. Après, eh bien, on peut avoir des orages, des coups de vent violents et des pluies violentes, et ça peut coucher les plantes. Je parlais des asters, eh bien, les asters qui sont assez hauts peuvent s'affaisser sur leurs voisines ou sur le sol. Eh bien, vous allez les redresser, les tuteurer. Voilà, c'est les quelques gestes simples. Il n'y a pas grand-chose à faire pour que ces fleurs soient très généreuses et nous fassent plaisir.
1: Et vous parliez des orages, Alain. C'est vrai que cette semaine, de nombreuses régions ont été balayées par des averses orageuses. Et ça, pour beaucoup de plantes, hein, c'est un peu compliqué. D'où l'intérêt d'avoir de bons conseils pour prolonger les floraisons, ranimer vos massifs et peut-être vous offrir un printemps en automne, comme vous l'avez titré, Alain, ce dossier à lire cette semaine dans le nouveau numéro de Rustica qui est disponible depuis vendredi chez nos amis marchands de journaux. Merci à vous, Alain Delavie, directeur des rédactions de Rustica. Bon week-end.
4: Bon week-end à vous.
1: C'est en -10. Voici Indochine tout de suite avec 3 nuits par semaine. Mais 3 nuits.

0: produits par semaine, le groupe Indochine, qui va terminer son arrêt d'un tour avec des dates à la scène musicale, tout près de Paris, à Boulogne, et puis à Bruxelles, au mois de décembre, un arrêt d'un tour qui a eu un immense succès. Pratiquement tous les concerts étaient à guichet fermé, étaient complets, et ça a duré pratiquement 18 mois. Donc une très très belle tournée. 7h-5, partons du côté de Beaumont-les-Valences maintenant. Bonjour Claire-Lise.
1: Bonjour Claire-Lise.
2: Bonjour Christopher et bonjour Valentin.
0: Quel beau prénom Claire-Lise.
2: Ah, merci, c'est gentil. Je suis ravie de vous avoir au téléphone.
1: Et quel beau sourire aussi.
2: Merci.
0: Quel plaisir. Vous êtes debout depuis quelle heure, Claire-Lise ?
2: Alors, pour tout vous dire, je ne suis pas debout, mais j'ai ma radio à côté du lit et je vous écoute depuis 5h du matin.
1: Eh bien, vous n'avez pas du tout la voix de l'oreiller. Hein, là.
2: Ah bon.
0: Et du côté de Beaumont-les-Valences, Claire-Lise, je crois qu'il y a
2: Dans la Drôme.
0: Dans la Drôme, je crois qu'il y a de belles brocantes en ce dimanche, en cette
2: fin
0: d'été.
2: Alors, tout à fait, c'est dans un petit village à côté qui s'appelle Beauvallon.
0: À Beauvallon.
2: À 4 km de chez moi. Et j'ai mes petites filles qui font une brocante autour d'un lac.
0: Bah voilà, parce que la passion des brocantes, en général, ça se partage en famille. Hein, donc c'est vraiment.
2: Donc mes petites filles ont décidé de le faire avec leur papa.
0: Donc super.
2: On va aller faire un tour.
0: On les embrasse. On embrasse toute la famille. Et on vous offre en ce dimanche matin ce beau poste de radio qui va vous accompagner tout près de l'oreiller prochainement, dès que vous allez le recevoir.
2: Je suis ravie.
0: Je vous embrasse, Claire-Lise.
2: Merci beaucoup. Moi aussi, je vous embrasse.
0: Au revoir.
1: Très bonne journée.
0: Willy Revilly, la revue de presse. Willy qui nous met les points sur les i tous les matins. Bonjour, Willy.
3: Bonjour tout le monde. Et on commence avec un point Patrick Bruel. Patrick Bruel, visé par 32 plaintes, veut quand même faire ses 35 concerts. Bah c'est bien, bientôt ça fera une plainte par concert. Allez, c'est bon, on s'accroche, tu peux y arriver, bravo moi. Le maire de Chartres ne veut pas que Patrick Bruel vienne dans sa ville. Pourtant apparemment c'est un homme qui aime bien les Chartres. Par mesure de précaution lors de ses concerts, Patrick Bruel devra porter une ceinture de chasteté électronique. Philippe Bouvard est mort lundi. C'est tout Bouvard, ça, faire sa sortie le jour de la rentrée. Cette semaine, 7 candidats à la présidentielle se sont affrontés à Roland-Garros. Normal de faire ce débat sur le central de Roland-Garros, hein, puisque la plupart des concurrents ne passeront pas le premier tour. Si les candidats à la présidentielle sont à Roland-Garros, ce sont quand même bien les contribuables français qui se feront racketter, je vous rassure. Francis Lalanne, officiellement candidat à l'élection présidentielle 2027, n'a pas été invité à Roland-Garros. Maintenant, ils ont eu peur qu'il défonce le central avec ses cuissardes. Jordan Bardella et Maria Carolina de Bourbon des Deux-Siciles ils partagent des clichés de leur séjour en amoureux en Sardaigne. L'autre, elle a deux Siciles et ils vont en Sardaigne. C'est complètement con, c'est pas possible. Jean-Baptiste Marteau remplace Léa Salamé aux 20h de France 2. Jean-Baptiste Marteau, ça vaut pas un clou, dixit Gilles Boulot. Jean-Baptiste Marteau qui n'est pas le fils de Monsieur Bricolage. Précise au cas où.
1: Merci.
3: Après son annonce à la candidature présidentielle pour son premier déplacement, Raphaël Glucksmann en visite dans une éolienne. Oui, on sait pas lequel des deux brassait le plus d'air. La veuve de Johnny Hallyday, Laetitia, aurait retrouvé l'amour dans les bras de Frédéric Suant. C'est le gérant de chez Bob, un célèbre resto situé en Charente-Maritime. Remarque lui aussi, il allume le feu, mais en cuisine. L'autre, elle passe de Johnny transpirant à Frédéric Suant. Déjà qu'avec l'héritage de Johnny, elle avait des casseroles, voilà qu'elle s'en rajoute encore, franchement. Retour sur CNews de Jean-Marc Morandini, mais en tant que producteur. Oui, il revient par la petite porte, mais bon, tant que c'est pas celle d'un stagiaire. Le Portugal interdit à son tour le port du voile intégral, comme ça on pourra enfin savoir si une portugaise est moustachue ou pas. À Nice, les transports en commun, bientôt gratuits pour tous les retraités. Pour tous les Niçois, quoi. Enfin, la question du jour. Est-ce qu'un magazine qui montre des photos volées de people en tongs, c'est un magazine à sandales? Vous avez 2 heures. Allez, passez un bon dimanche et à tout à l'heure midi.
0: Merci Willy et très belle matinée avec les équipes d'ici matin dans votre région.
1: Oui, merci. Comment ça va? Bonjour. On va inventer un nouveau concept de radio quand l'animateur doit réveiller les auditeurs et qu'il n'est pas réveillé lui-même. Comment fait-on? Eh bien, on demande aux auditeurs de réveiller l'animateur. Donc, vous pouvez nous appeler 0320 55 89 89. Non, tout va bien. Non, n'appelez pas, c'est pas la peine. Tout va bien, je suis bien réveillé. Léa Oudouard, vous êtes bien réveillé également.
4: Mais oui,
1: c'est super.
4: C'est bon.
1: On va pouvoir donc faire pétiller le Nord-Pas-de-Calais comme on sait le faire. Il est précisément 7h. Bonjour.
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1: Un nouveau dispositif sur la plage du Portel près de Boulogne pour sauver des vies en mer.
6: Et ce dispositif, c'est une échelle de sauvetage gonflable mise au point par une association de pompiers du Pas-de-Calais. Les sauveteurs du Portel sont les premiers à en être équipés. Un outil qui va rapidement devenir indispensable pour la surveillance des plages, les encerclements par la marée, mais aussi pour porter secours aux migrants. L'objectif est simple, pouvoir sauver plusieurs personnes à la fois. Le reportage de Mathieu Darrier sur la plage du Portel.
7: Face au poste de secours, les vestiges d'un ancien fort inquiètent les sauveteurs et attirent de nombreux curieux. C'est là que cette échelle s'est révélée ces dernières semaines, avec ses deux boudins en toile de zodiaque et ses huit poignées, raconte André Corbeck, le chef de poste.
8: Le fort de l'heure, en fait, c'est le fait que la marée remonte. Les gens ne sont pas toujours au courant des horaires de marée, donc ils restent bloqués. Donc on peut se retrouver avec 8, 10 personnes, 15 personnes bloquées sur le fort. Et l'utilisation de cette échelle, elle nous permet de sortir plusieurs personnes à la fois, les ramener sur la plage et refaire un voyage s'il faut. Nous, on en a deux, donc aujourd'hui, on peut sortir 16 personnes en une seule fois, quoi. Donc, on a assisté à plusieurs sauvetages qui ont été très efficaces, matériel facile à mettre en place, innovant, et puis surtout qui permet de sauver des gens, quoi.
7: Cette échelle, qui peut être couplée avec d'autres, peut aussi servir de brancard en installant la victime entre les deux boudins principaux. L'outil est également équipé de deux lampes flash pour des interventions de nuit.
6: Écoute, cette échelle, environ 800 euros grâce à ses poignées, elle permet de secourir 8 à 9 personnes en même temps. Un migrant gravement blessé après avoir tenté de sauter sur le toit d'un camion. L'accident se produit dans la nuit de vendredi à samedi. Au moins 2 personnes sont postées au niveau du péage de Sec près de Saint-Omer. L'une d'entre elles tente de sauter sur un poids lourd mais chute de plusieurs mètres. La victime a été transportée en urgence absolue jusqu'à l'hôpital de Lille. Lourd bilan humain après l'incendie qui a frappé un immeuble d'Armentières. Hier matin, le feu s'est déclaré dans cet immeuble de 2 étages comprenant 5 habitations rue des Chauffours. 3 personnes ont été blessée, dont une très grièvement. Elle a été évacuée par hélicoptère vers un hôpital de Belgique. Son pronostic vital est engagé. Un 4e habitant était encore recherché dans la matinée. Son corps a finalement été découvert dans l'après-midi dans un appartement du 2e étage. D'après le procureur de Lille, le feu serait d'origine électrique. Une enquête a été ouverte.
1: Les mineurs isolés du quartier de Bois Blanc à Lille continuent de se mobiliser à la sortie de l'été.
6: Ils demandent à être hébergés. Depuis quelques semaines, une 40aine de jeunes vivent de nouveau à la rue à leur arrivée en France. Les services du département estiment qu'ils ne sont pas mineurs, ils font donc un recours, mais le temps que la justice examine le dossier, ils se retrouvent sans solution d'hébergement. Ils étaient donc une 50aine à manifester cette semaine devant l'hôtel du département du Nord à Lille. Face à cette mobilisation, Christian Poiret, président du département, affirme que c'est l'État qui est en charge de ces jeunes pendant leur recours.
9: J'ai déjà un nombre très très important de mineurs non accompagnés, c'est quand même plus de 30 millions d'euros qui sont à la charge du département du Nord, sur les mineurs non accompagnés. Et les mineurs non accompagnés ont fait le travail. S'ils ne sont pas reconnus mineurs, qui sont reconnus majeurs, et qui réalisent un recours auprès du tribunal, pendant la période du recours, c'est de la compétence de l'État. Par contre, on l'a fait quand il y a eu des grands froids et autres, on a été attentif, on a fait ce qu'il fallait pour préserver. Et attendez, on est humain.
6: Mais pour Lawara, coordinatrice de l'association Utopia 56 à Lille, le département et la préfecture se renvoient la balle. Il faut mettre en place un dispositif spécifique pour ces mineurs.
10: Je veux bien que le département n'ait pas de moyens et l'aide sociale à l'enfance n'a pas de moyens, je l'entends. Mais mettez-vous en lien avec la préfecture et la ville de Lille. Surtout, il faut rappeler que depuis plusieurs années, 80% des jeunes ici gagnent leur recours et sont reconnus mineurs. Donc en fait, ils sont quand même pris en charge par l'aide sociale à l'enfance au final. Non, en fait, prenez-les en charge direct. Et nous, ils sont à la rue pendant 6 mois, 1 an pour rien. Heureusement qu'il y a nous qui faisons tout un travail d'intégration et de protection, entre guillemets, parce qu'ils sont quand même dehors. Mais sinon, ils seraient dans des réseaux... c'est ridicule, c'est absurde.
6: Et pour rappel, en avril dernier, ces mineurs isolés avaient obtenu une 60aine de places d'hébergement grâce à une longue manifestation. 4e édition de la rentrée politique de Gérald Darmanin, aujourd'hui à Tourcoing. Et particularité, cette année, Édouard Philippe sera là. Le maire du Havre et candidat à la présidentielle a reçu le soutien de Gérald Darmanin, le ministre de la Justice qui a renoncé mi-août à la présidentielle en déclarant ne pas vouloir rajouter de la division, tout en soulignant ses grandes différences avec le candidat. Christian Poiret, le président du département du Nord, sera présent lui aussi à Tourcoing.
1: En football, premier accro pour le RC Lens hier soir face à Strasbourg.
6: Le déplacement des sangs et or en terre alsacienne a été synonyme de déception, battue 2-1 par Strasbourg. Lens ne confirme pas son entame de saison fracassante la semaine dernière face à Auxerre. Florian Thauvin a pourtant montré la voie en ouvrant le score sur pénalty. L'attaquant qui rentre même dans le cercle très fermé des joueurs ayant inscrit au moins 100 buts en Ligue 1. Mais cette troisième réalisation en deux matchs du champion du monde 2018 n'a pas refroidi les Alsaciens qui sont revenus dans la seconde période. Première défaite cette saison pour un Racing bien trop laxiste défensivement. Un laxisme qui a agacé le gardien Robin Risser après la rencontre.
4: Je trouve qu'on a fait un match compliqué dans l'ensemble, bien sûr. On sait que c'est jamais facile de venir jouer ici. Je pense que quand on met le 1-0, on a les situations pour marquer le deuxième en première mi-temps. Ça n'a pas été fait. On est tombé aussi sur un grand gardien du Racing Club de Strasbourg ce soir. Après, voilà, bien sûr qu'il y a une marge de progression collective dans l'ensemble, mais je ne dirais pas que défensivement, on est passé à côté, loin de là. C'est peut-être la nouvelle façon de travailler du club. On sait qu'en Allemagne, voilà, c'est souvent du attaque-défense. C'est un peu ce qui est mis en place. Nous, on adhère à cette philosophie-là. On n'a pas peur de voilà, comme vous dites, d'être sur un fil. Ce soir, c'est contre nous, mais il y a d'autres matchs comme la semaine dernière où ça a tourné en notre faveur. Donc, je pense qu'il faut retenir le positif. On arrive à se créer des situations. Je pense que si on marque le deuxième but avant la mi-temps, il y a 2-0. Je suis pas sûr que c'est le même match derrière et je suis pas sûr qu'on aurait la même discussion à l'heure où on se parle.
6: Romain Risser au micro de Sylvain Charlet. Prochain rendez-vous des 100 et or, samedi prochain à Bollaert face à Lorient. Les supporters de Lens, mais aussi du LOSC, qui peuvent d'ores et déjà réserver leur week-end et leur soirée, puisque ça y est, on connaît le calendrier officiel de la Ligue des Champions. Pour le premier match, Lille recevra le Betis Séville. Ce sera le 8 septembre. Deux jours plus tard, Lens sera sur la pelouse du Slavia Prague. Toutes les dates des matchs sont à retrouver sur le site d'Issinor. Enfin, en cyclisme, journée inattendue sur la Vuelta hier, avec cette victoire de Brian Cocard, le sprinter de l'équipe nordiste Cofidis, sur la 8e étape de la course espagnole. Une étape complètement folle, marquée aussi par l'abandon du champion du monde Tadej Pogacar après une lourde chute.
1: C'est la Saint-Fiacre aujourd'hui, on en parlait hier avec Marc Delrue. En fait, c'est comme la Saint-Éloi, mais des jardiniers, voyez. Donc on fête les jardiniers aujourd'hui.
6: Ah bah voilà. Voilà,
1: si vous avez la main verte, bonne fête à vous. Et bien évidemment, on aura l'occasion d'en reparler ensemble. À la Saint-Fiacre, soleil ardent pour 8 jours, encore du beau temps. C'est le dicton du jour. En ce dimanche, nous sommes le 30 août aujourd'hui. Ça fait tout bizarre de vous dire, nous sommes le 30 août. Oui, il y a un petit regret quand même. Il y a un petit truc de recul là sur le coup. On se dit, zut, on n'a pas vu passer les vacances. Non. Oh là là là là. Bon, allez, c'est comme ça, c'est tout. La météo, qu'est-ce que ça donne aujourd'hui? Des nuages nombreux toute la journée. Alors, en fin de journée, un soleil qui va se montrer un petit peu plus. Mais attention, dans la journée également, quelques averses, toutefois possibles, notamment en Flandre. Et les températures maximales entre 22 et 23 degrés. J'ai bien dit pour les maximales. C'est vrai qu'hier, je sais pas si vous avez ressenti ça, mais alors moi j'ai eu cette impression de lourdeur. J'avais l'impression d'être dans les tropiques. Je suis allé faire un petit peu de vélo, mais alors j'étais en sueur incroyable. C'était un truc de fou et il pleuvait en même temps, donc ça faisait vraiment tropical. Bon, je vous raconte ma vie, ça sert à rien. On va passer à la route. La route, qu'est-ce que ça donne dans la région? Alors on a un véhicule en panne sur la nationale 41 de la passée vers Lille, au niveau de Allennes-les-Aubourdins. Rien à signaler d'autre. S'il y a un autre souci, vous nous appelez bien sûr au 03 20 55 89 89.
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1: Voici Marc Lavoine avec les tournesols pour vous dire bonjour.

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3: Bonjour tout le monde, en ce 30e jour du mois d'août, 17 degrés à Bruay-la-Buissière. C'est le message de Martine qui est visiblement déjà bien réveillée puisqu'elle nous a écrit sur la page Facebook d'Ici Nord. Bon, si vous êtes cancer, faut se détendre. Cool la vie, tranquille, c'est dimanche. C'est ce que vous dira José Ramp dans un instant.
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9: Bonjour mes gens, bonjour Terre tous. Bélier, tout chou que te fais, j'ai fort fort apprécié par tous les gens de t'entourage. Alors vas-y, continue comme ça, t'es sur le bon chemin. Taureau, tous les abêtements qui étonnent sur ta main puis qui te mettent des bâtons dans les râles, tu vas les faire sauter ou les contourner les uns par les autres. Ça fait que tu vas voir le champ libre. Roule ma poule. Gémeaux, il y a une tiote affaire à Mythos qui s'est au camuché jusqu'à se taire. Il y a un train de mouter sa nez, pas de suche l'ailleurs. Et à mon avis, t'as l'air à te trouver chaud fort fort agréable, hein. Oh, petit cancer, tu vas pion de pion, hein. Te prends bien ton temps pour virer chou qui peut éventuellement rentrer et chou que ça peut te ramener comme résultat. À ce niveau-là, on peut même plus dire chez Del Prudence, chez du cucutata s'assurer. Hein. Léo, comme t'as vraiment envie de sortir du bain et puis d'arquer sur tes pieds, t'accoutes tout choc à te dire, t'es te fait tout bien expliquer, comme chez au moins si te t'assors point, ça sera point d'être faute. Oh, viens, j'ai dit que ça va mieux, hein. T'arrives à t'expliquer, te parles plus naturellement, et tu n'as plus peur de discuter avec ces gens. À mon avis, que ça va te rendre la vie plus facile, hein. Balanche, il y a une bosse de gens qui attend de te rentrer avec impatience. T'es attendu comme le sauveur, alors tâche de poil et décevoir, hein. De ta côté, Scorpion, tu risques de te faire armer ta plage, t'es. Elle risque de te mettre les poings sur les i, sur tout chou que t'as à faire. Et t'as intérêt de rentrer vite dans le droquemin si tu veux pas prendre à votre laver. Sagittaire, il y a des gens qui jouent à te faire des allusions mal à propos. Mais à mon avis que t'es pas le genre à te laisser impressionner par des brimbeux par elles. Ah, Capricorne, petite cote, elle monte à vitesse grand V, hein. C'est vrai que t'as fait des efforts, mais au moins t'es bien viré le résultat. Verseau, il y a quelques nouvelles tiètes qui vont faire lui apparition dans ton entourage. Et comme j'ai un risque de te rapporter foc du bon, bah ça te donne de l'espoir pour l'avenir, hein. Pichon, il y a comme qui dire ou un tuyau important qui va te permettre d'exprimer tes sentiments. Profites-en, c'est le moment de faire passer des messages. Allez, au revoir mes gens, puis à demain.
3: Merci José, on vous retrouve un petit peu avant 9h.
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1: C'est dimanche aujourd'hui, bon réveil. Allez, on va aller faire un petit tour en Belgique, c'est notre habitude, le week-end, le samedi, le dimanche, vous le savez, puisque vous êtes fidèles avec Mickaël Merchier, aujourd'hui direction Louvain-la-Neuve, à un peu plus d'une heure de Maubeuge et de Valenciennes, à environ 1h30 de Lille. Si je vous parle d'un jeune reporter accompagné de son fidèle Milou, je suis certain que beaucoup d'entre vous auront déjà trouvé notre destination, évidemment le musée Hergé.
2: Alors que l'on soit un lecteur de la première heure ou que l'on ait simplement découvert Tintin à travers les films ou les dessins animés, la visite est une véritable immersion dans l'univers imaginé par Hergé. Alors dès l'entrée du musée, on découvre un bâtiment spectaculaire imaginé par l'architecte Christian de Portsamprak. À l'intérieur, il y a 8 salles d'exposition qui retracent le parcours d'Hergé, de ses premiers dessins jusqu'à la naissance des aventures de Tintin. On y admire des planches originales, des croquis, des documents personnels, des esquisses, mais aussi les nombreuses sources d'inspiration qui ont nourri son œuvre. Alors, ce qui rend la visite particulièrement captivante, c'est qu'on comprend peu à peu comment une simple idée devient une bande dessinée mondialement connue. Alors, derrière chaque album se cache un incroyable travail de documentation, un souci du détail et une véritable passion pour le dessin.
1: Et cet été, il y a aussi une belle raison supplémentaire de pousser la porte du musée.
2: Alors en effet, le musée Hergé accueille l'exposition « En avant les crayons ». Elle est consacrée au secret du dessin d'Hergé. L'occasion de découvrir son trait si reconnaissable, ses techniques de travail, ses recherches graphiques et l'évolution de son style au fil des années. Une exposition qui permet de regarder les aventures de Tintin avec un œil complètement nouveau. Et si vous venez en famille, le musée propose également des jeux de piste, des activités pour les enfants et un parcours très vivant qui plaît autant aux passionnés de la bande dessinée qu'à ceux qui découvrent cet univers pour la première fois. Alors c'est aussi une visite qui rappelle qu'Hergé n'a pas seulement créé un héros devenu célèbre dans le monde entier, il a profondément marqué l'histoire de la bande dessinée. Et nous sommes venus aujourd'hui 4 entrées pour aller découvrir le musée Hergé situé à Louvain-la-Neuve. Et pour cela, il suffit de répondre à une question très facile. Quel est le nom du fidèle compagnon de Tintin? Pas celui avec une barbe.
1: Oh, il l'a osé. Non mais franchement, le fidèle compagnon de Tintin.
0: On l'a.
1: On vous dit, la réponse est Milou. 03 20 55 89 89. Vous pouvez nous appeler. C'est dur aujourd'hui, hein. C'est pas Rantanplan, non, c'est Milou. Ah non, il a osé quand même. Elle était trop facile celle-là. Mais les 4 invitations sont à gagner maintenant quand même. Appelez-nous, hein, tout de suite.

0: êtes en train de vous rendormir, là, vous êtes en train de vous rendormir.
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0: On va pas vous en vouloir, c'est dimanche. Bonjour Béatrice.
3: Bonjour. Bonjour Emmanuel.
0: Oui, c'est ça exactement. Oui. Enchantée Béatrice.
3: Bonjour, oui. De même.
0: On ne se connaît pas, donc on fait connaissance.
3: Ben oui, tout à fait.
0: Qu'est-ce que vous faites? Oui, ben justement, qu'est-ce que vous faites à cette heure-ci, à écouter la radio, là, justement?
3: Eh ben, déjà.
0: D'accord, très bien. Ça a coupé. Ça s'est fait. C'est dommage parce que c'est. Je pense qu'on était en train d'entamer une belle conversation.
4: Mais oui, ça se sentait là.
0: Hein, on était bien. Voilà. Bah voilà. Bah écoutez, c'est comme ça. Alors, ce qui est dommage également, c'est que il me faut une réponse pour gagner les invitations pour Hergé, hein, le musée Hergé. C'est ce qu'on vous offrait. C'est ce que Michael Mercier vous offrait. Et la question était dure aujourd'hui. Quel est le nom du fidèle compagnon de Tintin? On a retrouvé Béatrice. Vous êtes de retour.
3: Voilà, voilà. Je suis là, je ne sais pas si c'est passé une petite coupure. Eh bien, c'est Milou.
0: Oui, non, c'est... Non, c'est pas Milou.
3: Tata Milou.
0: Non, c'est idée fixe, la réponse.
3: Ah non, je ne pense pas du tout.
0: Évidemment que c'est Milou. Bonne réponse, et donc quatre invitations pour aller visiter ce musée Hergé. Jamais visité, non?
3: Ah, pas du tout, bon. jamais. Ce sera vraiment l'occasion, en plus avec les enfants, les petits-enfants, ce sera super.
0: Eh bien, c'est génial. Qu'est-ce que vous faites de beau aujourd'hui, Béatrice?
3: Je ne sais pas. Là, pour l'instant, je me lève, je prends le temps de vous écouter, de prendre mon petit déj, et puis peut-être une petite balade, voilà. Super. Selon la météo.
0: Profitez-en. Ça devrait bien se passer aujourd'hui pour la météo. En tout cas, un peu moins de pluie, et ça, c'est tant mieux. Je vous souhaite un bon dimanche.
3: Merci à vous aussi.
0: Merci à vous. Au revoir, Béatrice.
3: Merci, au revoir.
0: Michael Mercier qui reviendra sur ce rendez-vous 365.be. Il reviendra bien évidemment le week-end prochain, samedi, dimanche. Et vous retrouvez toutes les informations de Michael Mercier sur ici.fr.
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5: Tiens, j'ai déjà des températures qui tombent là à Berck. Forte rafale de vent depuis hier soir et actuellement il fait 18 degrés. C'est le message qui m'a été envoyé par Annick ce matin sur la page Facebook ICI Nord. L'actualité, un point sur l'actualité dans le Nord et dans le Pas-de-Calais avec vous, Léa Oudouard.
6: Et après, avec ce lourd bilan humain après l'incendie qui a frappé un immeuble d'Armentières hier, un mort et trois blessés, dont un en urgence absolue. Un feu qui serait d'origine électrique. Une enquête a été ouverte par le parquet de Lille. La mobilisation des mineurs isolés du quartier de Bois-Blanc à Lille qui continue. Des dizaines de jeunes sont toujours à la rue. Ils alertent les services du département et l'État sur leur situation et réclament des solutions d'hébergement. Un hommage aux pompiers morts cet été dans la lutte contre les incendies organisés hier à Tourcoing avec une vente solidaire. L'objectif, récolter de l'argent pour les quatre familles des soldats du feu décédés. En football, après un carton inaugural la semaine dernière contre Auxerre, première désillusion pour Lens hier soir à Strasbourg. Lens renversé 2-1. Et puis en tennis, un boulonnais à l'affiche du dernier tournoi majeur, l'US Open. C'était en cette semaine. On fait le point dans le journal des sports.
5: Alors c'est la Saint-Fiacre aujourd'hui, je vous en ai parlé tout à l'heure. C'est la Saint... Alors c'est la fête des jardiniers, c'est comme disait Marc Delruy hier, la Saint-Éloi des jardiniers. C'est dimanche 30 août aujourd'hui, voici Valentin Bertrand pour le 90 secondes.
7: Le litre de sans-plomb à 1,99€, 2,25€ pour le gasoil. Total Energy reconduit son plafonnement des prix du carburant tant que durera la guerre au Moyen-Orient. C'est l'engagement du PDG Patrick Pouyanné, à condition de ne pas subir de nouvelles taxes dans le prochain budget de l'État. Budget dont le Premier ministre livre les premiers arbitrages. Pas de gel du RSA ou des petites retraites, mais une désindexation envisagée pour les autres pensions. Voilà les pistes dévoilées dans Le Parisien ce matin. Il annonce aussi un plan de sauvetage d'ici la fin de l'année pour soutenir les agriculteurs touchés de plein fouet par la sécheresse. Au Népal, la montée des eaux complique à nouveau le travail des secours. Quatre jours après la très meurtrière coulée de boue, 750 morts sont à présent recensés et 3000 disparus, dont 4 Français. Des coups de feu et plusieurs victimes cette nuit lors d'une rave party organisée sur l'hippodrome d'Arao, près de Zurich en Suisse. La police évoque sur les réseaux sociaux une opération massive en cours. Il rêvait d'un premier sacre sur la Vuelta. Tadej Pogacar, contraint à l'abandon lors de la 8e étape du Tour d'Espagne. Il a chuté et s'est fracturé la clavicule. Le couvert slovène, 5 fois champion du Tour de France, devra donc aussi passer son tour pour un troisième titre de champion du monde au Canada fin septembre. Elle a bouclé l'Ultra Trail du Mont Blanc, cette boucle de 170 km en 21h54. Blandine Lirondelle, sacrée hier, c'est la 4e française à s'imposer sur cette épreuve. Chez les hommes, victoire de l'Américain Ben Diman devant le Français Baptiste Chassagne.
6: Le journal des sports à 7h30, c'est d'abord la déception de Lens hier soir face à Strasbourg. Après une victoire fracassante la semaine dernière contre Auxerre, c'est un coup d'arrêt pour nos sang et or. Lens a été renversé 2-1 sur la pelouse du stade de la Méno. Les Artésiens ont pourtant ouvert le score sur un pénalty de Florian Thauvin, barre symbolique des 100 buts franchis par l'attaquant. Seconde période bien moins réjouissante puisque Strasbourg est finalement passé devant. Aujourd'hui, 3 rencontres à suivre pour cette fin de deuxième journée de Ligue 1. Paris FC Nice, Rennes Le Mans et Monaco Marseille. En Ligue 3, c'était un VAFC inoffensif hier après-midi dans le Hainaut. Match nul pour Valenciennes qui accueillait Concarneau pour la 4e journée. Score final 0-0. Les nordistes n'ont enregistré qu'une seule victoire depuis le début du championnat. Ils pointent à la 13e place du classement. Première journée de Ligue but à gaz hier soir pour nos handballeuses de Saint-Amand. Première journée et première défaite. Les amandinoises se sont inclinées à domicile face à Strasbourg. Défaite 20-27. En cyclisme, journée historique sur la Vuelta, le Français Brian Coquard remporte la 8e étape.

0: du Tour d'Espagne. Le coureur de Cofidis s'est imposé sur le fil devant Mats Pedersen à 34 ans. Celui qu'on surnomme le coq offre donc à l'équipe nordiste sa 12e victoire de la saison. Autre fait marquant hier, c'est Tadej Pogacar contraint l'abandon après une lourde chute. Le dernier abandon du champion du monde remontait à 2023 sur Liège-Bastogne-Liège. Et puis enfin en tennis, coup d'envoi aujourd'hui du dernier tournoi majeur, l'US Open, le 4e et dernier grand chelem de la saison. On suivra notamment notre boulonnais Terence Atman. Le nordiste reste sur une défaite, certes, mais très encourageante lors du tournoi de Cincinnati. Il a chuté en 2-7 face à l'Allemand Alexander Zverev en 16e de finale. À New York, il espère passer au moins 3 tours. Terence Atman qui a chuté à la 90e place du classement mondial, mais qui peut compter sur le soutien de son papa, Stéphane. Stéphane est persuadé que son fils va faire de belles choses, de très belles choses même, dans les prochains mois.
1: Tout va bien, lui il va bien, il est bien dans sa tête, il s'énerve plus trop, il voit qu'il joue bien et je pense qu'on va avoir, j'espère avoir une belle surprise avant le 4 novembre. Il reste quand même la tournée en Chine, l'US, Paris-Bercy, Vienne, tout ça à faire, donc au 5 novembre on fera le bilan. Et la nouvelle préparation cet hiver que je mets en place avec le préparateur physique qu'il n'a jamais fait de sa vie sur 6 semaines, 1 mois et demi, va lui faire du bien dans son physique et son tennis. On aura tout le temps de corriger plein de choses, dont son revers, changement d'équipementier sûrement avec la raquette aussi. C'est beaucoup de changements en quelques mois. Il est là, il joue bien, alors qu'il y a beaucoup de changements, c'est pas facile, mais il va faire des grandes choses. Si c'est pas là, vraiment là, mais en 2027, il va faire des très grandes choses.
0: Et pour le premier tour de l'US Open, Terence Atman affrontera l'Espagnol Romé Munar, 55e au classement mondial. Match prévu à 19h, le tournoi, lui, se terminera dans 2 semaines.
2: Allez, un petit mot de la météo avec un soleil qui fera quelques belles apparitions ce matin sur notre belle région. Qu'est-ce qu'elle est encore plus belle quand il fait beau, quoi. Juillet, août, c'était chouette. Oh là là. Bon, hier c'était un peu moins bien quand même, hein, parce que bon, c'était un peu couvert, mais il faut de la pluie de toute façon et on en a besoin. Donc les cumulus se prendront ensuite pas mal d'ampleur cet après-midi et pourront prendre l'avantage sur les éclaircies. C'est ce que nous dit la météo, pas de pluie en vue normalement, peut-être ce soir, des températures de 21-22 degrés à Arras par exemple. Par contre, ça, j'ai ramené des andouillettes pour le petit déjeuner ce matin.
0: Ah bah voilà.
2: il y a la fête de l'andouillette aujourd'hui à Arras. Sachez-le. Et c'est pas la seule fête. On aura l'occasion d'en reparler et d'y revenir puisqu'il y a le grand agenda tout à l'heure entre 10h et midi avec Bruno Béard. Donc pour la météo, je vous ai dit, les températures que vous nous laissez près de chez vous sur la page Facebook d'ici Nord, bonjour à Busigny. Il fait 16 degrés, ciel nuageux, un petit peu de vent et il y a une brocante le 5 septembre prochain. Merci Mickaël pour l'info. Et puis bonjour du côté de Merville, un temps automnal, nous dit Christine. Et bah, la pluie est arrivée, hein, forcément. Elle nous souhaite également un bon dimanche. Sur les routes de la région, rien à signaler, si ce n'est un animal errant sur la 16 dans le sens Belgique vers Paris. C'est sur le secteur de Marquise.
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2: Et ici, matin continue avec Daniel Balavoine pour Dieu que c'est beau, dimanche 30 août aujourd'hui. Un soleil qui se lève à 6h58 et qui se couche à 20h.

0: Dieu que c'est beau, c'est beau, mais c'est fini. Hein, donc, Daniel Balavoine, à l'instant sur ici. Non, tiens, bonjour de
1: C'est où ça?
0: Zgorzelec, c'est en Pologne, où un groupe de seniors nous écoute. Ils sont d'avion et ils sont en train de passer un agréable séjour là-bas. Il fait 17 degrés avec un ciel nuageux.
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0: Alors, ça continue bien évidemment pour les rendez-vous que vous aimez, que vous appréciez. L'info pratique arrive avant 8h. Et puis, évidemment, nous allons tout de suite retrouver celui qui vous fait rire, sourire, qui vous donne le sourire tous les jours, mais également le week-end. Voici Zef pour le mot ch'ti du week-end.
4: M'tchète allé en France, m'a-tchu, yé belge. Épisode 2. Résumé de l'épisode précédent. M'tchète allé en France, m'a-tchu, yé belge. Ça veut dire que t'es frontalier. Et que Mazon, elle est copain 2, cuisine, elle est en France, et les water, chez les Belges. Une chronique franco-belge, quoi. Et un disot hier, que Menin, à la frontière, chez au fort animé le week-end, parce que chez Belge, chez tôt des amusettes.
5: Chef, un petit verre, on a soif. Chef, un petit verre.
4: Et aussi parce qu'il y a tous les Français qui viennent à Quintet, un seau de guimauve, un carton de chocolat pour mettre dans le café, des palettes de soucoupe au chouk qui pique et plein d'autres bazars dangereux pour la santé qui font consommer avec modération, sauf en Belgique, parce que là-bas, c'est culturel.
6: Vous, les camemberts, vous vous sentez supérieur, hein?
7: Mais on est supérieur.
4: Mais j'ai déjà mangé avec des Belges, c'est pas un système digestif qu'ils ont, chez un sanibroyeur.
6: Dis donc, t'as un phénomène, toi? Ce petit monsieur se promène avec 30 boulettes de drogue dans son derrière.
4: Essayez de manger un biki 3 sauces, une grande frite, une queue de charrue triple, une fricadelle pour faire passer, puis en dessert des Léonidas.
8: Voilà, mais bien évidemment, ne jamais oublier de ne pas mélanger les lipides avec les protéines.
9: Oula. Eh bien, je crois que nous allons déguster ce magnifique gâteau qui n'attend que cela depuis tout à l'heure.
8: Surtout avant les lardons, ça semblait logique.
4: Eh ben, si t'es pas wallon, prends un gaviscon. Et puis, il n'y a rien à faire. Hein. Même si ça fait mal, il faut que je le dise. Hein. Les Belges, ils savent faire de la bière.
10: Je m'en ai une bière aussi, s'il te plaît. Et une fraîche, si tu as.
4: Ça, c'est un avantage de rester à côté de la frontière. Hein. On n'est pas loin de la source. Puis, je reste à 100 mètres. Avant, il fallait faire attention à ne pas craquer le sac, hein, parce qu'il y avait des douaniers à la frontière. Mais depuis qu'ils ont fait l'Europe, on ne voit plus de douaniers, hein. Même dans les bistrots. Ah, bah, avant, quand il n'y avait pas un canal guéri, tu le trouves devant une capelle, hein, le douanier. En même temps, le seul produit que ma mère a ramené de Belgique, j'ai tout de le cassonade greffe.
6: Ce petit monsieur se promène avec 30 boulettes de drogue dans son derrière.
10: Sincèrement, je sais pas ce que cette drogue fait dans mon cul.
4: Après, il y a les cigarettes que c'est plus facile qu'avant avec la libre circulation des marchandises. Mais faisais attention. Fumez-tu, hein, même si c'est du belge. Comprends qui a la ref. Pas à tout faire non plus, hein.
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0: On va lui souhaiter un bon courage, hein, Céline Dion, parce que la tournée approche. Céline Dion avec Dansons sur Issy-Nord. Alors chaque dimanche sur votre radio ici, Louis et Raspail nous dénichent une application gratuite qui pourrait bien vous simplifier la vie entre les rendez-vous, les activités des enfants, les courses, les horaires de chacun. Eh bien, Louis, vous avez trouvé une application pour alléger un petit peu cette fameuse, ce qu'on appelle charge mentale.
1: Oui, avec cette application, vous ne serez plus celui ou celle qui doit penser à tout pour tout le monde. L'application s'appelle Family Wall. Le mur de la famille. L'idée est toute simple. Au lieu d'avoir l'emploi du temps des enfants sur le frigo, votre agenda sur votre téléphone, la liste de courses sur un bout de papier ou le rendez-vous chez le dentiste quelque part dans vos SMS, vous rassemblez tout au même endroit. Toute la famille peut consulter les rendez-vous de la semaine et recevoir des rappels. Et surtout, chacun peut ajouter ce qui le concerne. Par exemple, mardi 18h, entraînement de foot. Mercredi, un rendez-vous chez l'orthodontiste. Vendredi, quelqu'un doit penser à récupérer un colis. Tout le monde retrouve les mêmes informations sans avoir besoin d'envoyer 3 messages pour rappeler qui fait quoi. Vous pouvez aussi créer des listes partagées qui se mettent à jour en temps réel. Prenons la liste de courses. Quelqu'un ajoute lait depuis la maison pendant que l'autre est déjà au supermarché. Et hop, le lait apparaît immédiatement sur la liste. Ça paraît tout bête, mais dans une semaine de rentrée où tout recommence en même temps, ça peut éviter quelques petits oublis.
0: C'est pas mal, ça, dites donc. Et donc cette application Family Wall, vous l'avez testée ?
1: Oui, bien sûr que je l'ai testée. Et ce qui m'a plu, c'est son côté collaboratif. Si vos enfants ont un téléphone, ils peuvent avoir accès à l'application et vous pouvez même y ajouter les grands-parents s'ils participent à la garde des enfants ou vont les chercher à l'école. C'est très pratique pour que tout le monde ait les mêmes infos, mais pas que. Pour éviter aussi de multiplier les groupes de messages pour chaque petite info du quotidien, Family Wall propose aussi une messagerie familiale. Il y a également un répertoire partagé avec les contacts utiles de la famille, comme la babysitter, le médecin, la directrice de l'école. Et à la question « Combien ça coûte ?», c'est gratuit. L'application est disponible sur iPhone, Android et même depuis un ordinateur. Une application pour mieux s'organiser et peut-être avoir un peu moins de choses à garder dans un coin de sa tête. Un atout non négligeable, retenez bien son nom, Family Wall.
0: C'est noté. Eh bien, on vous retrouve dimanche prochain pour une nouvelle application. Toujours pour nous simplifier le quotidien. On va parler de petites infos pratiques là, dans quelques minutes, juste après Ten Sharp. Ce sera le Pense pas si bête avec Bruno Béard. Et...

0: j'ai reçu un message de Martine, un petit coucou de Erki. Elle est en Bretagne, arrivée hier pour une semaine de vacances. Ah là là là, là vous avez bien de la chance, c'est couvert là-bas, hein, 18 degrés. Elle nous souhaite un bon dimanche. Et puis un autre message également de Jean-François à Dunkerque, c'est nuageux. Mais le ciel se découvre, paraît-il, et il fait 18 degrés. C'est dimanche, on va se réveiller avec Bruno Béart qui nous rejoint tout de suite. Bruno Béart pour le Pense pas si bête.
1: Accepter ou refuser une succession, grande question, c'est le notaire Ambroise de Genlis qui nous répondra. Le camion Bleu France Service reprend sa tournée, une date dans un instant, et tout de suite, une info réglementée. Si vous tombez en panne sur l'autoroute, notez que seuls des professionnels agréés par les pouvoirs publics peuvent vous dépanner. C'est par arrêté que les tarifs de leurs interventions sont fixés. Par exemple, le tarif est de 151 euros pour les véhicules dont le poids est inférieur ou égal à 1 tonne 8. Le camion Bleu France Service reprend sa tournée pour nous aider dans nos démarches administratives, santé, emploi, retraite ou impôts. Notez qu'il sera à Dourlers, dans l'Avesnois, le 3 septembre prochain, place Stroh, dès 9h30. Avec nous aujourd'hui, le notaire Ambroise de Genlis. Bonjour Ambroise.
2: Bonjour Bruno.
1: Aujourd'hui, les questions de succession, accepter ou refuser, comment décider ?
2: Oui, lorsqu'on hérite, on pense spontanément à un patrimoine à recevoir. Mais une succession, ce n'est pas que des biens, c'est un actif et un passif. Ce sont donc également des dettes. Et parfois, la question se pose, faut-il accepter ou refuser ? Trois options légales existent. La première, l'acceptation pure et simple. Vous recevez les biens, mais vous payez également les dettes, sans limite. La deuxième, c'est l'acceptation à concurrence de l'actif net. Vous acceptez la succession, mais vous paierez les dettes qu'à hauteur de ce que vous recevez. La troisième, c'est la plus simple, le refus, pur et simple. Le problème, c'est que beaucoup de personnes acceptent sans le savoir. Par exemple, en utilisant le compte bancaire du défunt ou en vendant un bien trop rapidement.
1: Alors, quel est le délai légal pour se positionner ?
2: Il faut aussi savoir qu'on dispose en principe d'un délai de 4 mois pour réfléchir et se positionner. Et qu'un héritier peut demander au notaire un état précis de la situation financière avant de se prononcer. En conclusion, ne vous précipitez jamais. Avant toute décision, faites un point clair avec votre notaire sur l'actif, le passif et les conséquences à long terme.
1: Voilà quelques précisions sur la succession. Merci beaucoup Ambroise, à très bientôt.
2: À bientôt Bruno.
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0: Et l'humour en tube, le rendez-vous qui va suivre pour rejoindre tranquillement les 8h. Vous êtes prête pour l'info de 8h ou pas? Non, vous me dites, hein, sinon
7: oui,
0: on décale tout.
7: Hein, ça va bien.
0: Alors, on va parler de la révision des 50 000. Vous allez comprendre tout de suite, c'est pas que pour les voitures. Les quinquagénaires le savent, c'est à mi-parcours que la machine commence à se gripper et que la vue commence sérieusement à baisser. Alors, pour garder l'œil pétillant, Fred Ballard a accompagné un quinca frétillant chez l'ophtalmo.
8: Je monte des lettres, tu dois lui dire quand tu les vois, tu dois les dire quand tu les vois pas. Mais nous, pour des raisons qui m'échappent, même quand on les voit pas, on lâche pas l'affaire, on veut absolument réussir le test.
9: Ah ben oui, le quinca est réputé pour sa ténacité hors du commun. Le quinca ne lâche rien, c'est son corps qui lâche un

0: petit peu par endroit. Et l'ophtalmo est en général le premier à nous faire comprendre que nos 20 ans sont très loin.
1: Il m'a vraiment fait réaliser que j'avais vieilli, parce qu'il commence le test de vue, il passe derrière moi, il me parle, tu vois, et il s'éloigne. Et j'entends Monsieur Elmaleh sur le bras des chambres. Et je réalise en même temps que j'entends moins bien. Là, je suis en panique. Il me dit, je vais vous envoyer chez un confrère pour l'audition, il n'y a pas de problème. Mais dites-moi plutôt, depuis combien de temps vous ne voyez plus de près? Je lui dis, je sais pas, j'ai oublié. Il m'a dit ça, c'est un autre confrère encore.
0: Voilà, bah c'est très rassurant hein, pour ceux qui ont peur de s'ennuyer en vieillissant. Il n'y a aucun risque. Hein, vu le nombre d'organes qui nous composent et le nombre de spécialistes pour chaque organe, bah ça occupe. Et puis, il y a aussi tous les spécialistes en médecine parallèle conseillés par nos potes quand on a mal au dos.
2: Pourquoi tu vas pas voir mon ostéo? Elle est à 20 minutes à pied. Bah c'est pour ça que je vais pas voir ton ostéo. À chaque fois que j'y vais, franchement, elle appuie là où ça fait mal, elle tire là où ça fait mal, et ensuite elle me dit, bon, pendant quelques jours, ça va encore faire mal. Mais c'est quoi ton taf, en fait? Moi, je pense que le boulot des ostéos, c'est de te faire plus mal que t'as déjà mal à la base. Comme ça, après, tu ressors en disant, eh ben, finalement, ça allait.
0: Eh ben oui, c'est ce qu'on appelle soigner le mal par le mal. Hein. Les ostéos n'ont rien inventé. Mais pour soulager toutes les petites douleurs liées à l'âge, suivons les prescriptions des docteurs Vérino et Gad Elmaleh. Un fou rire matin, midi et soir, c'est le secret pour pas grincer. Ni des dents, ni des genoux.
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4: Les informations de 8h, Léa Oudouard, bonjour.
5: Bonjour.
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4: Les mineurs isolés du quartier de Bois-Blanc à Lille continuent de se mobiliser.
5: C'était déjà le cas en avril dernier, mais ils ne baissent pas les bras. Depuis plusieurs semaines, une quarantaine de jeunes exilés sont de nouveau à la rue. Lorsqu'ils sont arrivés en France, les services du département ont estimé que non, ils n'étaient pas mineurs. Ils ont donc déposé un recours, mais la justice met du temps pour trancher, beaucoup de temps, si bien qu'en attendant, ils n'ont pas de solution d'hébergement. Cette semaine, ils étaient donc une cinquantaine devant le département, des mineurs isolés, mais aussi des associations pour alerter sur leur situation, Romane Porcon.
7: Parmi les jeunes mobilisés, il y a Mustapha qui dormait sous une tente en avril dernier. Le département a finalement reconnu son statut de mineur, mais il vient aujourd'hui par solidarité.
8: Même si moi j'ai été reconnu, mais voir mes frères dans la même situation, pour moi c'est pas une bonne idée. Je suis là pour les soutenir, pour nous soutenir, pour que nous tous on puisse en sortir ensemble.
7: D'autant que l'hiver approche et que les températures vont baisser, la situation risque de se dégrader dans le camp. Amadou est membre du collectif des mineurs isolés.
9: À ce moment, il y a plus de 40 jeunes qui n'ont aucun soutien. Pour manger, ils n'ont pas. Ils se débrouillent avec des assos qui sont là. Le département doit agir. On mérite mieux que ça.
7: En attendant, c'est grâce à la mobilisation citoyenne que certains jeunes trouvent un refuge. Lawara est coordinatrice d'Utopia 56 à Lille.
10: On a fait un gros appel à la mobilisation citoyenne qui fait le taf de l'État du coup. Il y a énormément de gens qui sont partis en vacances cet été et on a hébergé des jeunes dans les appartements des personnes qui n'étaient pas là. Et si on n'avait pas fait cet appel-là, il y aurait eu déjà 60 jeunes au camp en juillet. Quoi.
7: Le département du Nord rappelle de son côté que pendant la période de recours, ces jeunes sont à la charge de l'État.
5: Et pour rappel, après une longue manifestation en avril dernier, ces mineurs isolés avaient obtenu une soixantaine de places d'hébergement. Une enquête ouverte après un violent incendie à Armentières hier matin. Le feu se déclare dans un immeuble de 2 étages qui comporte 5 habitations rue des Chauffours. Le bilan est lourd. 3 personnes sont blessées, dont une très grièvement, évacuée par hélicoptère vers un hôpital belge. Son pronostic vital est engagé. Un 4e habitant est recherché toute la matinée. Les secours ne savent pas s'il était chez lui au moment du départ de feu. Son corps est finalement retrouvé dans la après-midi dans un appartement du 2e étage. D'après le procureur de Lille, le feu serait d'origine électrique. Les pompiers du Pas-de-Calais mobilisés hier pour un feu de ballot de paille dans la commune de Burbure, près de Douai. 2 lances ont été nécessaires pour éteindre les flammes, flammes qui ont ravagé plus de 400 ballots de paille.
4: Une collecte de dons organisée à la caserne de Tourcoing en soutien aux familles des pompiers décédés cet été.
5: Et 4 pompiers envoyés pour lutter contre les incendies en Gironde. 4 pompiers qui ne sont jamais revenus auprès de leur famille. Alors pour les soutenir, une grande vente solidaire était organisée hier à Tourcoing, vous l'avez dit, pour les t-shirts, les tasses, les porte-clés, mais aussi et surtout pour apporter leur soutien aux pompiers. De nombreux habitants et habitantes ont fait le déplacement hier, des pompiers qui sont à bout après un été particulièrement difficile. Un préavis de grève a été déposé par l'intersyndicale. Une mobilisation est prévue à Paris de début septembre. Mathieu, sapeur-pompier dans le Nord depuis 20 ans, répondra présent.
6: Nous, on veut y aller parce que ben, nous, on réclame pas grand-chose. On réclame du personnel et des moyens.
11: Au quotidien, c'est vrai que ben, c'est de plus en plus difficile. Et puis, ben, le matériel n'est pas aussi renouvelé comme il faut. Donc, bien sûr qu'on va y aller. Et on va descendre en bus, en colonne. Et on va montrer qu'on est présent. Et je pense que la population sera avec nous. Parce qu'aujourd'hui, on n'est même pas reconnu métier à risque. Je vois pas pourquoi on n'est pas reconnu métier à risque. Les cancers, ils sont même pas reconnus par rapport aux particules qu'on peut absorber. Donc nous aujourd'hui c'est ce qu'on défend. On veut reconnaître le risque de notre métier et on veut aussi que les différents risques sur la santé soient reconnus également par le gouvernement. Bon, on ne demande pas non plus, c'est juste un minimum de reconnaissance, ce serait top.
5: La mobilisation des pompiers à Paris est prévue le 8 septembre. La Fédération nationale des sapeurs-pompiers de France s'est également associée au mouvement lancé par l'intersyndicale. Intersyndicale qui annonce une grève plus longue que prévue du 8 septembre au 20 octobre prochain. Deux boudins en toile de Zodiac de couleur jaune et 8 poignées pour sauver plusieurs personnes en même temps. Voilà à quoi ressemble la toute nouvelle échelle gonflable imaginée par les pompiers du Pas-de-Calais. Elle a été testée tout l'été par les sauveteurs de la plage du Portel. Toutes les informations sont à retrouver sur ici.fr.
4: En football, désillusion pour le RC Lens hier soir face à Strasbourg.
5: Le conte de fées lensois avait si bien commencé, vainqueur de la Coupe de France la saison dernière, gagnant du trophée des champions face au PSG. Une nouvelle saison parfaitement lancée avec cette victoire 5-2 face à Auxerre la semaine dernière. Oui mais voilà, hier soir, premier coup d'arrêt pour le RC Lens. Un RC Lens battu en terre alsacienne, score final 2-1. Sur cette rencontre, nos sons et or n'ont pas été au rendez-vous défensivement. Mais le coach lensois, Dino Topmöller, refuse de s'inquiéter.
12: J'ai vu un match avec deux équipes qui ont vraiment envie de jouer vers l'avant. C'était un très bon match de foot, match très attractif. Pour un match à l'extérieur, on a créé beaucoup d'occasions. Il faut profiter des occasions comme ça parce que si tu joues contre une équipe comme ici à Strasbourg, on sait que c'est jamais facile. Il y a beaucoup de talent dans cette équipe, beaucoup de qualité. Ça veut dire qu'on savait avant le match que ça va être un match serré. Faut profiter dans les moments forts et là on n'a pas assez profité. Même après les 2-1, on a créé encore une fois dans 7 minutes ou 8 minutes, encore une fois 2-3 top occasions pour marquer. On a encore une fois malheureusement pas profité de ça. Et après, on voit que cette équipe c'est aussi fort et ils ont profité plus que nous.
5: Défaite et déception des sangs et or, mais Florian Thauvin a de quoi se consoler. L'attaquant a ouvert le score sur pénalty hier soir, un but qui lui permet de rentrer dans un cercle très fermé, celui des joueurs ayant inscrit au moins 100 buts en Ligue 1. Prochain rendez-vous des Lensois en Ligue 1, ce sera samedi prochain, entouré de leurs supporters à Bollard face à Lorient. Les supporters de Lens, mais aussi du LOSC, qui sont désormais fixés sur l'aventure européenne de leur club, puisque les dates et les horaires officiels des rencontres de Ligue des Champions ont été dévoilés. Lille ouvre les hostilités en recevant le Betis Séville le 8 septembre. Le 10, Lens s'envole en République tchèque pour affronter le Slavia Prague. Toutes les dates des matchs sont à retrouver sur le site d'Issinor. Enfin, en tennis, début de l'US Open aujourd'hui, le 4e et dernier grand chelem de la saison. On suivra évidemment notre boulonnais, Terence Atman, qui reste sur une défaite, mais très encourageante, pendant le tournoi de Cincinnati. Défaite en 2-7 face à l'Allemand Alexander Zverev en 16e de finale. Objectif, au moins 3 tours à New York pour le premier tour. Terence Atman affrontera l'Espagnol Romé Mounar, 55e au classement mondial. Match prévu à 19h.
4: Merci Léa. Si vous avez envie d'agacer une journaliste, vous lui dites « Ah, vous faites quoi de neuf ?» Juste après son journal. Ça va l'agacer.
5: Non, mais... J'ai l'air agacé ?
4: Non. On va juste compléter avec la météo, puis on sera bien, je pense.
5: Bah oui,
4: hein. Bah voilà.
5: Tout est dit.
4: Le soleil fera quelques belles apparitions ce matin sur notre région. C'est ce que nous dit Météo France. Les cumulus prendront ensuite pas mal d'ampleur cet après-midi et pourront prendre l'avantage sur les éclaircies. Alors, pas de pluie en vue. Le vent sera soutenu et le thermomètre de saison. On a 20 à 21 degrés prévus cet après-midi, par exemple sur Valenciennes, où il y a la fête de Bimbin. C'est le géant. Là, c'est la tradition hein, dans le valenciennois. C'est aujourd'hui, hein, si vous voulez aller y faire la fête. Il y a la fête de Bunicourt également, la fête du bœuf à Bunicourt, si ça vous intéresse. On reparlera toutes ces manifestations tout à l'heure entre 10h et midi avec Bruno Béard dans le grand agenda. Sinon, les températures que vous nous annoncez sur la page Facebook d'ici Nord, j'en lis quelques-unes. Sylvie nous dit bonjour ici à Dunkerque, 14 degrés. En nous souhaitant une bonne journée, Brigitte nous a fait un petit coucou également. 17 degrés à Falampin. 13 ressentis, puis en même temps elle nous dit, bon en fait j'en sais rien, je suis sous la couette. Mais elle nous a écrit quand même, c'est ça qui fait plaisir. Sur les routes de la région, pas grand chose à dire, ça roule bien, c'est fluide.
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4: Pourquoi ? J'ai l'impression que ça va être une bonne journée aujourd'hui. On est dimanche, c'est le 30 août. Non ! Ne regardez pas de l'autre côté de la barrière. Parce que l'autre côté de la barrière, c'est quoi ? C'est la semaine qui reprend, c'est la rentrée qui revient, c'est sept... et dans 4 mois c'est Noël. Oh là là là là là, incroyable.

0: c'était Africa avec Rose Laurence sur Ici Nord. C'est dimanche 30 août aujourd'hui.
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0: Vie numérique, vie privée avec Valentine Letesse à suivre. Ça fait partie des rendez-vous que vous aimez. Des rendez-vous pratiques qu'on vous propose, ce sera avant 8h30. Et puis, nous irons faire un petit tour également en Deuche, s'il vous plaît. Du côté de Cassel, tiens, sur la Grand Place, pour découvrir le sauvage. Ça vous parle, non, ou pas? Si vous êtes de Cassel, oui, certainement, une cuisine maison, des produits frais, et surtout une belle adresse pour se régaler avec une cuisson au feu de bois. Vous voyez, je vous disais, je vous parlais de rentrée tout à l'heure, etc. Je pense déjà à l'hiver, à la neige qui tombe et au feu de bois, bien manger, tout ça. Ça vous parle ou pas? Bon, bah, on va en réévoquer tout ça d'ici quelques secondes. Les bons plans de Pépé avant 8h30 sur Ici Nord.
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0: C'est pas parce qu'on est dimanche, le dimanche aussi on peut vous donner quelques petites infos pratiques. Et on va parler de démarchage téléphonique, hein, ça vous agace. Hein. Paraît-il que c'est en voie de disparition. Dans Vie numérique, vie privée, Valentine Letesse, on parle de cette nouvelle loi entrée en vigueur au milieu de l'été.
5: Depuis le 11 août, votre quotidien a dû changer un peu. Fini le téléphone qui sonne toute la journée avec au bout du fil un conseiller décidé à vous vendre des panneaux solaires, un nouvel abonnement d'électricité ou un forfait de téléphone. Désormais, votre consentement au démarchage est obligatoire. Autrement dit, pour vous appeler, un groupe comme l'un de ses sous-traitants doit explicitement vous demander votre accord, soit au moment d'un achat en magasin, soit dans un formulaire. Et attention, accepter les conditions générales d'utilisation, souvent interminables et dans une police d'écriture minuscule, ne suffit pas. Vous devez formellement donner votre consentement au démarchage téléphonique. Cet accord est valable seulement un an et vous pouvez le retirer à tout moment, alors qu'avant, un magasin en possession de votre numéro de téléphone pouvait même le revendre à d'autres si vous ne faisiez pas opposition.
0: Alors, si on ne donne pas notre accord, on ne recevra donc plus du tout d'appel de démarchage.
5: Il y a quelques exceptions quand même, hein, nous précise la CNIL, la Commission Nationale de l'Informatique et des Libertés. Un groupe avec qui vous avez un contrat, comme votre opérateur de téléphone, Orange par exemple, a le droit de vous solliciter pour vous proposer une nouvelle offre. Mais attention, Free n'en a pas le droit, ni Bouygues. D'autres coups de fil sont également autorisés. La vente d'abonnements à des journaux, les opérations de sondage, le recouvrement des dettes et les appels à but humanitaire, comme les appels aux dons. Pour les professionnels, le démarchage d'entreprise à entreprise reste également légal. Et puis les centrales d'appel à l'étranger sont loin de toute respecter la loi. Si vous recevez l'un de leurs coups de téléphone, vous notez bien le numéro et vous alertez la répression des fraudes sur sa plateforme signal.conso.gouv.fr. Vous retrouvez également le lien sur notre site internet.
0: Voilà, ici.fr évidemment, sinon signal.conso.gouv.fr. Florent Pagny tout de suite, le braquage des sentiments.

0: Merci Cécile de nous avoir écrit, et écrit d'ailleurs à toute l'équipe d'ici Nord. Temps identique à Nieppe, hein, 16 degrés, nous dit-elle, du vent, un ciel nuageux. Et puis David nous annonce ça, 17 degrés à Denain, là aussi, hein, il y a du vent, et le ciel est nuageux, il nous souhaite une excellente journée. Elle va être excellente la journée, on va vous donner et continuer à vous donner des bonnes adresses dans la région, de producteurs, de restaurateurs. Là, ce sera plutôt restaurant aujourd'hui, puisque je vous en parlais tout à l'heure, direction Cassel, sur la Grand Place, pour découvrir le sauvage. Cuisine maison, des produits frais et une cuisson au feu de bois.
1: On arrive à Cassel, elle aime bien la deux chevaux monter sur les pavés comme ça, ça
2: ouais,
1: lui plaît ça.
2: Ouais, moi ça me secoue, il est content là.
1: Elle monte pas vite mais ça secoue en effet, et on arrive sur cette magnifique Grand Place pour découvrir le restaurant Le Sauvage, qui était un hôtel-restaurant mythique, ah, avec oui, aussi un personnage mythique à l'intérieur. Pachou,
2: qui a exercé pendant de nombreuses années, qui avait un potentiel extraordinaire de relationnel, et c'était un lieu de rencontres, de rendez-vous et tout ça. Et vous savez que même encore aujourd'hui, on voit que le lieu s'y prêtait beaucoup, parce que c'est vraiment une institution.
1: Voilà, et c'est en plein centre de Cassel. Pachou Potisek, ce nom de famille, il est connu aussi dans la région, notamment pour l'enduro du Touquet. Allez, on se gare, on y va, Pépé. Grand Place, Cassel, magnifique.
2: Magnifique, j'adore la place de Cassel. C'est parce que je suis trop vieille, autrement je reprendrais un troquet ici, moi.
1: Ah. On va au Sauvage aujourd'hui, le Sauvage. Pourquoi ça s'appelle le Sauvage? Nous le saurons dans quelques instants grâce à Gaëtan, son chef. Allez, viens, on rentre.
2: Bonjour Gaëtan.
3: Bonjour.
1: C'est bien grand chez vous.
3: Immense.
1: Alors Gaëtan, ici il y a deux restaurants en un finalement.
3: C'est ça. Non, c'est nouveau, hein. J'ai démarré ça au mois de mars.
2: C'est la mode.
3: C'est un peu la mode. Et puis j'avais de la place, quitte à avoir une salle qui ne servait pas trop. Alors j'ai décidé de mettre le bouillon en place pour chercher une autre type de clientèle, quoi.
1: Voilà, avec des entrées, 3,50, tout ça, le vrai bouillon, quoi.
3: C'est ça, exactement. Ouais.
1: Qu'est-ce qu'il y a en ce moment, par exemple?
3: Alors il y a le pâté, il y a le chèvre, il y a les œufs murettes, les œufs dur maillot, par exemple, en entrée. Pour les plats, ça va être le waterzooi, le steak, la saucisse purée, bien sûr. Ce genre de choses, quoi.
1: Et puis là, on est dans la partie plus gastronomique.
3: C'est ça. C'est un restaurant plus traditionnel, quoi.
1: Avec la grande cheminée qui marche été comme hiver.
3: C'est ça. Ça
2: pour faire les grillades.
3: C'est ça.
2: Une des spécialités ici,
3: c'est
2: les grillades.
3: C'est la spécialité, ouais, la côte à l'os, hein, c'est ce qu'on voit le plus. Hein.
1: Voilà, et ça, c'est vraiment fait à la cheminée.
2: Devant vous.
1: Et puis alors Gaëtan, ouais, on a jeté un petit coup d'œil avec Pépé. Oh. La salle au fond, la vue que vous avez sur la Flandre, c'est incroyable.
3: C'est magnifique, hein.
2: C'est magnifique.
1: Elle sert à quoi cette salle?
3: En grande partie, la réception. Tout ce qui est mariage, baptême, anniversaire, le séminaire d'entreprise, on fait vraiment de tout. Et puis quand on a des gros événements, on fait restaurant aussi dedans, comme le dimanche, tout ça. Quoi.
1: Ce qu'on va faire, Pépé, on va s'installer, on déjeune?
2: On déjeune, c'est promis, c'est prévu comme ça, et puis...
1: On va revoir le chef après?
2: Bien sûr.
1: Pépé, as-tu bien mangé?
2: Écoute, je me suis régalé, t'as vu, il n'y avait plus de miettes dans l'assiette, hein.
1: Écoute, c'est un plat moi, que je prends rarement, que j'ai pas mangé depuis longtemps. J'ai pris une blanquette, chef, délicieuse.
3: Super, merci beaucoup.
1: Et les légumes cuits à la perfection. Notamment, il y avait un très beau bout de poireau qui est souvent sous-cuit, flotteux. Là, c'était vraiment bien. Bravo pour les cuissons, chef.
3: Nickel, merci beaucoup.
2: Et moi, j'ai mangé du poisson parce que je n'en mange pas suffisamment à mon goût. Et je me suis régalé. Le poisson était cuit à poil, le saumon, le riz, alors là, impeccable et tout ça. Et cette bonne sauce, c'est pour ça que mon assiette, elle est propre, vous pouvez la ranger.
1: Non mais c'est vrai, on s'est vraiment régalé. Puis copieux, chef, hein.
3: Il faut quand même.
1: On est dans le Nord, non?
3: C'est ça.
2: Et comme je dis, s'il faut rentrer au restaurant avec des pommes dans ses poches pour la suite, c'est pas la peine, hein.
3: Non, c'est sûr. C'est sûr.
1: Une chose importante, Gaëtan, pourquoi le Sauvage, ça s'appelle le Sauvage?
3: Alors apparemment, j'ai plus la date, hein, mais dans le temps, c'est un couvent de jeunes filles et qui était gardé par un homme, donc ça s'appelle le couvent de l'homme sauvage.
1: D'accord, ouais, ok.
2: Et on n'entend pas la nuit les jeunes filles qui crient
3: non.
2: Au secours.
1: Crient au sauvage.
3: Non, ça va tout bien.
1: Merci Gaëtan, vous êtes ouvert quand et comment?
3: Alors, du mardi au dimanche tous les midis et en soirée les mercredis, vendredis et samedis.
1: Bah, belle histoire qui perdure avec la cuisine de Gaëtan qui est très très sympa. Beau rapport qualité-prix, et puis vous pouvez louer cette salle qui a une vue sur la Flandre. exceptionnel.
2: Oh ouais, c'est trop
1: incroyable.
2: Beau,
1: hein. Vous pouvez louer cette salle pour faire un mariage que vous voulez. En tout cas, c'est une...
2: privatisé également. Il nous a parlé de privatiser. Si vous avez besoin de faire une rencontre avec un paysage exceptionnel, ben c'est là, c'est du naturel.
1: Avec une belle terrasse aussi, vous aurez les photos sur ici.fr. Si vous allez réécouter l'émission, je te dis à la semaine prochaine, ma pépé.
2: À la semaine prochaine pour de nouvelles aventures. Vous allez voir, on vous concocte de belles rencontres.
1: Salut pépé.
2: Salut.
0: Bon, si vous avez raté les bons plans de Pépé, pas de panique, vous retrouvez tout ça à la bonne adresse ici.fr ou l'application ici. Vous entendez cette musique qui monte, Léa ?
4: Oui.
0: The Cure ? Non.
4: Si.
0: Non, bah non.
4: Bah non.
0: Les Beatles aussi, pendant qu'on...
4: Presque, dit... bon presque. Voilà.
0: Mais non, c'est U2 là qu'on va écouter avec Without You. Non, je vous parle de U2 parce qu'il faudra que je vous parle de Cure juste après.
4: D'accord.
0: Voilà, okay. Ça va, vous suivez un peu
4: l'émission? Oui,
0: oui, oui. Oh bah c'est super, on est dimanche. 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

0: YouTube, hein, je précise, pour Léa.
1: C'est moche, j'étais en train d'écrire le journal, voilà.
0: Mais oui, mais oui. 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Et en plus, je voulais vous enduire d'erreurs.

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5: Il est 8h30. Un point sur l'actualité dans le Nord et dans le Pas-de-Calais avec vous, Léa Audouard.
6: Avec cet hommage aux pompiers décédés cet été, des sapeurs-pompiers envoyés pour lutter contre les incendies en Gironde. Une vente solidaire pour récolter des fonds était organisée hier à Tourcoing. L'argent généré par les ventes sera reversé aux familles. Le lourd bilan humain après l'incendie qui a frappé un immeuble d'Armentières hier. Un mort et trois blessés, dont un en urgence absolue selon le dernier bilan. Un feu qui serait d'origine électrique. Une enquête a été ouverte par le parquet de Lille. En football, un coup d'arrêt dans le compte de fées lensois. Avec la première désillusion hier soir face à Strasbourg, Lens renversé 2-1 sur la pelouse du stade de la Méno. Et puis lui était sans doute l'un des visages les plus connus de l'affaire du Carlton de Lille. Dodo La Saumure est mort dans la nuit de lundi à mardi. Portrait de ce personnage haut en couleur à suivre dans l'info d'ici.
5: Et pendant que vous êtes en train de continuer à nous écrire sur la page Facebook d'ici Nord avec toutes les températures dans la région Nord-Pas-de-Calais, ce que je vous propose pour ce dimanche 30 août, c'est de faire un point sur l'actualité également avec Valentin Bertrand, voici le 90 secondes.
7: Un mort et cinq blessés la nuit dernière dans une rave party en Suisse. Plusieurs coups de feu tirés sur l'hippodrome d'Arau, près de Zurich, au milieu d'un groupe important de personnes, précise la police suisse. L'agriculture, dossier numéro 1 de Sébastien Lecornu en cette rentrée. Il annonce dans une interview au Parisien un plan de sauvetage pour aider les agriculteurs à passer l'hiver après une sécheresse historique et un effondrement des productions, dit-il, dans 90 départements, soit la quasi-totalité du pays. Le Premier ministre promet aussi un plan de relance pour le début d'année prochaine. Ça s'annonce plus calme aujourd'hui sur les routes. Seules deux régions, l'Île-de-France et l'Auvergne-Rhône-Alpes, sont classées en orange dans le sens des retours par bison futé. Et bonne nouvelle, si vous prenez le volant, Total Energy annonce reconduire son plafonnement des prix. 1,99€ le litre de sans-plomb 95 et 2,25€ le gasoil, tant que durera la guerre au Moyen-Orient. Le drapeau européen flottera-t-il un jour en Islande? On s'oriente vers un alors que se termine le dépouillement d'une consultation organisée hier dans le pays pour acter ou non la reprise des négociations sur son adhésion à l'UE, discussion arrêtée en 2013 après l'arrivée d'un gouvernement eurosceptique. Un mois après son cinquième sacre sur le Tour de France, Tadej Pogacar, contraint à l'abandon sur la Vuelta, le coureur slovène a chuté hier et s'est cassé la clavicule lors de la 8e étape du Tour d'Espagne où il était ultra favori. Et puis, c'est un retour gagnant pour Clarisse Agbenienou. 5 mois seulement après avoir donné naissance à son deuxième enfant, elle décroche le bronze au Grand Slam de Lausanne en Suisse dans la catégorie moins de 63 kilos.
6: Dans l'info d'ici à 8h30, on vous parle de quelqu'un que vous connaissiez sans doute sous le nom de Dodo La Saumure, un surnom bien plus connu que son vrai nom, Dominique Alder Vereld, né à Annelin. Il est l'un des prévenus les plus médiatiques dans l'affaire du Carlton de Lille. Dodo La Saumure est décédé cette semaine à l'âge de 77 ans, personnage haut en couleur à la tête de plusieurs maisons closes en Belgique. Il était aussi très bien connu en France, Julien Pourvoyeur.
8: Dodo La Saumure est largement médiatisé lorsque l'affaire du Carlton de Lille éclate en 2011. 14 personnes sont renvoyées devant le tribunal, dont Dominique Strauss-Kahn et donc Dodo La Saumure.
9: Une figure de la prostitution en Belgique. Mais ces prostituées belges seraient venues travailler en France et notamment au Carlton de Lille.
8: À l'ouverture du procès à Lille en 2015, celui qui se présente comme un souteneur prêt à aider ses filles plutôt qu'un proxénète ne perd pas son sens de l'humour.
10: Écoutez, je suis tout à fait serein. D'ailleurs, mon excellent conseil, maître Saurin est à côté de moi, donc tout va bien.
8: Son ancien avocat, maître Saurin Margulis.
11: Et c'était un vrai personnage comme je pense qu'on n'en voit plus beaucoup aujourd'hui, qu'on n'en verra plus beaucoup aujourd'hui. Parce qu'il était fatigant mais pas ennuyeux.
8: Dans cette affaire, c'est lui qui l'a défendu.
11: Peu de gens s'en souviennent puisque les projecteurs étaient braqués sur quelqu'un d'autre. J'ai obtenu sa relaxe, étant précisé que c'était le seul prévenu contre lequel une peine ferme avait été requise.
8: D'ailleurs, Dodo La Saumure n'a pas hésité à jouer de son image et profiter de cette médiatisation pour se faire un peu de publicité. À l'époque, France Bleu Nord l'a rencontré à l'ouverture d'un nouveau club. Sur l'enseigne, trois lettres, DSK pour

0: Dodo Sex Club.
1: Ici, je suis associé avec une personne qui veut rester anonyme. En général, j'ai de bonnes idées, mais c'est lui qui me l'a insoufflé, puis j'ai trouvé que c'était génial.
0: Dominique Alderweireld a néanmoins été condamné en Belgique. Condamnation à 6 ans de prison pour trafic d'êtres humains et blanchiment d'argent. Il avait fait appel de cette condamnation du tribunal de Tournai. Tournai où Dodo La Saumure avait ses habitudes depuis des années.
2: Le but de Dodo, c'était en fait vraiment de passer dans chaque commerce.
0: Benjamin, il travaille sur la Grand Place.
2: Se présenter, boire un café surtout, boire un petit verre, un petit café. Il arrivait pour raconter ses petites histoires, mais il restait quand même discret sur ce qu'il avait fait auparavant. Mais en tout cas, il savait qu'il était connu et je pense qu'il avait ce besoin de reconnaissance.
0: Dans un café, justement, un retraité griffonne sur un calepin.
3: Bien, je m'appelle Jean-Marie, j'étais un de ses amis. Je lui ai servi un petit peu de secrétaire par moment. Il fallait rédiger des courriers, les mettre en forme. Comme il n'avait pas d'ordinateur et de choses comme ça, voilà.
0: Dodo La Saumure, c'est un visage connu et reconnu, assure-t-il.
3: J'ai même vu à la terrasse d'un café un monsieur qui venait du sud de la France, qui l'a reconnu, qui disait « Mon Dieu, je suis content de vous voir !»
0: Mais sa vie se termine dans la misère. Sur les réseaux sociaux, le proxénète explique vivre à la rue. Arthur Gosset est journaliste à Tournai, il l'a rencontré il y a quelques semaines.
4: J'étais tombé sur un homme très faible, à la fois psychologiquement et aussi à la fois médicalement. On sentait que ça devenait difficile. Et c'était un peu ça la fin de sa vie, malheureusement, dans l'indifférence générale, où à part ses amis ici à Tournai et peut-être d'autres amis dans le nord de la France, il n'avait plus énormément de famille, je pense.
0: C'est donc après une dernière hospitalisation à Tournai que Dodo La Saumure est décédé.
5: Un portrait de Dodo La Saumure à retrouver sur ici.fr.
6: Allez, on vous retrouve à 9h. À tout à l'heure, Léa.
5: À tout à l'heure.
6: La météo pour ce dimanche. Vous vous réveillez, vous dites quel temps il va faire, qu'est-ce que je vais pouvoir faire. On va avoir un petit soleil sympathique qui va faire quelques petites apparitions ce matin sur la région. Des nuages ensuite qui prendront pas mal d'ampleur, notamment cet après-midi, et prendront même l'avantage sur les éclaircies. Pas de pluie en vue d'après la météo et des températures avoisinant les 22-23 degrés, vraiment grand maximum. Des bonnes températures, fin septembre, fin août, c'est bien. On est le 30 août hein, aujourd'hui, je vous rappelle. Qu'est-ce que ça donne côté température près de chez vous? Sur la page Facebook d'ici, nous, on a à Proville 17 degrés. Hier soir, il y a eu une grosse pluie tiens, sur Proville, nous dit Elisabeth. Eric nous annonce un 17 degrés du côté de Verdun. Et puis 18 degrés avec de la pluie à Richebourg. On nous souhaite un bon dimanche également. Ça, c'est Pierre qui nous a laissé ce message. Et je termine avec Annie à Ouvain. Il fait 15 degrés. Ça, c'était le message qui a été envoyé il y a un petit moment déjà. Donc, il faisait noir au moment où le message a été envoyé, il y a 2 heures. Donc, je suis un petit peu en retard pour le coup. Mais merci quand même de nous avoir écrit. Vous êtes très nombreux chaque matin. Il y a plus de 200 personnes qui nous écrivent chaque matin. C'est chouette. Hein.
5: C'est super.
6: C'est super. Ah, vous êtes encore là, vous?
5: Oui, je suis pas partie. Voilà.
6: C'est la magie de la radio. À tout à l'heure. Oui, je suis là. La route, ça donne quoi? Ça donne pas grand chose. En fait, ça roule bien hein, sur les routes de la région. C'est fluide.
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6: Comme dirait l'autre, il n'y a personne sur les routes. C'est extrêmement fluide. Il n'y a pas d'accident, pas d'incident. S'il y a un souci, vous nous appelez au 03 20 55 89 89. Voici le son de Pascal Obispo.

0: Christine Auré, Simatin et Pascal Obispo à l'instant avec personne.
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0: Ah, tout à l'heure, entre 9h10 et 10h, nous évoquerons les animaux, on évoquera les chiens, l'éducation des chiens, ce sera notre sujet tout à l'heure, entre 9h10, 10h, 03, 20, 55, 89, 89. Mais là, tout de suite, des gens simples, ou ordinaires, ou extraordinaires, vous en connaissez, vous ? Nous, oui, et Michael Pachen a un beau carnet d'adresses, voici les gens du Nord.
3: Faire plusieurs choses à la fois, on est capable de le faire, mais être étudiant et responsable d'exploitation en même temps, ça c'est un exploit.
4: Bonjour, moi c'est Paul, j'ai 20 ans, je suis étudiant sur l'île et aussi responsable des sites Popcorn Labyrinthe.
3: Mais alors, sans vouloir jouer les ignares, c'est quoi Popcorn Labyrinthe ?
4: Les Popcorn Labyrinthes, c'est des labyrinthes géants dans des champs de maïs. Au total, il y a 4 hectares de parcelles, 5 km de parcours, soit le parcours jeu de bois, des jeux flamands, des jeux de palais. Et à la fin, vous trouvez et vous savez qui est le ou la vainqueur parmi l'équipe. Et sinon, c'est le parcours jeu de piste, et ça, c'est des énigmes à résoudre.
3: Mais Paul, vous jouiez dans les champs de maïs quand vous étiez petit ?
4: À part Popcorn, je pense que c'était la première fois que je rentrais dans des champs, et surtout des champs de maïs. Et c'est vrai qu'on les a connus un peu tout bébés, et maintenant ils sont plus grands que moi, donc on dirait que soit je rétrécis ou soit je deviens vieux.
3: Ah bah ça c'est l'âge, hein, on rapetisse, mais enfin vous n'avez que 20 ans. Comment elle a commencé cette aventure d'ailleurs ?
4: J'ai commencé en stage, du coup ma première année, normalement c'était un stage d'un mois ouvrier. Moi je l'ai passé à Popcorn Labyrinthe. L'année dernière, du coup j'ai fait en 2025, c'était du coup juste l'implantation, parce qu'après je partais en stage à l'étranger, parce qu'il faut valider 6 mois à l'étranger pour avoir le diplôme d'ingénieur. Du coup depuis cette année, j'étais responsable du coup d'exploitation des sites Popcorn Labyrinthe.
3: Tout ça à 20 ans, mais comment on arrive à gérer tout ça à 20 ans?
4: C'est beaucoup d'organisation, les semaines sont plutôt chargées, et c'est vrai qu'on ne dort pas beaucoup, mais c'est une fierté de vivre ça, surtout à 20 ans. Je dois gérer toute la partie de vie, dès qu'il y a un problème au niveau, du coup, par exemple, employé, c'est à moi de gérer. La partie client, satisfaction client, c'est moi qui la gère. La partie communication, c'est moi qui la gère. Donc c'est vrai que c'est plutôt très chargé, mais... C'est vrai qu'en études d'ingénieur, on aime bien du coup apprendre à organiser. Ça, on a des cours pour apprendre à organiser l'emploi du temps, parce que c'est des vies qui sont quand même très chargées et ça se passe très bien. J'en ai pour 5 ans, du coup là je passe en master 1, il me reste 2 ans. Après j'enchaîne sur une alternance si possible ou un contrat de professionnalisation. Normalement c'est ma dernière année à Popcorn, malheureusement. C'est triste, mais il faut bien arrêter une année ou l'autre. Moi, c'est ici dans la région, du coup sur l'île, où j'adore cette ville. C'est très animé. Au niveau de mes études, ça se passe très bien. Et surtout, j'adore mon job saisonnier à Popcorn Labyrinthe cette année.
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0: Elton John et Kikidi avec Don't Go Breaking My Heart à l'instant sur Essineur. On va parler sport dans un instant avec Nordine Atab pour le 2 minutes pour être en forme. Et puisqu'on va parler sport, je voudrais juste vous donner une petite info pratique, pratico-pratique, on va appeler ça comme ça. C'est le retour de la brocante vélo mensuelle du mardi 1er septembre ici à Lille. C'est de 17h à 19h à la Maison des Mobilités Durables. Vous savez, c'est au niveau du parvis François Mitterrand au pied de Lille Europe. Et c'est idéal pour dénicher des vélos d'occasion, bénéficier de quelques réparations, 17h-19h, à la Maison des Mobilités Durables par Parvis François Mitterrand. C'est donc mardi 1er septembre. Petit bon plan que je voulais vous donner, vous communiquer. Là maintenant, on va retrouver donc tout de suite Nordine Atab.
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0: Et si nos trottoirs pouvaient nous aider à entretenir nos chevilles, dans 2 minutes pour être en forme, notre coach sportif va nous expliquer pourquoi un simple élément du mobilier urbain peut devenir un véritable allié pour notre équilibre.
3: On parle souvent des muscles ou du cœur, mais on oublie parfois nos chevilles. Pourtant, elles jouent un rôle essentiel dans notre équilibre et nos déplacements. Et bonne nouvelle, pas besoin de matériel particulier pour les renforcer. Un simple trottoir peut suffire. On débute par un premier exercice, des montées et descentes sur un trottoir. Vous vous placez face à un trottoir ou une petite marche. Ça y est, vous y êtes. Et à partir de là, en étant en appui seulement sur les orteils, vous allez monter le pied droit sur la marche, puis le pied gauche, et ensuite vous redescendez. Et on reprend. Pied droit sur la marche sur le trottoir, et on redescend. Et ainsi de suite. Et vous pouvez effectuer 3 séries de 15 montées. Et grâce à ça, en étant en appui sur les orteils, vous allez avoir un travail de stabilité, donc vous allez renforcer les chevilles, les mollets et forcément la proprioception.
0: Alors parce qu'elles nous accompagnent à chaque pas, plus elles sont mobiles et solides, plus elles nous aident à prévenir certaines blessures et à conserver donc un bon équilibre au fil des années.
3: Parce qu'elles nous accompagnent à chaque pas. Plus elles sont solides et mobiles, plus elles nous aident à prévenir certaines blessures et à conserver un bon équilibre au fil des années. On continue par un deuxième exercice. On l'a tous fait, plus jeune, la marche sur la bordure du trottoir. Alors, dans un endroit sécurisé, essayez de marcher quelques mètres en posant un pied devant l'autre sur la bordure du trottoir, comme sur une poutre d'équilibre. Ne cherchez pas la vitesse. Et si vous êtes facile, vous pouvez même effectuer cet exercice-là en croisant les bras légèrement sur la poitrine. Oh, c'est moi où il y a besoin d'avoir une difficulté supplémentaire? Eh bien, même chose, cette fois-ci, on le fait, mais en marche arrière. Alors attention, là, c'est beaucoup plus difficile. Et vous pouvez effectuer 3 passages de 20 mètres. Et grâce à ça, vous allez améliorer votre équilibre, améliorer votre coordination et renforcer les muscles stabilisateurs de la cheville. Allez, à vous de jouer.
0: Et bonjour à tous les sportifs, bon courage. Je le dis toujours tous les samedis, tous les dimanches, mais vous êtes peut-être en train de chausser les baskets pour un petit footing. Allez hop, c'est parti.
4: Faut que tu m'aimes.

0: moi.
1: C'est Michel qui nous a écrit un 17 degrés à La Passée. Il nous souhaite une bonne journée, un bon dimanche. Merci Michel. Vous nous avez écrit sur la page Facebook d'ici Nord-Muriel, également à Aubin-Saint-Val. La température est là aussi de 17 degrés. Il y a plein de températures sur cette page. À Verchoc, il a plu visiblement. Un peu de pluie cette nuit. 16 degrés, encore du vent. Hein. Il y a eu un vent fou, nous dit Jocelyne. Voilà, tous ces messages, vous pouvez les lire vous aussi. Vous allez sur la page Facebook ici Nord, et puis vous pouvez nous écrire également via l'application WhatsApp au 03 20 55 89 89.
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1: Ah, l'info arrive dans deux minutes avec Léa Oudoir, mais d'abord, l'horoscope en ch'ti José Ambre.
11: Bonjour mes gens, bonjour Terre tous. Bélier, tout chou que te fais, c'est fort fort apprécié par tous les gens de ton entourage. Alors vas-y, continue comme ça, t'es sur le bon chemin. Taureau, tous les abêtements qui étonnent sur ta main puis qui te mettent des bâtons dans les rôles, tu vas les faire sauter ou les contourner les uns par les autres. Ça fait que tu vas voir le champ libre, roule ma poule. Gémeaux, il y a une tiote affaire à Mythos qui s'est au camuché jusqu'à se taire. Il est en train de mouter sa nez, pas de souche l'ailleurs. Et à mon avis, t'as l'air à te trouver chaud fort fort agréable, hein. Oh, petit cancer, te va pion de pion, hein. Te prends bien ton temps pour virer chou qui peut éventuellement rentrer et chou que ça peut te ramener comme résultat. À ce niveau-là, on peut même plus dire que j'ai de la prudence, j'ai du cucutata s'assurer, hein. Léo, comme t'as vraiment envie de sortir du bain et puis d'arquer sur tes pieds, t'écoutes tout ce qu'elle te dit, t'es te fait tout bien expliquer, comme je au moins, si te t'assors point, ça sera point d'être faute. Oh, viens, j'ai dit que ça va mieux, hein. T'arrives à t'expliquer, te parles plus naturellement, et tu n'as plus peur de discuter avec ces gens. À mon avis, que ça va te rendre la vie plus facile, hein. Balanche, il y a une bosse de gens qui attend de te rentrer avec impatience. T'es attendu comme le sauveur, alors tâche de poil et décevoir, hein. T'as côté, Scorpio, tu risques de te faire armer ta plage, t'es. Un risque de te mettre les poings sur les i, sur tout chou que t'as à faire. Et t'as intérêt de rentrer vite dans le drogue-main si tu veux pas prendre à votre laver. Sagittaire, il y a des gens qui jutent à te faire des allusions mal à propos. Mais à mon avis que t'es pas le genre à te laisser impressionner par des brimbeux par elles. Ah, Capricorne, petite cote, elle monte à vitesse grand V, hein. C'est vrai que t'as fait des efforts, mais au moins t'es bien viré le résultat. Verseau, il y a quelques nouvelles tiètes qui vont faire lui apparition dans ton entourage. Et comme j'ai un risque de te rapporter foc du bon, bah ça te donne de l'espoir pour l'avenir, hein. Pichon, il y a comme qui dire ou un tuyau important qui va te permettre d'exprimer tes sentiments. Profites-en, c'est le moment de faire passer des messages. Allez, au revoir mes gens, puis à demain.
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1: Voici les infos de 9h avec Léa Oudoir. Bonjour Léa.
12: Bonjour.
1: Un hommage aux pompiers morts cet été dans la lutte contre les incendies organisés hier à Tourcoing.
12: Hommage sous la forme d'une grande vente solidaire pour soutenir les familles de ces quatre pompiers. Vente de t-shirts, de tasses et de porte-clés, tous les bénéfices réalisés sont directement reversés à ces familles. Et il y avait du monde hier, des habitants des environs, venus apporter leur soutien, venus aussi pour remercier les pompiers pour leur travail, Juliette Penn.
0: Francis, Laurence et leurs petits-enfants ressortent les bras chargés.
6: On a tout acheté.
7: Des casques, des t-shirts, stylos, des porte-clés, un ouvre-bouteille.
8: Et donc tout le monde a le pull ?
6: Oui, même le petit, il y a le t-shirt.
13: On est prêt pour travailler au pompier.
0: En tout, ils ont dépensé plus de 200 euros.
6: Ben, j'étais ancien pompier, donc...
7: Quand on sait qu'il y a des pompiers qui sont décédés au feu, ça ira aux familles, ben c'est bien, ça les aidera.
0: Juste derrière, dans la queue, Anne-Sophie acquiesce.
14: Je me mets à leur place. Ce serait moi qui aurais perdu monsieur à un mouvement de solidarité. Ça fait toujours plaisir. Donc même si c'est à une petite échelle, je me dis pourquoi pas.
0: C'est aussi pour beaucoup une manière de dire merci aux pompiers pour leur travail.
14: C'est important. Ça permet de les soutenir quand même un peu malgré les épreuves assez difficiles qu'ils ont eues.
15: Je suis fière de donner aux pompiers parce qu'ils méritent. C'est vrai qu'ils font beaucoup, ils sont tout de suite là pour nous.
0: Des messages qui donnent le sourire à Mathieu, 20 ans, qu'il exerce cette profession.
16: Ah bah ouais, ça nous fait du bien parce que il y en a besoin. On se dit au moins on sert à quelque chose.
0: L'argent collecté par sa caserne sera réparti en 4 enveloppes pour les 4 familles des soldats du feu décédés dans les incendies de cet été.
12: Après cet été particulièrement difficile, les pompiers sont à bout. Un préavis de grève a été déposé par l'intersyndicale, grève qui s'étalera du 8 septembre au 20 octobre. La Fédération nationale des sapeurs-pompiers de France s'est également associée au mouvement lancé par l'intersyndicale. Un mort et 3 blessés après un violent incendie hier à Armentières. Le feu s'est déclaré dans un immeuble de 2 étages rue des Chauffours. L'un des blessés a son pronostic vital engagé. Il a été évacué par hélicoptère vers un hôpital de Belgique. Un 4e habitant était encore recherché dans la matinée. Son corps a finalement été découvert dans l'après-midi dans un appartement du 2e étage. D'après le procureur de Lille, le feu serait d'origine électrique. Une enquête a été ouverte. Les pompiers du Pas-de-Calais mobilisés hier pour un feu de ballot de paille dans la commune de Burbure, près de Béthune. 2 lances ont été nécessaires pour éteindre les flammes, des flammes qui ont ravagé plus de 400 ballots de paille.
1: À Lille, les mineurs isolés demandent un hébergement.
12: Il y a plusieurs semaines, un nouveau camp a vu le jour dans le quartier de Bois Blanc. Une 40aine de jeunes vivent sous des tentes. Ces jeunes exilés ont passé une évaluation à leur arrivée en France. Les services du département ont estimé qu'ils n'étaient pas mineurs. Ils ont donc déposé un recours, mais la justice met du temps pour trancher. Leur statut est flou et ils se retrouvent sans solution d'hébergement. C'est la rentrée politique pour Gérald Darmanin aujourd'hui à Tourcoing. Et particularité cette année, Édouard Philippe sera là, le maire du Havre et candidat à la présidentielle, a reçu le soutien de Gérald Darmanin, le ministre de la Justice, qui a renoncé mi-août à la présidentielle en déclarant ne pas vouloir rajouter de la division, tout en soulignant ses grandes différences avec le candidat.
1: Allez, football, le déplacement des sang et or en terre alsacienne a été synonyme de déception hier.
12: Déception puisque battu 2-1 par Strasbourg, Lens ne confirme pas son entame de saison fracassante la semaine dernière face à Auxerre. Florian Thauvin a pourtant montré la voie en ouvrant le score sur pénalty. L'attaquant qui rentre même dans le cercle très fermé des joueurs ayant inscrit au moins 100 buts en Ligue 1. En cyclisme, victoire d'étape pour la Cofidis sur le Tour d'Espagne hier. C'est le Français Brian Coquard qui remporte la 8e étape de la Vuelta. Le sprinter s'est imposé sur le fil devant Mats Pedersen. Celui qu'on surnomme le coq offre donc à l'équipe nordiste Cofidis sa 12e victoire de la saison. À 34 ans, c'est aussi sa toute première victoire d'étape sur un grand tour.
17: On prédisait un grand avenir, de nombreuses victoires sur les grands tours, sur le Tour de France et sur les grands tours. Tout jeune dans ma carrière et finalement c'est jamais arrivé. La victoire se refusait à moi et que dire, j'ai 34 ans, j'aurais pu baisser les bras ou finir en dilettante on va dire, mais non, j'ai fait beaucoup de sacrifices pour arriver prêt et à ce niveau-là sur cette Vuelta et c'était beaucoup d'émotions, j'avais les larmes aux yeux. C'est un accomplissement et voilà.
12: Un accomplissement pour Brian Coquard, mais une grosse déception pour Tadej Pogacar. Le Slovène a été contraint d'abandonner après une lourde chute hier. Le champion du monde souffre d'une commotion cérébrale et de 2 fractures. L'une au cervical, l'autre à la clavicule gauche. Une blessure qui va nécessiter une opération chirurgicale. On ne connaît pas encore la durée de son indisponibilité.
1: Merci Léa, on se retrouve à 10h.
12: Mais oui, à tout à l'heure.
1: À tout à l'heure, on fait comme ça. Alors la météo dans la région Nord-Pas-de-Calais, je vous l'ai dit. Bon, je peux vous la redonner, mais vous étiez là ce matin, non? Depuis 7h, vous êtes attentif, vous écoutez tout ce qu'on vous donne comme information. Alors aujourd'hui, une main de soleil qui va briller, ça, surtout ce matin. Alors, retour des nuages cet après-midi, les nuages qui prendront de l'ampleur cet après-midi par rapport aux éclaircies, mais pas de pluie logiquement prévue pour ce dimanche. C'est une bonne chose pour tout toutes les brocantes qui sont d'actualité aujourd'hui dans la région. J'en ai noté quelques-unes. Bunicourt, par exemple, il y a la fête du bœuf aujourd'hui. Il y a 800 exposants à Bunicourt, c'est fou. Hein, c'est jusqu'à 18h à Aubry du Hainaut, à Faumont, à Flin-les-Raches également. Et puis dans le Pas-de-Calais, il y a Provins, Soltin. Il y en a une également dans le nord à Main, à côté de Valenciennes. Une brocante qui fait son retour avec l'épicerie sociale. Donc voilà, donc bon chinage, ça se dit ça, bon chinage, je ne sais pas, je ne suis pas certain. En tous les cas, profitez-en, soufflez un peu, respirez, parce qu'après c'est la rentrée. En ce qui concerne la circulation, je n'ai pas grand-chose à vous dire, si ce n'est qu'un véhicule qui est arrêté sur l'A25 dans le sens Dunkerque vers Lille. On est sur le secteur d'Anne-Thiers en WEP. Rien d'autre à signaler ? Ben c'est parfait ça.
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1: Le véhicule arrêté sur la 25, c'est dans le sens Dunkerque vers Lille à Entier en web. Donc, Étienne Dao, tombé pour la France. Et vous nous appelez au 03 20 55 89 89. On va ouvrir notre émission Canine d'ici quelques minutes, 9h10, 10h, au 03 20 55 89, deux fois. Vous nous appelez si vous avez des questions d'éducation, de comportement par rapport à vos chiens. Et c'est Alexandra Carton, qui est comportementaliste pour chiens, qui sera donc avec nous et qui sera notre experte de ce dimanche.

0: Ça, c'était Étienne Dao. Pour démarrer cette nouvelle heure, cette journée qu'on commence ensemble, journée de dimanche 30 août.
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0: Ici les chiens. C'est les chiens qui donc vont écouter cette émission, mais pas que. On espère qu'il y aura des auditeurs également. Vous, par exemple, vous avez un chien, vous avez des soucis d'éducation avec votre animal, vous essayez de comprendre comment il fonctionne, mais vous ne comprenez pas comment il fonctionne, justement. Alors, si vous avez des questions à poser à Alexandra Carton, allez-y. Alexandra Carton est avec nous ce matin. Bonjour.
3: Bonjour.
0: Bienvenue sur Ici Nord, dans cette émission que nous allons passer ensemble donc jusqu'à 10h, avec plein de questions qu'on va pouvoir se poser. Et la première qui me vient à l'esprit, c'est le week-end prochain, c'est par exemple la braderie. Est-ce que c'est une bonne idée, Alexandra, d'emmener son animal, petit ou grand, sur un rendez-vous aussi festif et où il y a quand même pas mal de gens?
3: Alors... De brut de pomme, je vous dirais non.
0: Ouais, aussi,
3: voilà, pour être très cadrante. Alors, festif avec des gens, c'est pas un souci d'amener son chien pour qu'il participe à certaines fêtes. Si le chien peut prendre de la distance, voir venir les gens sur lui. Mais vous voyez, une braderie de Lille, comme on les connaît, tout le monde est très collé. On ne voit pas ce qui peut se passer, la main d'un enfant, quelqu'un qui mange quelque chose. Vous savez, un chien, c'est opportuniste. Et si ça n'a pas bien de l'espace pour voir ce qui se passe, ça peut partir en cacahuète. Ouais. Ou le chien peut aussi être simplement en train de subir et vous allez passer un mauvais moment avec votre chien, ça serait dommage.
0: Fausse bonne idée donc. Je dis ça parce que bon voilà, vous le savez, on sera en direct de la braderie le week-end prochain. On n'en est pas encore là, on va donc revenir à notre animal avec Patricia qui nous a rejoint pour une première question ce matin concernant son animal certainement. Bonjour Patricia.
4: Oui, bonjour, bonjour à tous les deux.
0: Alors, comment il s'appelle déjà votre animal?
4: Alors, c'est pour deux animaux. C'est un teckel qui s'appelle Jelly, qui a 12 ans, et un malinois qui a 11 ans, qui s'appelle Look. Alors, j'ai plein de questions, mais bon, je vais faire une seule. Quand je promène mes chiens, depuis toujours, quand je croise un autre chien, c'est toujours l'enfer. Je ne sais plus quoi faire. S'il y en a une qui ne va pas, l'autre y va. Et avec mon malinois, j'ai fait un peu d'éducation, ça s'est très mal passé, parce que bon, déjà, c'était pas ma manière de faire, puisque moi je mets un harnais, on me demandait de mettre une chaîne autour de son cou, enfin bref, vous voyez à peu près l'éducation. Et puis elle était malade, elle a eu en diarrhée, j'ai cru que je devais y aller. Donc là, j'ai écouté un peu les conseils, je lance son jouet, je dis laisse, elle va le chercher quand il faut. Mais j'arrive pas à les promener s'il y a notre chien, c'est toujours l'enfer, donc je dois me mettre sur le côté ou aller très tôt le matin.
0: Bon, alors,
4: j'habite la campagne, donc c'est pas évident d'aller en ville et de croiser d'autres chiens.
0: Alors Alexandra, qu'est-ce qu'on pourrait dire à Patricia?
3: Oui, bonjour. Alors, le problème c'est vraiment chien-chien, c'est ça, quand vous baladez vos chiens, ils réagissent sur les chiens. Pas sur autre chose en balade.
4: Ben, le malinois, avant, elle allait surtout, en fait, ce sont surtout les voitures. Donc, je l'ai éduquée quand elle était plus petite. J'allais beaucoup en ville avec elle. J'allais sur un parking. Oui. Ben, elle est sociable. Je suis même allée en carnaval et tout ça. Mais même s'il y a un chien dans une propriété, derrière une grille, elle part d'un bond et puis elle me fait mal, quoi, parce que le teckel aussi, mais mon teckel, j'arrivais à la maîtriser, elle est toute petite.
3: Bah oui, voilà. Alors la première chose que je vous proposerais, ça serait vraiment de séparer les deux chiens en balade. Alors ça vous fait double de travail forcément, parce que ça vous fait deux balades au lieu d'une, je comprends bien. Mais l'effet de meute, si la meute n'est pas stable, c'est très mauvais. Un effet de meute, quand les chiens sont stabilisés ensemble, c'est super intéressant, parce qu'ils vont s'apporter à l'un l'autre. Par exemple, un teckel, ça pourrait amener le malinois sur les odeurs. Le malinois pourrait proposer de gérer l'espace plutôt que d'avancer comme un teckel normalement typiquement le ferait. Mais là, leurs défauts les embarquent, les entraînent l'un l'autre. Donc déjà, séparer les chiens pour vous avoir moins de misère et faire en sorte que les chiens ne s'emballent pas, s'engrènent pas. Ensuite, ce qu'il faudrait, c'est peut-être intégrer non pas des groupes éducatifs, mais des groupes de détente, de socialisation, mais en détente. J'entends harnais, chaînes, etc. L'éducation canine, mais même l'éducation gentille, on va dire, comment dire, à la croquette, etc. Ce n'est pas l'éducation qui va faire la stabilité et la socialisation du chien. Un chien qui est obéissant ne prend pas de décision. Il est obéissant, sa seule décision, c'est de céder à ce que vous demandez. Un chien qui est équilibré, il n'est pas en train d'attendre un ordre. Il sait, parce qu'il a appris, grâce à différents contextes, à différentes sessions d'éducation, dans différents... alors je reprends le mot éducation parce qu'on n'entend que ça, mais c'est vraiment un travail de fond à faire qui est totalement autre que va chercher la balle, assis au pied, etc. Donc voyez, c'est pas trop tard, hein, 11 ans, 12 ans, surtout ce sont des races quand même qui sont assez vives. Normalement, ça va être encore assez vif à un moment. Donc, puis bon, les chiens sont sociables, effectivement, puisque vous avez fait un travail et qu'ils savent vivre ensemble. Mais il y a ce problème du premier contact. Et ça, c'est des bugs qu'on voit souvent en éducation canine. Le bonjour, c'est très compliqué. Nous, on attend qu'un enfant ou entre nous, qu'on soit poli, qu'on prenne le temps de se jauger, etc. Mais quand on fait rencontrer les chiens, c'est vraiment souvent assez sauvage au final. Ça manque de politesse canine et c'est pour ça que sûrement vous avez un petit souci aujourd'hui.
4: En fait, je sais de où vient le défaut. Hein. J'avais un mâle qui avait un problème psychologique et quand elle était chiot, il me les a attaquées toutes les deux, mais vraiment, elles ont encore les stigmates et donc là maintenant, la meilleure défense, c'est l'attaque.
3: Prendre les devants.
0: Ouais.
3: Voilà. Oui. Ou les devants, quoi.
0: Alors, Patricia, est-ce que ça ira pour la réponse d'Alexandra Carton? Est-ce qu'on peut s'arrêter là? Oui, c'est bon pour vous?
4: Oui, ben, je vais aller les promener tout seul. Le malinois, c'est bon, elle peut rester tout seul à la maison.
0: Génial, double balade.
4: Elle va faire le loup, quoi.
0: Bon. Ah. Bonne balade, Patricia.
4: Merci beaucoup.
0: On vous souhaite un bon dimanche. Alors, si vous voulez faire comme Patricia, si vous avez un chien, que vous voulez causer avec Alexandra Carton, qui est comportementaliste, justement, pour chien, 03 20 55 89. 89, que les voix s'élèvent.

0: Ça, c'était Taïmem Pella avec Dracula, l'émission que vous écoutez. Oui, oui, non, vous avez le droit d'aboyer, vous avez le droit.
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0: Et donc, nous parlons des chiens, vous l'aurez compris, jusqu'à 10h avec Alexandra Carton, comportementaliste pour chiens. On parle souvent de caractère de chiens. À chaque race, un caractère, Alexandra Carton, ou pas?
3: Oh bah oui, bien sûr. Chaque race a une génétique qui va créer des attentes typiques. On peut s'attendre à des chiens plus joueurs, plus têtus, plus gardiens. Donc bien sûr que ça, il y a des attentes selon les races, mais attention, chaque individu peut différer tout de même.
0: Ouais,
3: j'ai une super cliente, bonjour Muriel, qui est fan de Teckel, et son petit Orius. Il avait un certain tempérament et elle m'a dit ce chien il était exceptionnel par rapport aux autres et aux suivants sûrement. Donc c'est chaque individu quand même peut avoir sa destinée. Il ne faut pas non plus s'attendre à ce que tous les Malinois soient au taquet ou tous les chiens de chasse soient chasseurs. Attention.
0: Ouais. Alors on a une question de Christian qui est en direct avec nous. On va le prendre au téléphone. Bonjour Christian.
4: Oui.
0: Bonjour, vous avez un chien de 2 ans, c'est ça, qui aboie sur tous les animaux
4: les vélos. Berger australien.
0: D'accord, berger australien. Et alors, comment il se comporte en fait? Dès qu'il voit quelqu'un sur un vélo, par exemple, il aboie.
4: Voilà, exactement.
0: Ok. Ça, c'est dû à quoi, soit à votre avis, Alexandra?
3: Bonjour. Alors là, par exemple, la question juste avant, c'était excellent. C'est-à-dire que cette race, c'est pris pour un chien de famille. Hein. Le berger australien, c'est encore à la mode là. Le berger australien, c'est un chien de berger. Donc c'est un chien qui aime gérer le mouvement, qui aime proposer que on s'arrête, qu'on aille dans telle ou telle direction. Donc c'est typiquement des chiens qui vont avoir un problème avec le fait d'être en laisse et puis de voir un vélo passer ou de voir des chiens s'agiter. Donc là, ce qu'il faudrait, c'est vraiment que vous compreniez la décision de votre chien. Est-ce que votre chien, il est irrité ou est-ce qu'il a envie d'y aller? Forcément, on ne va pas laisser le chien courir après les vélos et puis éventuellement pinsouiller les mollets ou le pneu. Mais il faut que là, vous fassiez un travail de socialisation, ce qui est plutôt efficace par rapport au vélo. Par exemple, les chiens qui courent après les vélos, c'est les séances où vous commencez par balader votre vélo avec le chien et puis après vous montez sur le vélo si vous avez un jardin ou que vous pouvez faire ça dans un espace sécurisé et vous commencez à expliquer au chien, écoute, le vélo il est indépendant, t'as pas à l'arrêter, tu n'as pas à décider qu'il roule plus vite ou qu'il tourne, et donc vous pouvez habituer le chien comme ça en fait c'est comme si vous lui expliquiez, ce n'est pas un mouton. Tu es un chien de berger, ça c'est un vélo. Tu n'as pas à gérer le vélo ou la personne qui court. Si vraiment vous avez l'impression que votre chien de berger a un gros instinct de troupeau, donc ça veut dire que c'est un chien qui veut troupeauter, qui veut gérer quelque chose en mouvement, vous pouvez toujours s'y trouver pour la détente, pour le plaisir. Hein, ça ne se fait pas toutes les semaines, justement, il ne faut pas monter en adrénaline le chien, mais vous pourriez y aller tous les 3 mois environ. C'est faire des séances au troupeau. Donc vous allez avec votre chien et puis vous trouvez un éducateur sympa. Il y en a une par ici à Écoivre qui propose en fait de éduquer le chien au troupeau. Et là, vous pouvez remettre en place dans la tête de votre chien, j'ai compris, tu veux arrêter les bébêtes, c'est sur ordre et puis surtout c'est pour la stabilité du groupe et non pas juste pour diriger, faire le petit chef dans l'environnement.
0: Ok, ça va aller, Christian ?
4: Ouais, même après ma brouette, quand je roule avec ma brouette, il court après la roue et puis il essaie de le mordre, quoi.
0: Ouais.
3: Alors là, il faut utiliser votre brouette, mais dès que le chien va s'agiter, vous arrêtez, vous immobilisez ce qui roule, hein, c'est l'objet roulant, vous l'arrêtez, vous faites en sorte que le chien redescende, se calme. Ce que vous pouvez lui expliquer au chien, c'est tu te calmes ou tu rentres à la maison. Le berger australien, c'est super intelligent, c'est pour ça que c'est assez problématique comme chien, c'est très malin, très créatif, et donc vous pourriez simplement lui proposer, tu te calmes ou tu rentres. Et quand vous faites ça, le chien au bout d'une fois, deux fois, il se dit waouh, à chaque fois je perds complètement l'environnement, la proximité avec mon humain et du coup avec cet objet que je voudrais surveiller. Et là, vous pouvez faire redescendre la fréquence d'apparition du comportement.
0: Mmh. Si vous avez besoin d'un cobaye, je veux bien monter dans la brouette, hein, Christian. Merci à vous, Christian. Bon dimanche.
4: Merci à vous également.
0: Au revoir.
4: Allez, bon dimanche, Isidore.
0: Merci beaucoup. 03 20 55 89 89. Je vais faire comme Christian. Je vais crier, moi aussi.
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0: Nous sommes avec Alexandra Carton, comportementaliste pour chiens installée dans les Sept Vallées. Vous exercez également en métropole lilloise et pas seulement. On continue l'émission ensemble. On parle de vos chiens avec Jean-René qui est avec nous au téléphone. Bonjour Jean-René.
3: Jean-René ? Oui, bonjour.
0: Oui, bonjour. C'est Jeanne-René.
3: Oui, c'est Jeanne-René.
0: Oh, j'avais pas vu le E. Donc, Jeanne-René, qu'est-ce qui se passe avec votre chien ?
3: Alors, j'ai un Yorkshire de 10 ans et depuis près d'une année, dès que le téléphone, ou on sonne à la porte, ou on se lève pour aller d'une pièce à l'autre, il se met à aboyer.
0: D'accord.
3: Sans arrêt, il aboie.
0: Bon. Là, par exemple, si je mets une sonnerie de téléphone, il va aboyer, là ?
3: Ah oui, oui, oui. Ah ben il n'est pas là, il est au jardin.
0: Bon, alors,
3: il est au jardin, mais sinon il n'arrête pas, donc c'est très désagréable, surtout quand il y a des personnes qui viennent. Quoi,
0: bien sûr. Voilà. Alexandra, comment se comporter quand un chien justement aboie par rapport à ça, par rapport aux sonneries de téléphone, aux sonneries de sonnettes de maison ?
4: Bonjour.
3: Bonjour.
4: Alors, il y a plusieurs choses que vous pourriez mettre en place. Donc, en fait, c'est pas que votre téléphone. Donc, c'est toute sonnerie qui annonce quelque chose. Donc, bon, le York, c'est un chien d'alerte. Hein, ça aime bien aboyer. Ce qui est bizarre, quand même, c'est que ça fait que un an, comme vous dites.
3: Oui.
4: Donc, c'est plutôt étrange. Il a pas de problème de mobilité, votre chien. Il a pas mal, un peu d'arthrose.
3: Ah non, il est cool. Il est super. Il a 10 ans. Il est super. Il n'arrête pas de courir.
4: D'accord.
3: C'est un cavaleur, il se sauve.
4: Ouais, parce qu'en fait, si vous voulez, ça peut être soit le fait que le chien réagisse aux sonneries de téléphone, c'est quelque chose qui est très récurrent. En fait, c'est une recherche d'attention au moment où on va perdre l'attention de son propriétaire, de son humain. Donc le chien se dit bah non, je vais faire un petit peu le clown pour pas que mon humain oublie alors qu'il est en train d'inviter la personne à rentrer ou qu'il va se plonger dans une conversation téléphonique. Donc cette recherche d'attention, faut la court-circuiter tout simplement. Ce qu'il faudrait, c'est qu'il y ait des fausses alertes. Par exemple, là, le petit test un petit
0: qu'on
4: peu sur
0: doigt, ouais.
4: Là, de lancer la sonnerie, pourquoi pas. En fait, il faudrait que le chien entende la sonnette de porte ou la sonnerie de téléphone et que derrière, il ne se passe rien. Mais quand je dis rien, c'est que personne n'arrive, personne ne décroche de téléphone, personne ne bouge de sa chaise ou de son canapé. Et ça, c'est important parce que ça va permettre d'éteindre le comportement. Le chien s'attend. Sonnette égale, on va aller à la porte, on va faire la fête, etc. Et puis, il y a donc une boucle infernale et il arrive.

0: pas à se calmer de cette excitation. Donc, le fait qu'il y ait la sonnerie, l'alerte et que rien ne se passe derrière, le chien, en fait, il va se retrouver bête. Le souci qui peut se poser, c'est que, bon, 10 ans, ça commence à faire en termes d'âge et du coup d'apprentissage, même si apparemment il est encore bien vif. Donc, il faut que vous... Peut-être que vous prépariez un contexte pour apaiser le chien. Parce que certains chiens, les tout jeunes aussi, tout ce qui va être jeune chiot ou chien adolescent, ils montent dans une émotion et ils savent plus redescendre. Et ça, c'est votre job de savoir si, ou en tout cas d'observer si votre chien, quand vous allez le mettre en situation d'exercice, d'éducation, donc c'est-à-dire que vous allez faire sonner votre sonnette ou faire sonner votre sonnerie de téléphone, vous ne bougez pas et vous attendez de voir si le chien il se met en robot à aboyer, ou est-ce que il aboie et d'un coup il vous regarde en mode bah tu bouges pas. Pourquoi tu réagis pas? Parce que moi je réagis, ça vient de sonner, il faut réagir. À ce moment-là, si vous voyez que le chien il percute, que ça se passe pas comme d'habitude, là c'est qu'il peut apprendre avec cet exercice. Si par contre il y a l'alerte et que derrière le chien il aboie, il a aucune idée de faire autre chose, là il faut vous dire que il faudra préparer soit un tapis de léchage, un kong, un objet de mastication qui soit vraiment gourmand, savoureux, qui va être appétant, pas une petite croquette de d'habitude, quoi. Quelque chose pour réorienter le chien vers une activité apaisante. En gros, c'est voilà, tu t'es énervé pour rien, regarde la solution, c'est de te calmer, c'est de retourner dans le confort, son panier, son coin, le canapé si vous avez envie, je m'en fiche, du moment que c'est ok pour vous, et voilà ta solution, tu peux te calmer. Et là, vous seriez en train de mettre dans le cerveau du chien alerte, égale ensuite moi je reste calme, et ensuite je te permets de retrouver le calme, et non pas alerte et hop tout le monde monte et tout le monde s'énerve et on crie sur le chien, on en rajoute. C'est une très grosse erreur, c'est de rajouter du son, en criant quand le chien il est déjà en train de crier.
1: Mais je m'excuse, mais par exemple mon compagnon se lève pour aller d'une pièce à l'autre, il lui attrape le pantalon.
0: Alors, ok, parce que votre chien est en alerte pour beaucoup de choses quand même. Donc là, pareil, s'il ne fait pas mal, s'il ne mord pas la peau,
1: pas quoi, du tout.
0: Voilà. Donc à ce moment-là, votre compagnon, il se lève, le chien a le comportement d'attraper la jambe, et monsieur ne bouge pas. Monsieur reste comme un arbre, un poteau, il ne bouge pas, en mode, moi je sais pas ce qui se passe, mais vous ne dites rien, ni vous, ni monsieur, si personne n'est en panique, c'est ça, rien dire, pas parler, pas toucher le chien et pas le regarder non plus, parce que même un contact oculaire, ça va faire quelque chose au chien, il va jauger en fait dans votre regard si vous approuvez ou pas le comportement, et ce qu'on veut c'est que ce comportement amène le néant, et si c'est ça, le chien finit par arrêter. Alors, oui, un chien plus âgé, il va peut-être mettre quelques semaines. Et ça va dépendre, comme je vous disais juste avant, ça va dépendre de est-ce qu'il va savoir redescendre tout seul au niveau de son émotion. Et si ce n'est pas le cas, accompagnez-le.
2: Bon, ben voilà.
1: D'accord.
2: Merci, Jeanne René.
1: Je vous remercie beaucoup de vos conseils.
2: Avec
1: plaisir.
2: Et
1: je vous souhaite une bonne journée à toute l'équipe et à vous-même.
2: Vous aussi, à très bientôt. Au revoir.
1: Au revoir, merci.
2: 03 20 55 89 89. En langage chien, on vous donne le numéro de téléphone sur l'intro. Vous avez compris ? 03 20 55 89.

0: Bon, Timothée, arrête de t'amuser quand même. C'est fini, oui. Timothée qui réalise l'émission. C'était Kounz, un instant, sur Essinor.
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0: Bon, Alexandra Carton, on va être sérieux hein, quand même. On continue l'émission jusqu'à 10h. Ah, bah, il nous reste plus beaucoup de temps, il est déjà 9h42. J'étais en train d'analyser un petit peu ce que vous disiez là il y a quelques minutes à Jeanne René là, qui nous avait appelé par rapport à la sonnerie, par rapport au chien, au monsieur, au pantalon du monsieur, etc. J'espère que vous avez suivi, vous qui nous écoutez. Mais en fait, il faut rester stoïque quand un chien s'énerve comme ça.
3: Il faut rester très patient. En fait, un chien, il est tout le temps en train d'analyser nos réactions. Donc, plus vous réagissez vite, plus vous créez aussi de l'agitation chez le chien, dans ses comportements. Donc, plus vous allez rester calme. Et ce que je dis tout le temps à mes clients, c'est quand vous ne comprenez pas le comportement du chien, ne réagissez pas. Ouais. Sauf, bien sûr, s'il vous fait mal.
0: Le réflexe de beaucoup de propriétaires, ils vont se reconnaître, hein, ceux qui nous écoutent, c'est de au moins ou de réagir en disant quelque chose, et c'est là l'erreur en fait, hein, c'est ça hein.
3: Bah oui, ouais. Bah oui, parce que vous consolidez quelque chose, si vous n'avez pas la bonne réaction, ça, ouais.
0: Alors Anne-Marie, vous serez peut-être d'accord avec nous d'ailleurs, elle fait peut-être comme ça aussi, c'est vrai que c'est plus fort que nous, hein, on a envie de réagir, arrête, tais-toi, etc. Ben là c'est l'erreur. Anne-Marie, bonjour.
4: Oui, bonjour.
0: Vous nous appelez pourquoi Anne-Marie?
4: Eh ben en fait, j'ai un chien qui va avoir bientôt 12 mois. Ouais. Et depuis qu'il est tout petit, je le promène sans laisse près de moi, donc il ne fait rien. Les personnes passent, mais dès qu'ils sont passés, il s'arrête, il les regarde. Et une fois passé, il aboie dessus et il revient vers moi. Seulement maintenant, il devient plus agressif. C'est-à-dire qu'il va sur les gens ne peuvent pas l'approcher parce qu'il pourrait mordre. Donc on me dit comme quoi que ben il est en train de me défendre. Moi je veux bien, mais pas au point d'essayer de mordre quoi.
3: Mmh. Ok. Bonjour. Qu'est-ce que c'est comme chien s'il vous plaît?
4: Eh ben c'est un Lhasa Apso.
3: Oh, ok. Alors, bon, pour vous répondre quelque chose, ce comportement-là des chiens de marcher, laisser passer les gens et observer après qu'ils soient passés, c'est super intéressant et intelligent. Moi, ce que j'aurais envie de vous demander, c'est quelle est votre réaction, quelle a été là pendant du coup les mois où vous l'avez là, il y a un an. Oui. Quelle a été votre réaction quand il attendait comme ça une fois que les gens étaient passés?
4: J'ai rien fait. Je me suis retournée pour voir ce qu'il faisait. Donc, oui.

0: Il regarde des gens passer et il aboie deux fois, comme un signal, et il revient tout de suite vers moi et ne fait rien. Seulement, franchement, s'il est derrière moi, il se retourne toujours. En fait, quand il se promène avec moi, il se retourne toujours pour voir s'il y a quelqu'un. S'il y a quelqu'un, il me prévient. Donc,
1: Franchement, j'ai pas vu votre chien et de toute façon, si jamais vous avez besoin d'aide, il faut vraiment que vous preniez un éducateur qui va venir dans l'environnement de vie du chien, voir ce qui se passe exactement. Mais là, ce que vous me décrivez par rapport à mon expérience, j'ai plus l'impression que votre chien, effectivement, il vous prévient et du coup, c'est pas qu'il vous protège pas. Je pense qu'il vous demande de le protéger. Un chien comme ça qui s'arrête et qui analyse, c'est qu'il a besoin de plus d'informations. Donc ça. Jusque-là, on est d'accord avec le chien, tu t'arrêtes, tu regardes passer mon loulou et tu prends les infos. Par contre, derrière, le fait qu'il aboie deux fois comme ça, c'est « et qu'est-ce que j'en fais ?» Et là, je pense que vous pourriez, c'est avancer à l'opposé de la personne pour indiquer « c'est bon, t'as regardé, t'as pas besoin d'aller plus loin dans le comportement vis-à-vis de la personne. » Donc, vous pourriez avancer, vous laissez le chien observer. Si par contre, vous savez que votre chien va aboyer et après, éventuellement, faire mine d'avancer sur la personne, ce que vous pourriez faire, c'est attendre. Vous comptez dans votre tête une, deux secondes où vous savez très bien observer votre chien. Et le moment où le chien bascule de l'observation à l'action, ce qu'il n'a pas besoin de faire, si la personne allait juste passer, c'est... Avant que ça bascule, c'est à vous de dire, vous sifflez un coup, vous tapez dans les mains gentiment, hein, c'est pas pour lui faire peur, mais c'est un signal clair, toujours le même, pour dire, maintenant on avance, on y va. Ça, c'est intéressant, de laisser le chien, au chien le temps de réfléchir, et au moment où vous voyez que le chien, là, il réfléchit trop, il est en train de faire un scénario, je ne sais pas ce qu'il a dans la tête, vous lui dites, allez, on y va. Et le fait de vous être très stable dans votre proposition de « on avance, on y va », ça va faire que le chien va se dire « ok, elle gère la situation, donc moi j'ai un petit stress, mais bon, si elle me dit qu'il faut y aller, d'une façon en plus agréable, je vais la suivre et je ne vais pas persévérer à dire quelque chose à ces gens. »
2: Il faut prendre les deux ans, en fait, hein, c'est ça.
1: Ouais, c'est un peu ça. Par contre, juste si, je comprends très bien, les personnes qui mettent pas de laisse et qui ont l'obéissance qu'il faut, etc. Bon, là, pour le coup, si le chien se permet d'avancer sur des personnes, pour le respect social et en même temps pour indiquer au chien « ça, c'est pas correct, je te laisse pas avancer ». Votre laisse, elle peut rester molle, votre longe, hein, parce que du coup, il faut une longe, pas une laisse courte. Votre longe, elle peut rester souple, souriante, on appelle ça en fait. Hein, donc la laisse, elle est pas tendue, elle est souriante et ça fait un petit U. Et en fait, c'est juste pour sécuriser, pour l'empêcher à tout prix d'avancer sur la personne. Donc vous mettez un petit harnais, une petite longe. Moi, je vous le conseille parce que c'est au niveau des conventions humaines, sociales, c'est mieux. Et en même temps, pour indiquer au chien, tu sais, maintenant, c'est terminé. Je ne veux plus, je ne tolère plus que tu avances, même si tu ne vas pas jusqu'à mordre. Je ne veux pas que tu menaces l'inconnu que l'on croise dans la rue. Ça ne se fait pas.
0: Oui, en fait, c'est parce que les personnes, bien souvent, disent bon, il est mignon, donc ils avancent et ils mettent la main. Donc, et c'est là qu'il devient.
1: D'accord.
0: Il devient d'accord. Parce qu'il n'a jamais voulu se laisser attraper, en fait, se toucher par d'autres personnes que nous. Sauf celles qu'il connaît.
1: Ça c'est peut-être ce genre de petit chien. Ouais, j'ai déjà vu ça. Hein. C'est assez typique. Mais bon, après, il faut connaître l'histoire du Lhasa Apso. C'est très intéressant. Si vous connaissez pas, regardez. C'est des chiens en fait, pas de garde, mais c'est des chiens d'alerte et de proximité.
0: Ah, oui.
1: C'est très intéressant comme chien. Alors que c'est tout petit, ça ressemble juste à un chien de compagnie, mais c'est beaucoup plus intéressant que ça. Et par contre, à ce moment-là, ça c'est votre job de dire aux gens, s'il vous plaît. Ne vous occupez pas de mon chien, il n'est pas à l'aise avec les inconnus. Et quand vous faites ça, alors c'est votre, je dis toujours à mes clients, c'est votre punchline, c'est votre façon d'alpaguer les gens, c'est de la manipulation sociale, mais à viser du bien-être de tous, c'est indiquer aux gens, faites attention à moi si vous, si vous avez des questions, parce que mon chien vous regarde, vous me demandez à moi, mais n'allez pas vers mon chien. C'est oui. très important, parce que si votre chien il est pas à l'aise, c'est pas grave en fait. Il a le droit de pas vouloir se socialiser avec Pierre, Paul et Jacques. Il a le droit d'avoir son petit clan et de pas vouloir se faire toucher ou approcher de trop près par des inconnus. C'est totalement logique au final. Mmh. On attend d'eux qu'ils soient mignons avec tout le monde. C'est pas possible. Enfin, c'est pas correct au final. Donc, essayez de trouver votre façon, avec votre tempérament, votre caractère, pour indiquer aux gens, oh, laissez-le, vous inquiétez pas, il est juste en train... Moi, j'avais une cliente qui me disait, je dis à mon chien, il prend votre carte d'identité, mais il veut pas plus d'interaction avec vous. Bon, bah voilà, c'était sa façon, quoi.
2: Ouais.
0: Oui, oui.
2: Bon, bah voilà, Anne-Marie.
0: Merci beaucoup.
2: Merci de nous avoir appelés, et puis bon dimanche, Anne-Marie.
0: Ah ben, vous aussi, merci.
2: Avec plaisir, à bientôt,
1: merci. Au revoir.
2: Bon ben voilà, l'émission est terminée. Merci en tout cas à Alexandra Cartan d'être intervenue depuis 9h. On vous retrouve la semaine prochaine, vous avez un peu d'activité la semaine prochaine ?
1: La semaine prochaine, je suis sur Lille justement, c'est balade collective, renfort pour un petit équel qui est traumatisé de sortir. On va aller voir ce qui se passe.
2: Ouais.
1: Et donc voilà, moi je serai sur Lille.
2: Il y a de quoi faire alors, très bien.
1: Oui.
2: Et on vous retrouve sur à la fois la page Facebook et vous avez un site internet, hein, il suffit de taper Alexandra Cartan tout simplement.
1: Exactement.
2: Vous êtes installé dans les Sept Vallées. Merci, bon dimanche.
1: Merci.
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0: Quand même un grand merci à celles et ceux qui nous ont écrit ce matin sur la page Facebook d'ici 1h, sur WhatsApp, et également qui nous ont rappelé pour l'émission concernant les chiens. On revient le week-end prochain. Moi, je reviens tout à l'heure à 14h pour vous accompagner pour ce dimanche après-midi. Et là, ce matin, c'est Bruno Béart qui vous rejoint. Bonjour Bruno.
1: Bonjour Manu, comment ça va?
0: Ça va très bien. Le grand agenda donc?
1: Bien sûr, le grand agenda donc. Jusqu'à... C'était beau. Jusqu'à midi au 03 20 55 89 de fois pour annoncer ses idées de sortie. Il y a plein de choses dans la région aujourd'hui encore qui se déroulent donc aux quatre coins de la région. Et on va en parler évidemment avec ce numéro magique, Manu.
0: Exactement, il y a de la fête du bœuf à Bunicourt, j'ai vu passer. Il y a de l'andouillette à Arras, il y a plein de trucs.
1: Exactement.
0: Bon dimanche, Bruno.
1: Merci Manu, vous aussi.
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0: L'info de 10h, Léa Oudouard, bonjour. Les mineurs isolés du quartier de Bois-Blanc de nouveau mobilisés.
3: Mais une quarantaine de jeunes exilés vivent sous des tentes depuis plusieurs semaines à leur arrivée en France. Les services du département ont estimé qu'ils n'étaient pas mineurs. Ils ont donc déposé un recours. Mais la justice met du temps pour trancher. Leur statut reste flou. Ils sont toujours sans solution d'hébergement et continuent de se mobiliser. Une collecte de dons organisée à la caserne de Tourcoing hier pour soutenir les familles des quatre pompiers décédés en luttant contre les flammes cet été. Les bénéfices de cette grande vente solidaire sont directement reversé aux familles. Une grande vente qui intervient alors qu'un préavis de grève a été déposé par l'intersyndicale de la profession. Une mobilisation est prévue à Paris le 8 septembre prochain. La fin de l'été approche et pour la 8e année consécutive, Deka Cleanup organise un grand ramassage de déchets à Malo-les-Bains. Une action citoyenne ouverte à toutes et à tous. Chacun, chacune est invité à participer à ce nettoyage organisé sur la plage, le port et dans les rues. Ça commence tout de suite à 10h et ça se termine à 19h. Si vous souhaitez y participer, rendez-vous sur la place du Centenaire à Malo-les-Bains. En football, coup d'arrêt pour le compte de fées Lensois hier. Compte de fées qui avait pourtant très bien commencé. La Coupe de France en poche la saison dernière. Idem pour le trophée des champions face au PSG avant le début de la nouvelle saison. Saison lancée parfaitement avec cette victoire 5-2 face à Auxerre la semaine dernière. Oui, mais voilà, hier soir, le RC Lens a été battu au stade de la Méno. Score final 2-1 pour le Racing Club de Strasbourg. Et enfin, en tennis, début de l'US Open aujourd'hui. Quatrième et dernier grand chelem de la saison. Avec un boulonnais à l'affiche, ce boulonnais, c'est Terence Atman, objectif au moins 3 tours à New York. Et pour le premier tour, il affrontera l'Espagnol Romé Mounard, 55e au classement mondial. Un match prévu à 19h. Bonjour Bruno.
1: Bonjour Léa.
3: Comment allez-vous?
1: Mais ça va très très bien, vous avez vu, le soleil est revenu.
3: Mais oui, ça y est, c'est voilà. Ce que je me disais.
1: Comme quoi, toujours après la pluie, le soleil revient.
3: Hein. Mais oui, va-t-il rester?
1: Oui, il va rester, il va rester par endroits. Il va rester sur le littoral, une bonne partie du littoral, de Ouissant à Dunkerque, sur du côté du Pas-de-Calais, du côté de Dèvres exactement, des Flandres, de la métropole lilloise. Partout ailleurs, un temps encore un petit peu instable. Les minimales affichent 19 à 21 degrés. Et pour cet après-midi, nous aurons 20 à 22 avec un temps mitigé, il faut bien le dire, une alternance d'éclaircies, de passages nuageux et quelques averses viendront jouer les troubles fêtes. Voilà, ce qui ne sera pas votre cas à 11h.
3: Hein. Non, c'est promis.
1: Bon, eh bien écoutez, à tout à l'heure Léa.
3: À tout à l'heure.
1: Les conditions de circulation, attention, nous avons un véhicule en panne sur l'A21 dans le sens Aix-Noulette d'Ouchy-les-Mines à Écodin sur la voie de droite, donc prudence sur le secteur.
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1: Oh que c'est bon de se retrouver. J'espère que vous allez bien. Je vous souhaite un bon dimanche. Voici Patrick Fiori, Toutes les peines.

0: Patrick Fiori, c'était toutes les peines.
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0: Allez, c'est parti, jusqu'à midi, 03 20 55 89 deux fois, c'est le grand agenda du week-end. On va se retrouver dans quelques instants avec Marise qui va nous emmener dans un joli jardin pour parler de la fête des plantes. Ce sera juste après Tina Turner.

0: Tina Turner, What's Love Got To Do With It. Vous êtes sur Ici Nord, il est 10h10.
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0: Ah, puis ça booste les manifestations. Vous remplit la salle ou même votre jardin avec le grand agenda. Donc vous nous appelez au 03 20 55 89 deux fois. Bonjour Maryse.
3: Bonjour.
0: Maryse qui nous parle de la fête des plantes et du jardin.
3: Oui, voilà, c'est une tradition dans notre région maintenant. C'est la 11e édition cette année. Donc voilà, on organise la fête des plantes et du jardin au jardin paisible, donc à Fressin.
0: Alors pourquoi il est paisible, votre jardin?
3: Ah, parce que nous sommes dans un secteur verdoyant Fressin est traversé par une belle rivière, la Planquette. Donc voilà, c'est un bel endroit.
0: Ah ben c'est vrai que c'est dans les Sept Vallées, hein?
3: Oui, nous sommes tout proches des Sept Vallées. Dans la fusion des territoires, nous ne sommes pas repris dans les Sept Vallées, mais c'est tout proche, on est à 50 mètres.
0: Oui, alors, est-ce qu'il y a des choses à voir dans les jardins en cette période? Parce que c'est vrai qu'avec la sécheresse, j'imagine qu'ils ont été fortement impactés.
3: Oui, mais c'est vrai qu'ici, en fond de vallée, nous sommes privilégiés et le jardin est resté assez vert et fleuri. Donc voilà, malgré une observation régulière pour soigner au maximum ces plantes.
0: Eh ben oui.
3: Mais voilà, après ces pluies que nous avons eues, le rendez-vous du 5 septembre va permettre des plantations et c'est la période idéale en ce moment pour planter justement, pour enraciner avant l'hiver.
0: Bien sûr, bien sûr. Mais écoutez, c'est formidable, donc c'est gratuit?
3: Non, la fête des plantes, bon, c'est gratuit pour les gens qui ont visité le jardin tout au long de cet été. Hein, et sinon, l'entrée est de 5 euros. Et puis, vous allez découvrir de magnifiques stands présentés par les exposants et producteurs de notre belle région.
0: Mmh.
3: Et voilà, donc c'est un rendez-vous maintenant incontournable. Et, chaque année, des fidèles y reviennent.
0: Oui.
3: Il y a un food truck le midi pour les gens qui veulent y passer la
0: journée. Ah oui, d'accord. Ah oui, oui. Donc tout est bien organisé pour accueillir le public. Et puis c'est sympa comme ça fin août de faire ce genre de sortie. Ça nous permet de garder un peu la tête en vacances, hein.
3: Oui, et puis une sortie nature, voilà. C'est toujours sympa.
0: Exactement. D'autant qu'on peut venir chez vous et puis visiter beaucoup de choses aux alentours, hein.
3: Oui, il y a beaucoup de choses dans notre secteur, voilà.
0: Voilà Maryse, écoutez, c'est noté. Donc samedi prochain, fête des plantes et du jardin, au jardin paisible de Fressin. Donc c'est de 10h à 18h et l'entrée est de 5 euros, hein, c'est bien ça?
3: Voilà, très bien.
0: J'ai bien appris ma leçon. Hein. Bon, c'est super Maryse, je vous embrasse et puis à très vite.
3: Moi de même, merci à tous les auditeurs, merci, à bientôt.
0: À bientôt. Merci. Au revoir.
3: Merci bien.
0: Au revoir. Retour du grand agenda dans un instant avec vous, bien sûr. Vous nous appelez au 03 20 55 89 deux fois et tout de suite on se fait plaisir avec David Bowie.

0: Let's Dance, un titre évidemment dynamique et péchu, un grand succès de la carrière de David Bowie. Merci d'être avec nous. Il est 10h17, tiens maintenant, j'espère que vous allez bien. Le grand agenda, c'est jusqu'à midi, vous nous appelez au 03 20 55 89 deux fois pour passer en direct sur l'antenne d'ici Nord et annoncer votre événement tout simplement. À tout de suite.
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0: et d'étain. C'était Vianney. Bonjour Hervé.
1: Bonjour Bruno, bonjour à votre équipe très sympathique bonjour aux auditeurs.
0: Eh bien c'est gentil, mais vous aussi vous êtes très sympathique. Hein
1: ben oui, je vous remercie.
0: Alors voilà, Hervé, on vous écoute.
1: Une petite chose quand même, choisir Issy-Nord, c'est quand même la radio qui vous donne du plaisir.
0: Bien sûr, une radio en or.
1: Ben, tout à fait. Alors le dimanche 6 septembre, le club randonneur pédestre Auxillois vous propose 4 randonnées, 5, 10, 12 et 20 kilomètres, et vous invite à venir marcher au cœur de nos paysages du Ternois et de la vallée de l'Authy.
0: D'accord.
1: Accueil à partir de 7h30 pour les inscriptions sous le chapiteau au stade Maurice-Soyer, rue du Cheval à Auxil-Château.
0: Oui.
1: Une participation de 4 euros est demandée et gratuite pour les moins de 10 ans. Alors, le 5 km, c'est pour les familles qui veulent se promener, mais pas trop tôt.
0: D'accord.
1: Pardon. Départ à 10h en groupe accompagné d'un animateur. Le 10 km, pour profiter de nos chemins bocagers, départ à 10h en groupe accompagné d'un animateur ou

0: est balisé. Le 12 km, c'est pour ceux qui disent « Allez, on y va tranquille ». Départ à 9h en groupe accompagné d'un animateur ou libre et balisé. Le 20 km, pour les plus motivés, les courageux, à travers les collines et les sentiers typiques de la région, départ à partir de 7h30, circuit balisé et libre. Collation prévue à l'accueil avant le départ et à l'arrivée. On vous attend donc nombreux pour une journée nature, authentique et bien de chez nous. Une ambiance conviviale, un accueil chaleureux et la beauté d'Auxy-le-Château comme décor. Attention, annulation de la journée en cas de vigilance orange par Météo France. Je voudrais, est-ce que je peux rajouter un petit mot sur les bienfaits?
1: Oui, bien sûr, Hervé.
0: Alors, les bienfaits de la rando, c'est créer du lien, randonnée en groupe, c'est partager un effort, des paysages, des anecdotes, développe la solidarité, ouais. On s'attend, on s'encourage, on se motive, renforce la confiance en soi, atteindre un sommet ou finir un long parcours, ça fait du bien au moral.
1: Exactement. Écoutez, tout est bien dit, Hervé, bravo.
0: Voilà, écoutez, je vous remercie. Alors, oui, j'ai oublié de vous dire, j'exagère un petit peu, mais nous tenons à remercier la commune d'Auxy-le-Château pour la mise à disposition du chapiteau et de l'emplacement. Et puis, bien sûr, ici Nord, pour le passage des informations à l'antenne.
1: Eh bien, vous êtes ici chez vous, Hervé, je le dis tout le temps, mais c'est vrai, hein, vous appelez quand vous voulez.
0: Je reviendrai, Bruno.
1: Mais j'espère bien, on vous garde. Bon, Hervé, profitez bien de cette randonnée, puis on peut ajouter à ce que vous avez dit, si je peux me le permettre, que c'est en plus bon pour la santé de marcher.
0: Tout à fait, Bruno.
1: Mais Hervé, à bientôt, donc le 6 septembre prochain, randonnée à Auxy-le-Château, ce sera donc le dimanche, rendez-vous à 7h30 au stade Maurice Oyer.
0: Voilà, elle s'appelle la Rande Auxy.
1: Très bien, la Rande Auxy, merci Hervé, à bientôt.
0: Allez, bonne journée Bruno.
1: Au revoir, voilà. Allez, on garde le rythme avec Niagara Cheeky Boom, un grand tube de l'année 1986.

0: Des inforoutes pour vous indiquer qu'il y a un accident en cours sur l'autoroute A2 entre trois véhicules légers dans le sens Marly-Trissin-Léger. Donc c'est sur le département du Nord. Soyez prudents. Sur l'A2 dans le sens Bruxelles-Paris. Et puis nous avons un accident très grave malheureusement sur la Nationale 47. Un accident en cours avec un véhicule léger à hauteur de Douvrin. Ça se situe sur la voie de gauche. Donc c'est sur le département du Pas-de-Calais dans le sens Lille vers Lens, donc sur la Nationale 47 à hauteur de Douvrin. Et puis sur l'A2, toujours dans le secteur de Marly à Trissin-Léger, ça doit d'ailleurs faire référence à l'info précédente concernant l'obstacle sur l'A2. En fait, c'est un accident qui s'est déroulé entre trois véhicules légers dans le sens Belgique-Paris de Marly à Trissin-Léger. Donc prudence sur ces secteurs, l'A2 et la Nationale 47.
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0: George Harrison, My Sweet Lord. J'espère que vous passez un bon dimanche matin avec nous. Bon réveil, si c'est le cas, bon petit déjeuner. On vous accompagne tranquillement tout au long de la matinée et on vous propose des idées de sortie. Et si vous voulez proposer les vôtres, vous nous appelez au 03 20 55 89 2 fois. À tout de suite.

0: George Harrison. On se fait plaisir avec cette petite pépite de 1970, My Sweet Lord, qui veut dire mon doux seigneur. C'est joli, hein? Allez, tout de suite, une autre idée de sortie.
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0: Je ne sais pas si on l'appelle mon doux seigneur, Dominique. On va lui demander. Bonjour Dominique.
3: Oui, bonjour Bruno. Non.
0: Pas encore.
3: Un peu d'humilité.
0: Oui, quand même. Alors Dominique, avec vous, nous parlons de la journée du cheval qui va se dérouler au Club Hippique des Pins à Wallers.
3: Oui, donc ça se déroulera le dimanche 6 septembre, donc dimanche prochain, dès 10h.
0: Oui.
3: Donc il s'agit de commémorer, de fêter les 60 ans du Club Hippique, mais aussi le centenaire d'un hippodrome qui a fonctionné à Wallers de 1926 à 1939.
0: Oui.
3: Et donc pour cela, nous avons organisé une journée du cheval où seront présentées la quasi-totalité des disciplines équestres, avec donc dès 10h une grande parade, oui, suivie de spectacles équestres avec Cathy Mittig, d'un carrousel fait par les cavaliers d'Wallers, de démonstrations de course hippique, donc trop attelé, les fameux sulky,
0: ah oui,
3: galop à cheval et à poney.
0: Ah oui, donc vous allez recréer l'hippodrome, quoi.
3: Voilà, on recrée l'hippodrome, puisque le club hippique est sur le terrain de l'hippodrome.
0: Ah oui, c'est fou, ça, c'est vrai que c'est une info qu'on ne connaissait pas, qu'on n'avait pas forcément dans nos petits papiers. Il y avait un hippodrome à Wallers, c'est fou, hein.
3: Oui, oui. Donc, il a fonctionné jusque le début de la Deuxième Guerre mondiale. Les gens pourront bien sûr découvrir ces disciplines équestres, mais aussi profiter de baptêmes à sulky, en sulky biplace,
0: oui,
3: de baptêmes d'attelage. Pour les plus jeunes, ce seront des baptêmes poney.
0: D'accord.
3: Avec bien sûr buvette et restauration sur place, mais aussi expo photo, démonstration de maréchalerie, une journée extrêmement complète où l'on pourra apprécier l'ensemble des disciplines du monde équestre.
0: Voilà, exactement, une belle journée autour du cheval et de ses disciplines, et puis c'est vrai que c'est l'occasion, pourquoi pas, de découvrir ce sport et puis de se lancer, de mettre le pied à l'étrier, comme on dit.
3: Bien sûr, et cela avec totalement gratuit.
0: Eh bien, c'est parfait. Donc, rendez-vous à Wallers. Donc, c'est pas très loin de Saint-Amand-les-Eaux, hein, Wallers.
3: Oui, c'est entre Saint-Amand-les-Eaux et Denain. Sortie à Nant pour ceux qui viennent de Lille, de Valenciennes aussi d'ailleurs. Et c'est, oui, et juste après la sortie de l'autoroute, c'est assez facilement repérable.
0: Voilà, puis il y a de belles balades à cheval à faire en forêt là-bas, Wallers.
3: Oui, la très belle forêt de Reims, notamment Wallers.
0: Exactement. Dominique, c'est parfait, c'est noté. Donc 6 septembre prochain, journée du cheval, beaucoup d'animation au Club Hippique des Pins à Wallers. Je vous souhaite une belle journée.
3: Merci Bruno.
0: Et puis une belle balade si vous allez vous promener avec votre cheval.
3: Ah oui, c'est ce que j'allais faire dans quelques minutes.
0: Très bien, c'est parfait. Eh bien, profitez-en bien. À bientôt.
3: Merci Bruno, à bientôt.
0: Au revoir Dominique. Allez, un tube des années 70, voici Dave.

0: Ah, il fallait du souffle, hein. Vanina Dave, 1975, un grand succès des années 70, bien sûr. Et il en a eu d'autres, bien sûr, du côté de chez Swan, entre autres.
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0: À qui le tour ? C'est à qui le tour ? C'était Mylène Farmer.
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0: Ah bien, c'était à qui le tour ? C'est à Pascal. Bonjour Pascal.
3: Bonjour.
0: Comment allez-vous ma chère Pascal ?
3: Je vais très bien et vous ?
0: Super, vous jouez à la belote alors paraît-il.
3: Oui, donc c'est samedi 5 septembre à 17h, enfin début des parties à 17h à la salle des fêtes de Pradel. Pradel, petit village de 400 habitants qui se trouve à côté d'Azrouk.
0: Ok, exactement.
3: Donc ça sera 8 € la mise par joueur, il y aura une buvette et petite restauration sur place.
0: Donc il faut déjà être bon joueur pour venir, vous ne faites pas des cours d'initiation ?
3: Non, c'est amateur, c'est dans la toute convivialité,
0: Tranquillement, donc, la salle des fêtes de Pradel, donc ça c'est le 5 septembre.
3: 5 septembre samedi et début prochain. Des parties à 17h, donc les personnes intéressées, on les accueille à partir de 16h.
0: D'accord, très bien. Puis alors, vous avez une autre info, une autre idée de sortie le 12 septembre pour une pièce de théâtre, hein ?
3: Oui, c'est ça, on reçoit la troupe Aramis, qui viendront présenter leur pièce de théâtre qui s'appelle « Dans l'ombre de Johnny ». Donc ça sera le 12 septembre à 20h30 et l'entrée est totalement gratuite.
0: Eh bien écoutez, c'est formidable. Vous me rappelez le titre ?
3: Alors, « Dans l'ombre de Johnny ».
0: On parle du même Johnny ?
3: Du même Johnny, c'est un agriculteur. Pour la petite histoire, vite fait, c'est un agriculteur qui est fan de Johnny, mais j'en dis pas plus.
0: Non, faut regarder son pied.
3: Voilà. Donc l'entrée est totalement gratuite, et à 20h30.
0: Hein, c'est parfait. Puis vous aurez l'occasion, bien sûr, de nous rappeler ce rendez-vous si vous le désirez le week-end prochain, Pascal.
3: Tout à fait. Merci beaucoup.
0: Je vous souhaite un bon dimanche. Je vous en prie.
3: Un bon dimanche.
0: À bientôt.
3: Également.
0: Au revoir. Le temps est bon dans un instant. Bon entendeur. Puisqu'on parlait de Johnny, voici son fils, David Hallyday.

1971, c'est une chanson de cette époque-là, Le temps est bon, reprise du titre d'Isabelle Pierre par le groupe Bon Entendeur. Et là, voici Joséphine. Chris Rea est dans 3 minutes, le journal d'11h.

0: Vous êtes sur Ici Nord, c'était Joséphine et Chris Réa, retour du grand agenda juste après l'info.
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0: Bon dimanche à toutes et à tous, il est 11h. Le journal, Léa Oudouard. Bonjour Léa.
2: Bonjour.
0: Un mort et trois blessés après un violent incendie hier à Armentières.
2: Le feu s'est déclaré dans un immeuble de deux étages rue des Chauffours. L'un des blessés a son pronostic vital engagé. Il a été transporté en hélicoptère vers un hôpital de Belgique. Le corps d'un habitant recherché dans la matinée a finalement été découvert dans l'après-midi dans un appartement du deuxième étage. D'après le procureur de Lille, le feu serait d'origine électrique. Une enquête a été ouverte. Les pompiers du Pas-de-Calais mobilisés hier pour un feu de ballot de paille dans la commune de Burbure, près de Béthune. Deux lances ont été nécessaires pour éteindre les flammes qui ont ravagé plus de 400 ballots de paille. Les mineurs isolés du quartier de Bois-Blanc à Lille continuent de se mobiliser. C'était déjà le cas en avril dernier. Depuis plusieurs semaines, une quarantaine de jeunes exilés sont de nouveau à la rue. Lorsqu'ils sont arrivés en France, les services du département ont estimé que non, ils n'étaient pas mineurs. Ils ont donc déposé un recours, mais la justice met du temps pour trancher, beaucoup de temps, si bien qu'en attendant, ils se retrouvent sans solution d'hébergement. Édouard Philippe, attendu à Tourcoing, aujourd'hui le maire du Havre et candidat à la présidentielle, a reçu le soutien de Gérald Darmanin. Il sera donc présent pour sa rentrée politique. Le ministre de la Justice qui a renoncé mi-août à la présidentielle en déclarant ne pas vouloir rajouter de la division. En football, la déception de Lens hier soir face à Strasbourg, les 100 et or renversés 2-1 sur la pelouse du stade de la Méno. Aujourd'hui, trois rencontres à suivre pour cette fin de deuxième journée de Ligue 1. Paris FC Nice, Rennes Le Mans et Monaco Marseille. Enfin, en cyclisme, victoire d'étape pour la Cofidis sur le Tour d'Espagne hier. C'est le Français Brian Coquard qui remporte la 8e étape de la Vuelta en s'imposant sur le fil devant Mats Pedersen. 12e victoire de la saison pour l'équipe nordiste. Autre fait marquant hier, c'est la blessure de Tadej Pogacar qui le contraint à abandonner. Le champion du monde slovène souffre d'une double fracture et d'une commotion cérébrale. On ne connaît pas encore la durée de son indisponibilité. Quel temps prévu cet après-midi, Bruno ?
0: Mais écoutez, pour cet après-midi, on va dire un temps relativement gris et pluvieux. On a Météo France a fait évoluer son bulletin. Je vous avais dit tout à l'heure à 10h que le temps serait mitigé, mais là, il sera vraiment gris. En fait, pas d'éclaircie normalement, nous dit Météo France, avec par endroits des averses du côté de Dèvres, par exemple, et partout ailleurs, nous aurons un temps gris. Mais enfin, voilà, pas beaucoup de pluie non plus, pas beaucoup de précipitations. Le mercure affichera 20 à 22 degrés sur l'ensemble de la région, ce qui est plutôt agréable et doux. Donc voilà, rien d'autre à vous dire, si ce n'est que le temps sera calme, gris et parfois un petit peu humide. Voilà, merci Léa. À tout à l'heure midi.
2: À tout à l'heure.
0: Les conditions de circulation sur la 23, attention, nous avons un véhicule en panne à hauteur de Milon-Fosse. C'est sur le département du Nord, dans le sens Lille, vers Valenciennes.
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0: Et si on s'offrait un Rolling Stones pour démarrer l'heure ? C'est une belle idée, hein ? Voici Start Me Up.

0: Start Me Up, c'était les Rolling Stones.
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0: Allez, c'est reparti, 11h06, le grand agenda du week-end. Vous avez jusqu'à midi pour nous appeler et proposer vos idées de sortie. 03 20 55 89 2 fois. On va accueillir Alexandre d'ici quelques minutes, après Jennifer.

0: La reprise du titre de Dalida, bien sûr. Mourir sur scène, c'était Jennifer.
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0: Et bonjour Alexandre.
3: Bonjour à tout le monde.
0: Alors Alexandre nous propose un camp de viking. Alors attention.
3: Voilà, alors là, ça rigole plus.
0: Ça rigole plus.
3: La l'Alliance et l'association Ulf Nunar ont monté tout un camp de vikings, donc une reconstitution historique, donc dans rue de la Ferme à Petite-Sainte.
0: Oui.
3: Ça a commencé samedi, là ça finit ce soir vers 17h. Il y a de la petite restauration sur place, il y a des démonstrations de forges, de poterie, il y a un petit village médiéval en fait, donc on va pouvoir retrouver des petits marchands médiévaux, et des petites initiations pour les enfants au combat.
0: D'accord, c'est sympathique, ça, c'est une belle idée de sortie à faire avec les enfants d'ailleurs, ça va bien leur plaire. Hein,
3: ça a bien plu, et puis on voit un petit peu comment ça vit, et puis on peut parler aux animateurs pour voir un petit peu, avoir une vraie notion de cette époque. En fait.
0: Bien sûr. Il y a plein de choses à apprendre.
3: Voilà.
0: Alors c'est au quartier du Banc Vert.
3: Voilà, dans le quartier du Banc Vert, donc c'était la maison de quartier de l'Alliance qui l'a fait. Là, le spectacle se déroule en fait près de la rue de la Ferme, près de la pharmacie en fait. Mm-hmm. On n'est jamais trop prudent.
0: Et voilà. Un coup d'épée vite attrapé. Hein.
3: Voilà, on ne sait jamais. Mais voilà, donc c'est anciennement c'était là où il y avait l'ancienne maison de quartier et la place était libre pour pouvoir faire le petit campement.
0: D'accord, donc il y a plein d'animations et puis c'est jusqu'à quelle heure?
3: Alors ce sera jusqu'à 17h.
0: D'accord, très bien. Donc, camp de viking, quartier du Banc Vert à Petite-Sainte. Donc, c'est pas loin de Grande-Sainte, alors?
3: Plutôt près de la station service Total et de Lidl. C'est rue de la Ferme. Si vous allez sur les GPS, vous marquez rue de la Ferme et après, vous allez vite nous trouver.
0: Ouais, mais la commune, c'est pas loin de quelle autre commune qu'on connaît?
3: C'est entre Dunkerque-Centre et Grande-Sainte, en fait.
0: D'accord, c'est ça. Ok.
3: On est plus côté de Dunkerque-Centre.
0: Eh bien, c'est noté, mon cher Alexandre. Bravo pour l'organisation. On peut se restaurer sur place?
3: Oui, il y a une petite restauration en fait, qui est tenue par les jeunes du quartier pour des projets d'autofinancement.
0: Eh bien, c'est super. Alexandre, je vous souhaite un très bon dimanche et puis on se dit à bientôt alors.
3: Merci beaucoup Bruno, une très bonne journée.
0: Merci, au revoir. 03 20 55 89 deux fois, vous appelez pour annoncer, comme Alexandre d'ailleurs, vos idées de sortie. Vous allez voir, on va vous envoyer un monde fou. Vous allez nous appeler toutes les semaines. Allez, à suivre dans l'émission de la musique, Francis Cabrel, la fille qui m'accompagne. À tout de suite.
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0: Claudia Conmet, c'était Paolo Conte. Bonjour Claudia.
1: Bonjour Bruno.
0: Bonjour Claudia, bienvenue pour nous parler de la fête au jardin.
1: Oui, alors je voulais dire que j'écoute votre radio depuis Fréquence Nord.
0: Oh bah dites donc, ça c'est une fidèle auditrice. Hein.
1: Oui.
0: Merci de votre fidélité, voilà. Claudia. C'est un plaisir de vous accueillir.
1: Je vous en prie. Et une bonne fête à tous les jardiniers d'ici Nord.
0: Ah oui.
1: Et de Losangoën, et d'ailleurs, parce qu'aujourd'hui c'est la Saint-Fiacre.
0: Ah oui, c'est vrai. Et oui, donc alors, c'est la fête des jardiniers aussi, la Saint-Fiacre.
1: Voilà.
0: D'accord, très bien.
1: Alors, nous, au jardin, on fait une fête samedi prochain, samedi 5 septembre. C'est l'entrée est gratuite, c'est notre traditionnelle fête. C'est le jardin des Aquilées à Losangoën.
0: Oui.
1: Ça se trouve entre la rue Roger Salengro et la rue du Général de Gaulle.
0: D'accord, très bien.
1: Et alors, il y aura des produits locaux, de la bière, du miel, du pain, des légumes. Il y aura des gâteaux faits maison, une buvette. L'entrée est gratuite et puis il y a des petites choses comme ça. Après, il y a une expo de peinture par Monsieur Riquier de la maison de la rue Pierre Brossolette à Lens. Après, il y a un atelier de vannerie, une lecture de contes. Enfin, des lectures de contes, des ateliers de dessin pour enfants. Et il y a un petit concert avec un groupe qui s'appelle e-Project. Tout ça, c'est gratuit. Enfin, sauf, je vous dis, les petits produits locaux, tout ça. Ça, il faut faire vivre un petit peu tout le monde. Ensuite, il y a des stands de l'association Les Aquilées où nous accueillerons les nouveaux adhérents.
0: D'accord.
1: Alors, il y aura aussi des ventes de plantes. Au profit de l'association, comme ça on peut se racheter des outils ou alors aider parce qu'on est un jardin partagé et comment on appelle ça l'éducation populaire aussi.
0: D'accord, très bien.
1: Alors nous avons besoin d'adhérents et puis de jeunesse pour venir tous les mardis aider au jardin. Alors, nous voulons aussi, donc la visite du jardin, elle est libre. Il y a aussi une boîte à livres et la découverte des composteurs.
0: D'accord, mais écoutez, il s'en passe des choses chez vous, hein, Claudia.
1: Oui, c'est super, c'est une super ambiance.
0: Bah oui, puis c'est un rendez-vous de passionnés. Hein.
1: Oui, c'est ça.
0: Très
1: alors, bien,
0: bien
1: sûr, les plantes, elles ont subi un stress thermique avec la canicule, donc c'était délicat à gérer. Donc la pelouse, elle est un peu comme partout. Hein,
0: elle est jaune.
1: Elle a du mal à reverdir.
0: Et
1: voilà.
0: Oui, et, oui.
1: Et puis on a eu avant la canicule, on a récolté quelques légumes, des salades, des oignons, des radis, du pourprier doré, de la bête, des aromates, etc. Mais là, avec la sécheresse, ça a été un petit peu difficile.
0: Ouais, oui, je comprends bien. Enfin, bon, ça ne nous empêche pas de faire une fête, et ce sera samedi prochain, au jardin des Achillées, c'est bien ça?
1: Des Aquilées.
0: Des Aquilées,
1: c'est une fleur.
0: Ah, oula, oui. J'ai pas trop la main verte.
1: Ah, mais c'est pas grave. Hein. Même si on n'a pas la main verte, on peut venir à la fête. Une fête, c'est ouvert à tout le monde.
0: Eh bien, c'est parfait. Et c'est à Losangoël.
1: Voilà, et je voulais terminer par c'est une asso apprenante et modélisante qui bourdonne d'idées.
0: Eh bien, c'est parfait. Où est-ce qu'on peut retrouver toutes les infos pratiques?
1: Sur Facebook, il doit y avoir les Aquilées. Et aussi, on a fait des affichages dans la ville. Voilà, des petits flyers. Voilà.
0: Eh bien, c'est parfait, Claudia. Donc, on se dit à samedi prochain.
1: Ah oui, à
0: samedi bientôt.
1: Prochain, Bruno.
0: Au revoir.
1: Et bonne fête aux jardiniers.
0: Oui, à bientôt, Claudia. Au revoir.
1: À bientôt.

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Ça donne envie de prendre un petit café. Bon, il y a encore l'heure, hein. 11h30, c'était la collégiala. Les conditions de circulation, c'est un petit peu compliqué.

0: Briosol parfois, et puis il faut le temps que la circulation reprenne, donc on a encore parfois une petite densité de trafic, mais voilà, tout s'arrange. Quand on vous dit fin de véhicule en panne, ça veut dire qu'on a pu dégager la chaussée, mais parfois il y a encore une petite densité de trafic, donc soyez prudents. Et puis sur la nationale 356, c'est-à-dire sur la voie rapide de Lille, dans le sens Roubaix vers Lille, à hauteur de Lille, de la ville de Lille, nous avions également un véhicule en panne au point kilométrique 0 737, et donc là voilà, parfait, tout est rentré dans l'ordre également. Plus de soucis sur le réseau routier de la région. On reste prudent bien sûr, et si vous avez de l'inforoute, vous pouvez nous appeler jusqu'à midi au 03 20 55 89 deux fois.
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0: Et on fait tourner les violons avec Jean-Jacques Goldman, 11h32. Je vous souhaite un très bon dimanche. Merci de votre fidélité.

0: tourne les violons, c'était Jean-Jacques Goldman.
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0: Et nous sommes avec Eric. Bonjour Eric.
3: Oui, bonjour. Bonjour Bruno.
0: Bonjour Eric, soyez le bienvenu. Vous nous annoncez un repas dansant.
3: Un repas dansant, oui, à Saint-Amand-les-Eaux, avec les Amis des Moulins amandinois.
0: Ah oui.
3: Oui.
0: C'est une

0: d'assaut très dynamique, hein, oui, qui organise beaucoup de manifestations. Oui.
1: On fait 24 animations par an à peu près dans l'association, donc c'est un peu, c'est beaucoup. Mais enfin, une bonne équipe, et on est très fidèles de Fréquence Nord et ici, depuis des années.
0: Exactement, c'est un plaisir, Eric, de vous accueillir.
1: J'ai déjà gagné des places à Lens, enfin un peu, beaucoup de choses déjà.
0: Voilà, on a une grande complicité depuis des années.
1: Ouais. Voilà, donc je vous appelle donc pour une fête la semaine prochaine, le dimanche prochain, la fête des moissons. Donc ça sera un repas dansant. Je vais pas dire le menu, c'est pas la peine. Et puis nous accueillons un animateur, Phil Louis, qui va nous animer tout l'après-midi. Bon, et les inscriptions sont toujours en cours parce que bon, avec la braderie de Lille, c'est toujours un peu difficile. Et puis la fin des vacances. Mais bon, on aura quand même des gens. Mais on espère en avoir un petit peu plus. C'est pour ça que je me suis permis d'appeler.
0: Mais vous avez bien fait parce que c'est un booster, le grand agenda.
1: Voilà, tout à fait. Voilà. En tout cas, merci beaucoup pour vos actions et puis vos annonces, quoi. Et puis, bravo ici Nord.
0: Mais c'est gentil.
1: J'écoute tous les jours dans ma voiture et partout, tout le temps, toujours ici Nord, quoi.
0: Voilà. Ça nous fait même chaud au cœur. Merci, Eric.
1: Même pour les routes, l'état des routes surtout aussi.
0: Bah oui, c'est important. Mais bien sûr, on est très vigilants sur la. Vous le savez, on est aussi, entre autres, la radio de la route, la de région. La circulation. On partage l'info route tous les jours.
1: Ouais.
0: Et on est très vigilants. On regarde toujours ce qui se passe sur notre réseau routier pour vous informer au mieux. Et puis, grâce à vous aussi, on échange l'information. Alors, on va revenir à cette information qui nous intéresse là tout de suite. Donc, repas dansant le 6 septembre, c'est dimanche, au Moulin Blanc, à Saint-Amand-les-Eaux.
1: À partir de midi.
0: Oui. À partir de midi, donc on peut venir et prendre son billet sur place. Et puis,
1: bien sûr.
0: Ou alors on réserve sur un site particulier.
1: Oui, sur Facebook, ou alors j'ai mon numéro sur Facebook, donc je ne vais pas le dire à la radio.
0: Non.
1: Mais bon, on est assez connu à Saint-Amand pour cette association. On fait entre 23 et 25 animations par an.
0: Vous n'êtes pas connu comme le Moulin Blanc, mais comme le Loup Blanc, j'ai envie de dire.
1: Voilà,
0: très bien.
1: C'est ça, l'animation.
0: Il fallait la faire.
1: L'association, c'est vrai.
0: Bon, Eric,
1: merci
0: à très
1: beaucoup.
0: Bientôt.
1: Oui, merci Bruno.
0: Et je vous souhaite un bon dimanche. À très bientôt, à la prochaine,
1: merci.
0: Bien sûr. Au revoir.
1: Au revoir.
0: Voici Julien Libbe, autrement.

0: Julien Lib, c'était autrement, 11h41, vous êtes sur ici Nord bien sûr, et c'est le grand agenda jusqu'à midi. Si vous avez des idées de sortie, on les partage bien sûr ensemble, 03 20 55 89 deux fois. À tout de suite.
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0: Down Under, c'était Men at Work.
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0: Une belle idée de sortie originale, tiens, pour le week-end prochain, samedi prochain, les coulisses du Frénois, c'est à Tourcoing. Alors, le Frénois possède différents équipements tels qu'un plateau de tournage, des studios d'enregistrement et un labo photo. C'est une visite guidée qui est proposée donc pour découvrir l'histoire du Studio National des Arts Contemporains et les lieux utilisés pour la production de films et autres projets. Donc, c'est le samedi 5 septembre, samedi prochain, à 15h, rendez-vous au Frénois, c'est 22 rue du Frénois, c'est 8 euros l'entrée sur réservation. Vous pouvez réserver sur l'île tourisme sans e.com. Allez, voici Jimmy Cliff.

All Are One, c'était Jimmy Cliff. Une inforoute à partager, prudent sur l'A2, nous avons un véhicule en panne, un véhicule léger, dans le sens Paris-Bruxelles, c'est à hauteur de Honnain, donc sur le département du Nord. Honnain, donc dans le sens Paris-Belgique, sur l'A2, un véhicule en panne, soyez prudents.

0: Hein.
1: Lou Reed, à l'instant, c'était Walk on the Wild Side. Merci d'être avec nous. Je vous rappelle que nous avons un véhicule en panne sur l'A2. Donc prudence à hauteur d'Onin dans le sens Belgique-Bruxelles. Prudence donc sur le secteur. Et le grand agenda reviendra bien sûr dès samedi prochain et dès 10h sur Ici Nord.
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1: Bon dimanche à toutes et à tous, il est midi. Midi, le journal présenté par Léa Oudouard. Bonjour Léa.
3: Bonjour.
1: Un nouveau dispositif sur la plage du Portel près de Boulogne-sur-Mer pour sauver des vies en mer.
3: Et ce dispositif, c'est une échelle de sauvetage gonflable mise au point par une association de pompiers du Pas-de-Calais. Les sauveteurs du Portel sont les premiers à être équipés de cette invention. Un outil qui va rapidement devenir indispensable pour la surveillance des plages, les encerclements par la marée, mais aussi pour porter secours aux migrants. L'objectif est simple, pouvoir sauver plusieurs personnes à la fois. André Corbeck est le chef du poste de secours de la plage du Portel.
4: Aujourd'hui, avec la crise migratoire, ils sont nombreux à se mettre à l'eau, ils ne savent pas toujours nager, ils ne sont pas toujours équipés de gilets de sauvetage. Ça, un outil comme ça, quand on arrive sur place, déjà, ils peuvent déjà s'accrocher dessus. Puis nous, après, on fait le reste pour les embarquer à bord des Zodiacs, quoi. On peut éventuellement tracter la bouée s'il y a un danger particulier. Donc, on fait une mise en sécurité en tractant la bouée du point de danger. Et puis, on remonte toutes les personnes à bord du Zodiac, on les sécurise avec des gilets de sauvetage et on fait un retour sur la plage. C'est quand même un matériel qui est simple à mettre en place et puis surtout très efficace. Donc pour eux, quand ils nous voient arriver, ils sentent tout de suite qu'on maîtrise le sujet et c'est part, quoi. Vu son coût financier, il est dérisoire. C'est un outil qui prend pas de place. Pour moi, c'est un outil qui a toute sa place dans un poste de secours.
3: Un outil qui coûte environ 800 euros et qui permet de secourir 8 à 9 personnes en même temps. Un hommage rendu ici dans la région aux pompiers décédés cet été, des sapeurs-pompiers envoyés pour lutter contre les incendies en Gironde, en Savoie et dans les Bouches-du-Rhône. Une grande vente solidaire pour récolter des fonds était organisée hier à Tourcoing. L'argent généré par les ventes est reversé aux familles. Une grande vente qui intervient alors qu'un préavis de grève a été déposé par l'intersyndicale de la profession. Une mobilisation est prévue à Paris le 8 septembre prochain. Lourd bilan humain après l'incendie qui a frappé un immeuble d'Armentières hier. Un mort et 3 blessés, dont un en urgence absolue. Le feu s'est déclaré dans un immeuble de 2 étages comportant 5 appartements. Selon le parquet de Lille, l'incendie serait d'origine électrique. Une enquête a été ouverte.
1: Première défaite de la saison pour Lens, hier face à Strasbourg.
3: Et les Sang et Or, trop laxistes défensivement, se sont logiquement inclinés sur la pelouse du stade de la Méno, 2-1. Pourtant, Florian Thauvin avait ouvert le score sur pénalty. Pénalty qui permet au meneur lensois d'inscrire son 100e but en Ligue 1. Prochain rendez-vous des Artésiens, ce sera samedi prochain, entouré de leurs supporters à Bollard face à Lorient. Les supporters de Lens, tout comme ceux du LOSC, qui vont pouvoir réserver leur soirée, puisque ça y est, les dates et les horaires officiels des rencontres de Ligue des Champions ont été dévoilés. Lille ouvre les hostilités en recevant le Betis Séville le 8 septembre. 2 jours plus tard, Lens s'envole en République tchèque pour affronter le Slavia Prague. Le calendrier complet est à retrouver sur ici.fr. Et enfin, en tennis, Terence Atman attendu sur le court de l'US Open aujourd'hui pour le 4e et dernier grand chelem de la saison. Le Boulonnais reste sur une défaite lors du tournoi de Cincinnati, défaite en 2-7 face à l'Allemand Alexander Zverev en 16e de finale. À New York, il espère passer au moins 3 tours. Terence Atman qui peut toujours compter sur le soutien de son papa, Stéphane. Stéphane qui est persuadé que son fils va faire de belles choses, de très belles choses même dans les prochains mois.
5: Tout va bien, lui il va bien, il est bien dans sa tête, il s'énerve plus trop, il voit qu'il joue bien. Et je pense qu'on va avoir, j'espère avoir une belle surprise avant le 4 novembre. Il reste quand même tourné en Chine, l'US, Paris-Bercy, Vienne, tout ça à faire. Donc au 5 novembre, on fera le bilan. Et la nouvelle préparation cet hiver que je mets en place avec le préparateur physique qu'il n'a jamais fait de sa vie sur 6 semaines, 1 mois et demi, va lui faire du bien dans son physique et son tennis. Alors, il aura tout le temps de corriger plein de choses, dont son revers, changement d'équipementier sûrement avec la raquette aussi. C'est beaucoup de changements en quelques mois. Il est là, il joue bien, alors qu'il y a beaucoup de changements, c'est pas facile, mais il va faire des grandes choses. Si c'est pas là, vraiment là, mais en 2027, il va faire des très grandes choses.
3: Et le père de Terence Atman au micro de Sylvain Charlet pour le premier tour de l'US Open. Terence Atman affrontera l'Espagnol Romé Munar, 55e au classement mondial. Match prévu à 19h. Le tournoi, lui, se terminera dans 2 semaines. Un petit mot de météo, Bruno ?
1: Oui, Léa, avec plaisir pour vous dire que cet après-midi, le temps sera très gris, nous dit Météo France sur l'ensemble de la région. Alors, des averses, même pas partout, hein, mais à quelques endroits du Nord-Pas-de-Calais. Ce sera le cas à Dèvres, à Tournehem-sur-la-Hème, à Saint-Paul-sur-Ternoise, à Fruges, ou encore du côté de Noranfonte ou Saint-Paul-sur-Ternoise. Je l'ai déjà dit. Et donc voilà, quelques averses sur ces communes. Partout ailleurs, beaucoup de nuages et des maximales qui afficheront 19 à 21 degrés. 19 à 21 du littoral à l'intérieur. Merci Léa.
3: Merci à vous.
1: À bientôt. Et là, tout de suite, on retrouve l'ami Willy Rovelli. À tout à l'heure, 16h.
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6: Bonjour, bon dimanche, sous vos applaudissements, c'est Willy vient déjeuner chez vous, numéro 1084.
7: Oh là là,
8: la filoche.
6: Bonjour la tribu.
7: Bonjour.
6: Alors, qui est là aujourd'hui? Nicolas Malabeuf, notre enfant de la télé. Bonjour mon bon Nicolas.
9: Bonjour Willy, bonjour tout le monde.
6: Et Fabien Imo, notre geek. Bonjour mon Fabien.
10: Bonjour Willy, bonjour à tous.
6: Et bienvenue à tous mes amis. Merci d'avoir choisi votre émission utile sur votre radio utile. Cette saison encore avec Nicolas, avec mon Fabien. On vous propose chaque week-end un talk show d'actu pas comme les autres, des infos avec nos invités, des sourires avec nos chroniques, de la musique, des cadeaux. Ici, on apprend et on se détend. Et la nouveauté de cette saison, c'est que depuis hier, vous l'avez entendu, nous sommes en direct de midi à 13h30. Midi 13h30, donc midi 13h, nos invités et 13h, 13h30, nos auditeurs, car c'est vous qui prenez les commandes de votre radio. Alors d'abord, notez bien les deux dossiers du jour. Dans un instant, niveau météo, cette semaine aura été marquée par des orages très violents, comme jeudi dans le Val-de-Marne, et même pire, comme avec cette tornade qui a quand même blessé le village de Pommaz dans l'Aude, des vents jusqu'à 240 km/h. Alors, est-on devenu un pays à tornades comme les États-Unis? Doit-on craindre des orages violents tout cet automne après cet été caniculaire? On en parle dans une minute. Et à 12h30, attention, nouveau rendez-vous que nous avons appelé le gigot du dimanche. Alors le gigot, c'est un plat star du dimanche. Hein. Et bien de temps en temps, comme ça, juste pour le plaisir, on recevra une star à votre table du dimanche. Une personnalité qu'on aime bien, qu'on a envie de déguster. Et pour introniser ce nouveau rendez-vous, alors Léon XIV, le pape catholique, sera là en septembre. Et bien lui, c'est le pape catholique qui fera sa 63e rentrée dans quelques jours. Michel Ier Drucker sera notre gigot du dimanche dans 20 minutes. Et puis, nouveauté donc depuis hier, dorénavant entre 13h et 13h30, c'est vous qui avez les clés de cette émission. C'est 30 minutes 100% rien qu'avec vous. Venez à l'antenne donc nous raconter vos youpis, vos moments heureux de l'été ou de la semaine, la belle rencontre, la jolie histoire. Venez nous faire un petit coucou. Venez réagir sur les thèmes du jour. Si vous voulez dire un petit mot à Michel Drucker, profitez-en. Si vous voulez nous parler des orages, voilà, est-ce que tout ça, ça vous inquiète un petit peu? 0810 055 056. Plus que jamais, ici, c'est chez vous. 0810 055 056. Il y a aussi le groupe Facebook,
10: oui,
6: Fabinou.
10: Si vous nous aimez, vous pouvez nous suivre sur le groupe Facebook Youpi la vie avec Willy Rovelli.
6: Venez.
10: C'est gratuit. On y partage uniquement des choses qui nous rendent heureux.
6: Voilà.
10: Aujourd'hui, la question du jour tourne autour de notre invité Michel Drucker. Quelle émission vous a marqué? Si vous souhaitez lui laisser un petit mot, faites-vous plaisir. Tout se passe sur le groupe Facebook Youpi la vie avec Willy Rovelli et c'est gratuit.
6: Et c'est gratuit. Il y a aussi le WhatsApp hein, quand vous faites 0810 055 056 aussi sur WhatsApp.
10: À tout moment, vous pouvez nous envoyer des messages, des photos ou des vocaux sur
6: génial.
10: WhatsApp. C'est gratuit, 0810 055. Voilà.
9: C'est moderne, on est dans la modernité.
6: On est moderne.
10: Oh là là
6: et
10: là
6: quand
10: là
6: vous passez à l'antenne tout à l'heure pour y aller, les youpis, vous repartirez avec.
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6: 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Voilà, on a tout.
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6: Allez, ouvrons notre premier dossier. Bonjour Stéphane Schmitt.
11: Bonjour.
6: Bienvenue ici, mon cher Stéphane. Vous êtes expert météo-orage, filiale de Météo France, spécialiste des orages. Alors, depuis 10 jours maintenant, là, j'ai l'impression que la France est balayée par des orages de dingue. L'autre jour, parce que nous, on est à Paris, hein, je vais au cinéma, je sors du cinéma, c'était le chaos. Mais je n'ai plus rien compris, j'ai plus reconnu la ville. Est-ce que, déjà là, pour faire un point météo, mon cher Stéphane, comment ça va se passer là ces prochains jours? C'est terminé un petit peu ces gros orages? ou c'est la tendance du moment?
7: Ah, on a toujours... Alors il y a toujours on a des séquences orageuses, ouais, en France depuis quelques temps. Et tout ça c'est parce que on a emmagasiné du carburant, notamment avec, ouais, avec la canicule.
6: Ah, c'est
7: et
6: ça.
7: Donc il suffit pas grand chose. C'est-à-dire que voilà, on a ce carburant beaucoup de chaleur emmagasinée, et il suffit à un moment donné, eh bien en fait, qu'on ait une dépression par exemple typiquement qui arrive de l'ouest, ouais, pour que derrière ça régénère en fait une salve de d'orage, et c'est ce qu'on vit
6: ici
7: en France, et c'est ce qu'on risque de vivre. Vous le disiez tout à l'heure au départ, ouais, même encore jusqu'à l'automne et la fin de l'automne, même dans certaines parties de la France.
6: Donc ça, c'est à cause de la canicule. Vous nous dites, voilà, on a emmagasiné un petit peu de chaleur, même beaucoup de chaleur. Oui. Et donc voilà. Et c'est ça aussi la tornade, quand même, une tornade dans l'Aude. Non, mais ces images étaient démentielles. Ça aussi, c'est à cause de la canicule. Ça, c'est.
7: Alors, à cause, en fait, c'est pas uniquement à cause de la canicule. Il y a plein de mécanismes. Hein, ouais. Mais effectivement, le fait d'avoir, en fait, les mécanismes pour créer des orages, c'est il faut en fait toujours un conflit de masse d'air. Alors, qu'est-ce que ça veut dire? Ça veut dire que à partir du moment où on va avoir de l'air chaud qui arrive, si au même moment, eh bien, on a un air frais, un air froid qui est toujours quelque part, hein, qui typiquement sous nos latitudes, il redescend de l'Arctique, le Nord, l'Atlantique Nord, etc. Et bien là, en fait, ça va générer des orages. Voilà. Donc ça, en fait, ce sont

0: les mécanismes classiques.
1: Ouais.
0: Alors ces dernières années, on voit que ça peut commencer tôt. Bah, typiquement, on a eu des records de foudroiement pour des mois de mars, des mois de mai en 2018-2022 parce que on a cet afflux qui vient typiquement d'Espagne, en fait du sud, même parce que d'Espagne. Et voilà. Donc ça, c'est pour les mécanismes. Et pour les tornades, en fait, on a alors de temps en temps dans quand vraiment toutes les conditions, parce que le problème des orages, c'est qu'il y a énormément de conditions qui peuvent s'accélérer, qui peuvent être renforcées sur le plan local et qui peuvent générer en fait des formes différentes d'orages. Hein. C'est-à-dire que l'orage, c'est un cumulonimbus, c'est le même nuage, effectivement, pour tous les orages. Mais dans certains cas, eh bien, on peut avoir tout d'un coup, en fait, des phénomènes accélérés de cisaillement de vent. Ça a été le cas dans l'Aude. Alors, cisaillement de vent alors c'est vrai que le terme comme ça, il peut être un peu abscon. Imaginez, c'est comme si vous aviez des assiettes que vous empilez et en fait vous en avez, elles tournent, celle du bas, elle tourne dans un sens, l'autre tourne dans l'autre sens. Et en fait, c'est ça qui génère.
1: On peut les prévoir, les tornades, ou malheureusement non?
0: Non. Non, c'est très difficile. Alors déjà, les orages, les orages, c'est le phénomène le plus compliqué, un des phénomènes les plus compliqués à prévoir en termes météorologiques. C'est-à-dire que même si on a fait d'énormes progrès sur plein d'autres phénomènes, sur la prévision de température, sur les prévisions de phénomènes, même sur les orages, en fait, c'est encore très difficile de déterminer où ils vont se produire. Exactement, c'est ça. C'est-à-dire qu'en fait, tout simplement parce que les orages, on voit des marqueurs d'instabilité et on se dit là, effectivement, on a une zone propice où il faut pas grand-chose. Et donc, et de ce pas grand-chose, parfois il arrive pas. Voilà. C'est-à-dire que, comme je le disais, on a du carburant, mais à un moment, il manque l'étincelle. Bon. Et l'étincelle, c'est quoi? Eh bien, c'est par exemple des vents qui vont propulser l'air et qui vont générer des orages.
1: Mon cher Stéphane, nous sommes dans la période des orages. Donnez-nous quelques petits conseils là. Quand il y a un orage fort, là, comme il y a eu l'autre soir à Paris, un petit peu dans plein de régions en France. Quand il y a l'orage, je fais quoi? Je peux rester au téléphone? Je prends un bain? Je fais ma vaisselle?
2: Mettez-vous sous un
1: si, si non, j'ai envie de faire une imitation de Claude François, je peux un soir.
0: Voilà. C'est ça, exactement.
1: Faut éviter tout ça.
0: Voilà. Moi, je n'aurais pas osé.
1: Tu peux y aller.
0: Merci.
1: Donc, on évite vraiment tout ça. Alors, c'est toujours bon de le rappeler même. Voilà.
0: Mais c'est super important de le rappeler. La première chose, en fait, il faut retenir qu'une chose. Quand on est à l'extérieur, c'est de jamais rester à l'extérieur. Alors, j'enfonce des portes ouvertes. On le voit encore aujourd'hui. Jamais. Alors, dès que vous entendez l'orage, dès que vous pouvez aller vous réfugier dans un bâtiment en béton, en ciment, en dur, ne restez jamais à l'extérieur.
1: Dans la voiture,
2: c'est bien parce que moi, quand j'étais petit, on me disait avec les pneus, ça nous protège. Est-ce que c'est vrai ou c'est faux?
0: Alors, c'est pas les pneus, c'est ce qu'on appelle la cage de Faraday que constitue la voiture. Voilà, c'est-à-dire que le courant va s'écouler le long à l'extérieur de la paroi métallique et ensuite, effectivement, à l'intérieur.
1: Mais Stéphane, vous nous confirmez qu'on joue pas avec l'eau, c'est-à-dire on se prend pas un bain, une douche, tout ça.
0: Non.
1: Ça, je savais pas, moi.
0: Non,
1: voilà.
0: Exactement. Non, mais c'est effectivement ce que disait Willy sur l'effet Claude François, c'est horrible comme humour noir. Mais en tout cas, c'est vrai que le problème avec l'électricité, parce que la foudre, c'est de l'électricité, et donc ce qui fait que quand vous prenez un bain, alors même si aujourd'hui on a une douche, aujourd'hui il y a de moins en moins de canalisations qui sont métalliques, on a de plus en plus de flexibles, mais typiquement, si votre maison est constituée de canalisations, même en cuivre, le risque, c'est que la foudre frappe votre maison ou les alentours, que le courant se propage dans vos installations et dans tous vos réseaux. Bon. Et donc, c'est pour ça qu'on dit ça peut frapper le réseau électrique.
1: On arrête tout. Dès qu'il y a de l'orage, Stéphane, on arrête tout. Voilà, on ne fait plus la vaisselle, on laisse tout tomber, on ne se lave pas, on se planque.
0: Tout à fait.
1: C'était bon de le rappeler, mon cher Stéphane. Merci infiniment d'être passé nous voir. Important. Expert météo orage, filiale de Météo France, spécialiste des orages. Merci mon cher Stéphane. Passez un bon dimanche. Et donc soyez prudents les amis. Dès que ça tonne, on se planque. Dans un instant, c'est vous que je veux entendre. C'est la libre antenne du week-end qui commence à 13h. Si vous voulez réagir là-dessus, nous faire un petit coucou, vous n'hésitez pas. 0810 055 056. On parle de quoi avec toi, mon Fabinou?
3: La tornade, Fabien.
2: L'actu web, on va évoquer les affiches créées par des intelligences artificielles qui ont énervé les Français tout l'été.
1: Ah bon, tout l'été?
2: Ah oui, j'explique tout dans un instant.
1: On sent que les Français s'énervent tout le temps.
3: Oui, pour rien.
1: Pour rien. Donc on peut gueuler, y allumer des roses. Oh là là,
3: ça gueule.
1: C'est vrai, hein.

0: C'était Toi mon toit, bien sûr, avec Hayley Medeiros.
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0: Allez, dans un instant, on va vous présenter un invité pas banal, parce que cette saison encore, on aime vous présenter des invités
3: pas banaux.
0: Mais d'abord, lui aussi, il n'est pas banal. C'est notre Fabien Imo, notre geek. Alors, mon Fabinou.
4: C'est parti pour toute l'actu web. En moins de deux minutes, on démarre avec un gros dossier qui a énervé de nombreux internautes cet été. Les affiches créées par des intelligences artificielles.
5: Les affiches d'IA, là. On arrête, hein. C'est fini. C'est terminé.
4: Non, mais vous les avez sans doute repérés cet été. Ces affiches générées par l'intelligence artificielle étaient partout. Pour annoncer un tournoi de pétanque, IA. Pour annoncer une fête de village, IA. Pour un menu de restaurant, IA également. Bref, vous en avez forcément vu pendant vos vacances. Et bizarrement, notre œil s'est habitué et les repère très vite finalement. Car ces affiches ont toute une teinte jaunâtre pour le côté chaleureux et ancien. La police d'écriture est toujours la même, avec un style plutôt manuscrit pour le titre. Et surtout, il y a des anomalies. Bah oui, parce que l'intelligence artificielle se trompe parfois. J'ai vu une affiche pour un tournoi de pétanque avec un joueur qui avait une main à 6 doigts.
0: Ah bah oui,
4: bah non, c'est normal. C'est plus pratique pour tenir sa boule.
6: Ça arrive.
4: Bref, l'IA s'est tapé la fiche tout l'été, mais les graphistes et les illustrateurs ne désespèrent pas et pensent que c'est juste un effet de mode.
7: J'espère qu'on va retrouver finalement des affiches faites à la main, limite en noir sur blanc avec un petit dessin et tout.
4: Oui.
7: Parce que au final, c'est celle-ci qui sera vue en premier, vu qu'elle sera différente de tous les autres.
4: Fin du dossier affiche IA, c'était le coup de gueule du dimanche. Perso, je ne me prononce pas sur le sujet car j'ai écrit cette chronique grâce
6: à l'IA.
4: À l'IA, bien sûr.
6: Et ça s'entend.
4: Toujours dans l'actu web, vous êtes nombreux à faire les courses de rentrée en ce moment pour renouveler les fournitures scolaires de vos enfants. Et bien sachez que beaucoup de marques vous proposent maintenant de s'occuper des fournitures scolaires à votre place, grâce à qui?
0: À l'IA.
4: Par exemple, l'enseigne de papeterie française Bureau Vallée s'occupe de tout. Il suffit en fait de télécharger l'application sur votre smartphone Bureau Vallée. Vous prenez en photo la liste de fournitures scolaires de votre enfant et l'intelligence artificielle de l'application convertit l'image en une liste de produits réels. En quelques minutes, le panier est prêt en click and collect dans le magasin le plus proche de chez vous. Comme quoi, l'IA n'a pas que des défauts et peut vous faire gagner du temps parfois. On termine l'actu web de ce dimanche avec une histoire qui vous a beaucoup fait rire sur les réseaux. Écoutez-moi bien, ça fait 17 ans qu'une professeure allemande est en arrêt maladie. Histoire
0: 17 ans.
4: Histoire vraie, cette prof de 62 ans a loupé 17 rentrées scolaires. Petit détail, pendant toutes ces années, elle touchait quand même son salaire complet, un salaire estimé entre 5 000 et 6 000 euros par mois.
6: Ah oui, quand même.
4: Une situation confortable qui a pris fin en cette rentrée. La sexagénaire a été mise en retraite forcée. Le proviseur en fait, de son lycée ignorait son nom et même son existence. Et bien voilà, une prof qui n'avait pas le blues de rentrée. En revanche, elle avait du flouze qui rentrait.
0: Bravo, mais quel talent. Bravo, merci beaucoup, mon cher Fabinou. Je crois qu'on a des messages sur le WhatsApp.
4: Oui, bonjour. Vas-y. Willy. Tiens, Sylvie, bonjour Willy et toute l'équipe. J'étais en Touraine la semaine dernière et l'orage dans un chalet en bois était impressionnant. Tonnerre, vent, éclair et même la foudre.
0: Bon, bah, soyez Sylvie. Prudents, les amis. Et continuez à réagir. 0810 055 056. Si vous êtes timide, vous laissez un petit message écrit sur le WhatsApp. Mais appelez-nous parce que moi, je veux vous entendre. On veut vous entendre. Il y a la libre antenne qui démarre tout à l'heure à 13h. 0810 055 056. L'émission est à vous. Vous avez les clés. Entre 13h et 13h30, c'est nouveau. Le samedi, c'est Youpi la vie. Le dimanche, c'est Youpi aussi. 0810 055 056. Appelez-nous pour tout ce que vous voulez, réagir sur les thèmes, nous faire un petit coucou, nous donner des bonnes nouvelles, quelqu'un de super que vous avez rencontré cette semaine, mettre en avant une association.
4: Que du positif.
0: Ce que vous voulez. 0810 055 056. On vous attend.
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0: Et comme promis, place à la personne pas banale du dimanche. Bonjour Isabelle Diron.
8: Bonjour Willy, ça Isabelle Diron.
0: Je savais très bien que j'avais écorché votre nom. Ne vous inquiétez pas Isabelle, c'était pour savoir si vous vous souveniez de votre nom. Et apparemment oui. Vous êtes designeuse, c'est ça? Est-ce que pour l'instant ça va Isabelle? Je ne me suis pas trompée, designeuse.
8: Tout à fait,
0: Oui, allez-y. Oui, et vous.
8: Et je me permets, je dirige le studio IDAE, qui est une agence de création pluridisciplinaire.
0: Exactement. Vous avez la petite trentaine, vous êtes du côté de Ivry-sur-Seine, dans le Val-de-Marne. Et peut-être que bientôt, toute l'Europe connaîtra vos œuvres. Pourquoi, ma chère Isabelle ?
8: Eh bien, on a répondu à une consultation organisée par la Banque Centrale Européenne pour concevoir les futurs billets d'euro.
0: Voilà.
8: Et on est finaliste, on est dans les 10 équipes finalistes.
0: Voilà. Pas mal. Donc, vous allez peut-être dessiner les nouveaux billets en euros.
3: Incroyable.
0: Et voilà, incroyable. Vous faites donc partie des 10 finalistes. C'est la seule française en lice.
3: Trop bien.
0: Alors, comment ça s'est passé? Alors, vous avez envoyé votre CV à la Banque Centrale Européenne en disant « je veux dessiner les billets ». Comment ça se passe?
8: Oui, c'est un peu ça. Il y a un an, on a répondu. On a répondu à ce concours. Donc, il fallait forcément justifier d'une expérience en France, en Europe et à l'international à travers des réalisations, des prix, des publications. Ensuite, donc il y a eu plus de 1200 candidatures à ce moment-là.
0: 1200.
3: Et vous n'êtes plus que 10.
0: Voilà, et plus que 10 là. Donc ça a été 6 mois de boulot. Hein, 6 mois. Je crois que vous aviez le choix entre deux thèmes, c'est ça, Isabelle?
8: Exactement. Premier thème, culture européenne à travers des personnages historiques.
0: Ouais.
8: Et nous, on a répondu sur fleuve et oiseaux.
0: Ah, fleuve et oiseaux.
3: C'est le deuxième thème.
8: Deuxième thème qui nous a tout à fait, enfin complètement convaincus de répondre à ce concours.
0: Voilà, donc parce qu'il paraît que la nature, l'eau, voilà, c'est des thèmes qui vous parlent, Isabelle. Hein. Déjà,
8: oui, on travaille beaucoup. Ouais. On travaille beaucoup sur ces sujets-là au sein du studio IDAE.
0: Ouais.
8: Et pour nous, c'est vrai que c'était une évidence. Les fleuves, les oiseaux, ce sont des entités qui dépassent en fait les frontières des pays d'Europe et qui les unissent par leur parcours, par leur vol. Ouais.
0: Exactement.
8: Et par rapport aux enjeux de la transition écologique, ça nous semblait aussi extrêmement important d'aborder ces sujets-là.
0: Très bien. Donc, alors, il paraît que vous avez opté pour un format vertical. Expliquez-nous. C'est-à-dire que le billet, habituellement, les dessins, ils sont à l'horizontale. Et vous, c'est en vertical, dans l'autre sens.
8: Le format vertical, en fait, est vraiment plus cohérent par rapport à l'usage des billets. On s'échange rarement des billets à l'horizontale.
0: Eh bien oui, elle a raison, Isabelle.
8: Et puis, deuxième raison, en termes de composition, le format vertical, en fait, permettait d'incarner des notions de dynamisme et de mouvement beaucoup plus, en tout cas, convaincants que le format horizontal.
0: Voilà. Alors, Isabelle, maintenant, donc, vous l'avez dit, vous êtes donc dans les 10 finalistes. Comment ça se passe? Je crois qu'on peut voter,
3: On
0: peut voter pour vous, Isabelle, c'est ça, hein?
8: Oui, notre proposition, c'est la I, comme Isabelle ou IDAE.
3: Bien vu.
8: La Banque Centrale Européenne propose une consultation publique ouverte jusqu'au 21 septembre.
0: Ouais.
8: Donc, il y a un lien. J'imagine que peut-être que vous le
3: pourrez le transmettre. Oui, on va le partager sur les réseaux.
0: Voilà, on va le partager sur les réseaux.
8: Super.
0: Voilà.
8: Et donc, n'hésitez pas à donner votre avis jusqu'au 21 septembre.
0: Voilà, jusqu'au 21 septembre. Si vous gagnez, ma chère Isabelle, est-ce que vous m'offrez un billet? Mais je veux un billet de 200, pas un billet de 5, hein, Isabelle. Hein, on ne va pas faire...
3: Une valise de billets, plutôt.
0: Je compte sur vous, Isabelle. Hein, tu me fais une petite dédicace sur un billet. On en reparle, Isabelle.
8: Oui, avec plaisir. Franchement,
0: peut-être qu'Isabelle va dessiner. Quand même, c'est la classe. C'est quand même un truc qui arrive qu'une seule fois dans sa vie.
3: Mais c'est à nous de décider. Donc, allez sur le site du gouvernement. Vous pouvez voter jusqu'au 21 septembre.
0: Voilà, il faut voter pour que Isabelle Dairon, on n'y arrivera jamais.
3: On est trois,
0: c'est pas possible.
3: Impossible de se mettre d'accord. Non, mais...
0: Bon, on recommence, on n'est pas en direct. Isabelle Dairon, bravo Isabelle en tout cas.
3: Bravo.
0: Finaliste, peut-être qu'on verra donc ses créations sur tous les billets de banque en Europe. Bravo Isabelle, on va vous soutenir évidemment.
3: Oui.
0: Merci infiniment, hein, passez un bon dimanche. Vous aimez être ici? Vous aimez la pub?
3: Elle
0: arrive juste après. Ce sont les infos pratiques près de chez vous avec le SI Express.
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0: 30 minutes rien qu'avec vous. 0810 055 056. Ici, on vous écoute. C'est la libre antenne du week-end. Et quand vous passez à l'antenne, vous repartez.
1: Et en plus, vous pouvez repartir avec un séjour dans un club Bel en Bras d'une valeur de 2000 euros. Et tirage dans moins d'une heure. Dans donc c'est marrant.
0: Alors appelez-nous. Il y a le groupe Facebook aussi, mon Fabien.
2: Qui est gratuit. Pour nous retrouver, vous tapez sur la barre de recherche Youpi la vie avec Willy Rovelli. Vous tombez sur nous. Et tiens, si vous avez un petit message pour Michel Drucker, vous pouvez poster.
0: Bien sûr.
2: Et il y a Christophe, tiens, qui a écrit, je voudrais le retour au moins d'une fois d'un Champs-Élysées en direct.
0: Ah,
2: c'est tellement cool.
1: Eh bien, on va lui demander.
2: Donc, continuez à réagir, c'est gratuit. Facebook, Youpi la vie avec Willy Rovelli.
0: Merci beaucoup. Mais d'abord, si vous n'avez pas suivi l'actu, pas de panique. L'actu vous suit. Il est temps pour moi de mettre les points sur les i.
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0: Et on commence avec un point Patrick Bruel. Ma bite, à Liège, en Belgique, une dalle portant le nom de Patrick Bruel a été vandalisée. Après, s'il y en a bien un qui manifestement avait la dalle, c'est bien Patrick Bruel. Emmanuel Macron annonce officiellement que l'Arabie Saoudite va créer 3 parcs d'attractions près de Paris, dont un sur l'univers des mangas. Bruno Retailleau aurait préféré un parc Pokémon avec une attraction Attrapez-la tous, où tu dois essayer de capturer des migrants en situation illégale. C'est trop marrant, Tim Curry, le légendaire et terrifiant clown dans le film Ça, est décédé à l'âge de 80 ans. Et oui, plus de curry, d'habitude, cette phrase, on l'entend dans les restos indiens. Alors, ne pas confondre ça, c'est le clown qui fait peur aux enfants, et Ronald McDonald, c'est celui qui les fait grossir. On rappelle que la peur des clowns, c'est la coulrophobie, à ne pas confondre avec la peur de grandir dans un congélateur, ça c'est la courgeophobie. Pris d'une envie pressante, un randonneur met le feu à son papier toilette pour faire disparaître les traces et il provoque un incendie de 5000 mètres carrés dans le Jura. Eh oui, une idée vraiment de merde. D'où l'expression « essuyer un échec ». Force est de constater en tout cas que contrairement au papier toilette, le cerveau de ce randonneur n'était pas triple épaisseur. Son QI n'est même pas à la hauteur de son PQ. Selon le Canard Enchaîné, le conseiller agriculture du Premier ministre a été viré pour consommation de cocaïne. Pardon, mais enfin, tester la qualité de la farine, moi j'appelle ça de la conscience professionnelle, désolé. De nombreux touristes à Paris, marqués par l'insalubrité, la saleté de la capitale française. Au cinéma, Paris, c'est Amélie Poulain. Dans la réalité, c'est Amélie Poubelle. À Toulouse, un garagiste tombe nez à nez avec un boa caché dans le moteur d'une voiture. Eh ben oui, boa ou conduire, il faut choisir. Philippe Bouvard est mort lundi, Dolly Parton mardi. C'est un petit peu Madame Belle-Père de Loche qui s'en est allée. Philippe Bouvard qui a lancé plein d'humoristes, dont Mimi Mati, mais lancé au sens figuré. Enfin, la question du jour. Aujourd'hui, c'est l'anniversaire de Laurent Delahousse. Est-ce que chaque dimanche, il va à la mèche ?
5: Ouh !
0: Eh ben vous avez 2 heures. Alors heureusement, dans 123 jours, c'est fini 2026.
6: Bravo !
0: Voilà !
6: Bravo !
0: Bah écoutez, c'était un récap de l'actu, et puis c'est tout, et puis c'est tout. Ah, mes amis !
4: Ah ! 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
6: Il est de retour.
0: Allez avec moi ! Balabala ! C'est le moment que je préfère dans l'émission. Voici Céline Dion, et dans un instant,

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1: Évidemment, c'était Céline Dion sur votre radio ici.
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0: Sur ici, Willy Rovelli vient déjeuner chez vous.
1: Car comme promis, place à notre nouvelle séquence que nous avons appelée le gigot du dimanche.
3: Et quel gigot ?
1: Eh oui, parce que le gigot, c'est un plat star servi sur toutes les bonnes tables populaires. Alors, de temps en temps, on recevra quelqu'un de star et de populaire à notre table. Et notre parrain, notre premier gigot servi à point, c'est Michel Drucker.
3: Ouais, le vrai.
1: Unique. Le vrai Michel Drucker. Et Michel, attendez, vous me confirmez vraiment que là, la semaine prochaine sur France 3, quasiment à cette heure-ci, à 13h30, vous allez faire votre 63e rentrée?
4: Oui, avec un spécial Céline Dion qui va durer 1h40. Tous les souvenirs que j'ai avec Céline Dion sur mes plateaux.
1: Mais, voilà. Mais 63 ans, mais vous mentez pas, Michel.
4: En réalité, c'est 64.
1: Ah, voilà, c'est ça, vous mentez. Non, mais vous rendez compte, je sais qu'on vous a posé 1000 fois la question, Michel, mais 63 ans, mais ça n'arrivera plus jamais, une carrière c'est comme ça. Celle-là.
4: Wow. Je sais pas, la médecine se penche sur mon cas.
1: Et donc, hors de question d'arrêter, il y aura une 64e, une 65e, une 66e.
4: Je sors un livre le 15 octobre.
1: Ouais.
4: Pour marquer mes 60 ans de prime time.
1: Ouais. Wow.
4: Il va s'appeler Je vous ai tant aimé.
1: Ouais. Il va raconter
4: qui s'adresse
1: il va
4: aux
1: raconter.
4: Artistes ouais. que j'aime, ouais. et vous le savez,
1: ouais.
4: et qui s'adresse également au public.
1: Au public, voilà.
4: Au
1: public d'ici. On est vraiment très content de vous voir, mon cher Michel. Vous savez, regardez cette photo. Alors, bon, pour ceux qui verront la vidéo un jour, parce que cet entretien est filmé, il y a tout pile 3 ans, quasiment à la même date, hein, il y a 3 ans, vous faisiez la une de TV Magazine et vous disiez Michel Drucker, chaque jour est un bonus, parce que vous avez fait cette couverture quelques jours après votre deuxième opération du cœur. Comment ça va, Michel ? C'est la petite question qu'on a envie de vous poser, ça va ?
4: Ça va bien. Je salue les infirmières et les cardiologues qui vous écoutent, Georges Pompidou, parce qu'ils m'ont sauvé la vie.
1: Bah, ils vous ont sauvé la
4: Donc,
1: vie.
4: Donc, mes vraies stars à moi, ce n'est pas les chanteurs, c'est le chirurgien. C'est et ce sont les équipes de cardiologie de Pompidou qui m'ont sauvé la vie.
1: Ouais.
4: Parce que je ne devrais pas être là, moi. Enfin, je devrais être là, mais avec un déambulateur.
1: Bien sûr, bien sûr. Et donc, vous dites vraiment, là, tous les jours, depuis 3 ans, que c'est un bonus ?
4: Ah oui, alors. Il y a un avant et un après.
1: Oui.
4: Évidemment, tous ceux qui nous écoutent et qui ont eu des pépins de santé, qui s'en sont sortis, ils se disent, voilà, merci d'être là.
1: Ouais, c'est ça.
4: Et les plus belles années d'une vie sont celles qu'on n'a pas encore vécues.
1: Exactement, mon Michel, donc vous en avez encore pas mal à vivre. Oui,
5: et vous avez toujours la passion pour ce métier, là, de continuer vraiment.
4: C'est... Mais quand on m'a dit, Willy, t'invite à déjeuner ici, maintenant, j'ai dit, mais il n'y a pas de dimanche pour moi.
1: Bah, voilà.
4: Dimanche, oui, Willy, c'est Willy.
1: Bah, voilà.
4: La seule angoisse que j'ai... J'avais l'angoisse qu'il me fasse manger ce qu'il fait manger.
1: Ah non, rassurez-vous.
4: Il fait manger au
1: jamais je ne pourrais vous faire ça. Oh, vous savez à quel point je vous aime et je vous respecte. Est-ce qu'en 63 ans de métier, on vous a déjà traité de gigot? Si vous êtes le gigot,
4: Ni gigolo. Mais c'est bon le gigot.
1: Ah, c'est bon le gigot. Ah, bah, je vous ai dit, c'est un plat.
4: Mais il faut que ça soit cuit à point.
1: Alors, apparemment, vous êtes cuit à point, mon cher Michel. Donc là, c'est très, très bien. Vivement dimanche, on revient dans une semaine. Un spécial cinéma. Céline Dion, c'est ça. Mais sans Céline Dion, elle sera pas là.
4: Il y aura tout ce que j'ai vécu avec elle depuis qu'elle est là, depuis l'âge de 13 ans. Et il y aura des gens qui sont complètement légitimes, Robert Charlebois évidemment.
1: Ouais.
4: Il y a Vincent Niclot qui a chanté avec elle, Danny Briand qui a chanté avec elle, Jacques Vénérouzo, qui est l'arrangeur et le co-compositeur avec Jean-Jacques Goldman. Et puis Icard.
5: Qui a composé pour elle.
4: Qui a composé pour elle une nouvelle chanson.
1: La nouvelle chanson,
4: il ne le croit pas. Il le croit pas.
1: Bonjour, pardon, au revoir.
5: Voilà,
1: merci de rien.
5: C'est
1: adieu. Adieu, c'est comme c'est bonjour, pardon, merci. C'est ça. Voilà. C'est la nouvelle chanson.
4: Mais on peut faire ciao, mais c'est trop court.
1: Oui, c'était trop court. Donc là, c'était bonjour, pardon, merci. Donc écrit par Icard, que vous recevrez donc dimanche prochain. Est-ce que vous avez eu vos places pour Céline Dion, vous, Michel?
4: J'ai mes places.
1: Comment vous avez fait?
4: J'ai appelé les producteurs directement.
1: Il suffit de faire ça.
4: Je suis un ami de Willy Rovelli. C'est autre chose. Si vous êtes un ami de Willy Rovelli, c'est autre chose.
1: Je vous les donne, évidemment. Ah, donc vous avez la chance d'aller
4: le voir. C'est drôle parce que j'y vais le 12 ou 13 septembre, le jour de mon
1: anniversaire. Votre anniversaire.
4: Voilà.
5: Exactement.
1: Vous aurez quel âge, là? Non, on le dit.
4: J'aurai plus de 80, c'est sûr.
1: Ouais.
4: Plus ou moins plus.
1: Ouais.
4: 80, plus.
1: Ouais.
4: 82, plus. 83, plus. 84. On va s'arrêter là.
1: Bon, c'est bon, 84 ans.
4: L'année prochaine, je viendrai pour 85.
1: Il a la forme, Michel. Franchement, ça nous fait tellement plaisir de vous voir, mon cher Michel.
4: D'abord, moi, je voudrais savoir comment va votre maman.
1: Comment va Anna? Maman Rovelli, elle va très bien. Là, elle écoute. Hein. Donc, faut pas dire de
4: bêtises. Anna, je vous embrasse. Je vous ai eu au téléphone il y a quelques années.
1: C'est vrai.
4: Vous rappellerez tout à l'heure.
1: Oui, ouais, rappelez-la.
4: Parce que j'ai pas reçu les pâtes.
1: Rappelez-la. Mettez-lui un petit peu la pression, Maman Rovelli, parce que sinon.
4: Ça, il a une chance formidable. D'abord, il a un physique.
5: Vous avez vu le physique qu'il a?
4: Je pense qu'on lui a dit qu'avec cette voix, il va jamais réussir. Ouais, mais c'est un cadeau de la vie d'avoir cette voix.
1: Voilà, merci beaucoup.
5: Et ce corps.
1: Mais oui. Ce corps de rêve.
5: Ce corps de rêve, on peut le dire.
1: Michel, ça fait combien Vivement Dimanche, ça fait combien d'années là?
4: Ça va être la 26e rentrée.
5: Depuis 1998.
1: Depuis 1998. Oui, c'est vrai, Nicolas Malamud, c'est l'encyclopédie de la télévision française. Donc, depuis combien de temps, Nicolas?
5: Depuis 1998, très donc 28 bien. Ans.
1: Alors, la star de Vivement Dimanche, c'est pas vous, mon cher Michel, c'est plutôt votre canapé.
4: Oui.
1: Le canapé rouge, c'est la vraie star de cette émission. Bah, alors,
4: vous
1: du
4: êtes
1: coup,
4: souvent venu sur le canapé.
1: Ah, bah, moi, j'ai adoré venir. Je reviens quand d'ailleurs, Michel?
5: Il négocie son contrat, c'est bien.
4: Il faut que vous veniez parce que.
1: Ah, moi, je veux revenir.
4: Et je ne suis pas venu les mains vides.
1: Ah, bah alors, moi, je reviens, moi.
4: J'ai des dates de vos prochains concerts.
1: C'est vrai, j'ai les dates. Ah, mais vous avez les dates. Oh là là. Il a les dates de ma prochaine tournée. Ouais. Ah, ça, c'est gentil.
5: Bah, c'est bien d'avoir comme producteur ça, Michel Drucker.
1: Ce jeu jouait quand alors?
4: Willy, oui, vous êtes avec le spectacle Heureux à Fréming Merlebach, qu'on nous écoute.
1: En Moselle.
4: Ça, c'est voilà. À Billancourt, Haute-Seine. Le 14 novembre, vous êtes à Amiens, dans la Somme. Et le 4 juin prochain, vous avez même dit, ça me fait du bien de retrouver un peu le public, parce qu'il faut savoir que Willy Robéi est aussi un homme de One Man Show.
1: Exactement.
4: Il n'aime pas être. Il n'aime pas être pris dans les cases, j'ai vu ça.
1: Non. Michel, donc la star, c'est pas que vous dans cette émission, c'est le canapé rouge. On va donc faire une entrevue rouge.
6: Rouge, comme les joues d'un enfant quand il a trop joué.
1: Michel Sardou, bien évidemment. Qu'est-ce qui vous met rouge de colère, Michel? Parce que moi, j'ai bossé avec vous pendant quelques années.
4: Oui.
1: Je ne vous ai jamais vu en colère. Est-ce qu'il y a quelque chose qui vous met rouge de colère, Michel?
4: Moi, je suis en colère après moi souvent.
1: Parce que jamais satisfait?
4: Non, je me trouve jamais vraiment très bon.
1: Encore au bout de 63 ans?
4: Oh là là, c'est même
1: pire.
4: Oui, parce que comme les gens sont habitués à moi et ils sont habitués à ce que je fasse une télévision populaire mais plutôt digne, j'ai peur d'un jour d'être indigne.
1: Ah ouais, ça, donc il y a toujours cette angoisse, imagine, au bout de 63 ans.
4: Et c'est ça qui fait durer. Hein.
1: Le moment rouge de honte, est-ce qu'une fois vous avez eu un truc de honte avec un invité, le truc vous est dit, mais quelle est honte? Jamais.
4: Si, il m'est arrivé de dire à quelqu'un comment va votre épouse.
1: Elle était plus là.
4: Elle est décédée.
1: Ah ben. Ça arrive tout le temps.
4: Je salue votre mari, il est décédé aussi.
1: Aussi. Ah bon, voilà. Tout le monde était bien mort. Bon, très bien. Quand est-ce que vous avez écouté En Rouge et Noir de Jeanne Masse pour la dernière fois? Jamais. Ah, ça fait un petit moment.
4: Ben, je l'écoute pas mal en ce moment, parce qu'on l'entend beaucoup.
1: Oui, voilà.
5: Elle est revenue sur scène.
1: Voilà. Niveau vin, plutôt rouge ou blanc? Alors, vous ne buvez pas?
4: Non.
1: Mais jamais, jamais?
4: Ben, si, j'ai découvert une eau minérale. D'une année. Une eau minérale, tu vois, de 83.
1: Ouais.
4: Celle-là, je la garde.
1: Elle est bonne, celle-là.
4: Oh là là.
1: Non, mais jamais d'alcool, hein, Michel. Hein, jamais, non, jamais. Comme nous, on est pareil. Quand on est dans vos restos, on prend une eau plate. Ouais. Et puis voilà.
4: Même pas pétillante.
1: Même pas pétillante. Non, mais nous, on est simple. Michel et moi, simple. Même pas pétillante. Cette semaine, Michel, nous ont quitté Philippe Bouvard, Dolly Parton et Dodo la Saumure.
4: Ouais.
1: Si vous deviez les recevoir tous les trois dans Vivement Dimanche, vous les introduiriez comment?
4: Ah ben, Dodo la Saumure, je l'ai croisé une fois, c'est un personnage extraordinaire. Extraordinaire, Dodo la Saumure. Dolly Parton, j'aurais bien voulu le rencontrer.
1: Ah, jamais vu?
4: Non, mais je vois tous les documents qui passent en ce moment. Et puis, en ce moment, je me lasse pas de revoir les extraits du théâtre de Bouvard. Oui.
1: Ah,
4: j'ai partagé le studio avec lui.
1: Ouais.
4: Et puis Bouvard, quel monument, quoi. Quel monument. Sans diplôme.
1: Dis donc, c'est marrant, c'est un monument qui dit ça d'un autre monument.
5: C'est vrai.
4: Non, mais, et vous savez pourquoi Bouvard a réussi à 16 ans? Il était coursier au Figaro.
1: Ouais.
4: Et il découvre qu'après la conférence du matin à 11h30, M. Brisson, le grand patron du Figaro, va soulager sa vessie après la conférence du matin. Qu'est-ce que fait Bouvard?
1: Il
4: va. Bouvard. Il s'est dit, je vais y aller aussi. Donc il est allé pendant des mois soulager sa vessie. On imagine les deux en position verticale. Le patron, il se pense, et Bouvard, un petit bonhomme dans la position que vous imaginez. Et un jour, le patron lui dit, mais dites donc, je vous connais, jeune homme. Il dit, voilà, je vais vous voir, parce que j'ai remarqué que vous allez faire pipi à 11h après la conférence.
1: Vous allez pisser après, Michel? Après l'émission?
5: Oui,
1: vous
5: on va tous pisser.
4: Après l'émission de Willy, je vais toujours...
1: On va pisser après.
4: Eh bien, le patron a dit, il a appelé la DRH, il a dit, il y a un môme de 16 ans, c'est un journaliste. Il est engagé immédiatement.
1: Voilà. Comme quoi, la vie, hein, la vie.
5: Et ben... Bouvard qui a pris sa retraite à 95 ans, donc voilà, vous suivez ses traces.
1: Vous voyez, vous avez encore du temps, mon cher Michel. Et ben, j'ai recruté Nicolas, pareil, il me suivait tout le temps. Tout le temps. Dès que je me retourne, il y a Nicolas Malabas. Et alors, Nicolas, vous le connaissez, Michel. C'est tout à l'heure, vous l'avez vu, Nicolas, vous avez dit.
4: Non, mais oui, parce qu'on m'a parlé de lui, et maintenant, je sais qu'il est, parce que je sais qu'il travaille ici avec Cyril Ferrand.
5: Exactement. J'ai deux beaux patrons.
4: Et ce qui est fantastique, tu as quel âge?
5: 26.
4: 26 ans.
5: Je suis né en 2000.
4: Et tu connais la télévision.
1: Mieux que nous.
4: Alors que t'étais pas né.
5: Exactement.
1: Et là, ça va être son moment. Et croyez-moi, il est très ému d'être face à vous.
5: Ému, et j'ai quand même la pression, car je vais parler de Michel Drucker. Devant Michel Drucker, nous recevons le pape du PAF. Michel Drucker est avec nous. Je n'en crois pas mes yeux. Dès la fin de l'émission, je pourrais mourir tranquille. Alors, Michel, je vous le dis quand même, grâce aux archives de l'INA, j'aurais pu faire 12 000 chroniques sur vous, je vous jure. Et dimanche prochain, on l'a dit, vous présenterez un numéro de Vivement Dimanche consacré à Céline Dion. On a passé et on va passer sa première télé, mais on passera rarement la deuxième fois que vous l'avez reçu, ça, on la voit jamais. C'était 2 ans plus tard, février 85, Céline annonce une bonne nouvelle aux téléspectateurs et vous la taquiniez sur son accent.
7: Je suis un petit peu nerveuse.
4: Vous êtes nerveuse?
7: Non, je suis nerveuse parce que, je vais vous dire, mon impresario, il a rencontré l'impresario de Patrick Sébastien.
4: Oui.
7: Et on s'est rencontrés.
4: Rien à voir avec l'impresario de Patrick Sébastien, c'est pas le même, oui.
7: Sébastien.
4: Oui, j'ai compris, oui. Et vous allez faire l'émission?
7: Présentement, je serais supposée de faire l'Olympia, j'espère. Je croise les doigts parce que ça se peut que je fasse l'Olympia, la première partie. Ah, là, là.
5: Et Céline, ensuite, avait fait la première partie de Patrick Sébastien à l'Olympia. 20 ans après, vous la recevez à nouveau au studio Gabriel et elle n'a pas oublié, elle vous remercie chaleureusement.
8: Mais il faut quand même que je vous dise que vous avez quand même été extraordinaire avec moi. J'étais toute petite et vous m'avez toujours encouragée, vous avez toujours été là pour moi. Tu vas voir, Michel est extraordinaire, il va pas te mettre des pièges, là, il va t'aider, tu vas voir, tu lui fais confiance, c'est la plus grande émission là-bas, c'est le mec le plus extraordinaire.
5: Le mec le plus extraordinaire, ouais, on le donc, pense aussi. Une pensée maintenant, on en a parlé à Philippe Bouvard qui nous a quitté en début de semaine à 96 ans. Michel, c'est grâce à vous que les Grosses Têtes ont eu une version télévisée. À l'époque, vous animiez Star 90 depuis de Patrick Baltard sur TF1.
4: Il y a peu de gens qui savent ça.
5: Et vous recevez l'équipe des Grosses Têtes, j'ai retrouvé l'archive.
4: Ouais.
9: Parce que c'est une occasion de visualiser quelque chose qui,
4: absolument,
9: avant que vous vous en mêliez, était strictement sonore.
4: Strictement sonore.
9: On ne voyait rien. Bon, vous me direz, parfois ça valait mieux, mais enfin...
10: Je suis venu avec quelques questions, car les Grosses Têtes sont aussi des questions.
11: De monsieur, qu'as-tu fait de Tinqueux?
12: Ne riez pas!
11: Tinqueux est à côté de Reims.
12: Mais je sais,
11: oui, qu'as-tu fait de Tinqueux?
12: Oui,
11: à côté de la queue.
5: Monsieur, qu'as-tu fait de Tinqueux?
4: Oui, c'est de la famille de monsieur Belle-Père de Loche.
5: Oui, voilà, c'est ça, c'est les
4: Madame Belle-Père.
5: Et donc, suite au carton de cette émission, c'est vous, Michel, qui avez glissé à Étienne Moujotte, qui était le patron de TF1, de continuer l'aventure des Grosses Têtes sur la Une. Et alors, dans cette émission, deux sociétaires, Léon Zitrone et Jacques Martin, se chamaillaient à propos de la reine d'Angleterre.
13: Alors Léon, avez-vous été reçu à la cour d'Angleterre?
14: Je n'ai pas été reçu à la cour d'Angleterre, mais je viens de faire un palais royal avec la cousine Germaine, l'une des cousines Germaines.
13: La cousine Germaine.
14: De la reine et d'un flûtier. Vous m'avez en conversation avec la reine, oui, une fois dans la galerie des glaces. Elle était en voyage à Paris, elle m'a dit, est-ce que ça marche? J'ai dit oui, madame.
4: À vous, Cognac.
13: Ça, c'est de l'histoire, nom de Dieu.
14: Voilà.
13: Comment, vous ne l'avez pas interviewé?
14: Absolument pas.
13: Allez, continue.
14: Pas cette fois-ci. Ne m'interrompez pas tout.
13: Vas-y.
14: Je présente à la reine. Ne me tutoie pas sur l'antenne, j'ai horreur de ça. Elle me dit,
13: vas-y, ma grosse.
14: Oui, madame. Comment, ma grosse?
13: À toi, j'ai ma grosse.
14: Ah bon, pardon, frère, je te dis, vous dites, on va vrai.
13: Oui. Alors, la reine vous dit.
14: Elle m'a dit, est-ce que ça va?
13: Et vous avez répondu?
14: Oui, madame.
13: Vous vous rendez compte? Il t'aurait pu répondre, oui, monsieur.
5: Que de souvenirs, que de souvenirs. Et pour terminer, monsieur Drucker, je vous demande une seule chose, n'arrêtez jamais.
4: Oh, qu'est-ce que c'est gentil, mais j'ai pas l'intention de m'arrêter.
5: Eh bah, tant mieux.
4: Moi, c'est la chanson de Dalida.
1: Voilà.
5: Mourir sur scène.
4: Animé sur scène jusqu'au bout.
1: Mais c'est vrai, Michel, si vous arrêtez, vous mourrez.
4: Ah oui.
1: Ouais. Non, mais oui, mais je comprends.
4: Cela dit, mourir en direct sur ici, c'est pas
1: ça
4: mal.
1: Ça serait pas mal.
5: Non,
1: il vous reste 8 minutes, Michel. Il vous reste 8 minutes.
5: Dépêchez-vous pour monter l'audimat.
4: Michel Drucker s'éteint devant Willy Revelli en direct sur ici.
1: Écoutez, bon, on va.
4: Peut-être que sur ici.
1: On vous donne 30 secondes de pub, profitez-en pour nous faire un joli petit malaise. A tout de suite, mon cher Michel.
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1: Oui, de retour ici, c'est Willy vient déjeuner chez vous. On passe à table tous ensemble le samedi et le dimanche en direct entre midi et 13h30. Mais vite, ce sont les 5 dernières minutes avant le journal de 13h. Alors, place à la bonne initiative du jour. Michel Drucker est notre gigot du dimanche.
19: Ouais, bravo.
1: Ouais. Notre et premier gigot.
19: Il est vraiment cuit à point.
1: Ah, il est cuit à point.
19: Saignant.
1: Mon cher Michel, restez là parce que d'habitude, à cette heure-ci, on fait toujours une belle initiative et là, elle va un petit peu vous intéresser, j'en suis sûr. Bonjour Arnaud Muchamblé.
20: Oui, bonjour.
1: Bonjour Arnaud. Bienvenue ici. Vous êtes chargé des familles d'accueil à la Fondation Frédéric Guélan à Lille-sur-la-Sorge. Voilà. Guyane à Lille-sur-la-Sorge. Voilà.
20: Exactement.
1: Pas très loin où aime se reposer de temps en temps notre cher Michel Drucker.
20: Ah oui.
1: Et voilà. Votre fondation, Arnaud, est chargée de placer des chiens guides pour enfants malvoyants. Ah. Alors allez-y, expliquez-nous, parce que là, je sais que vous êtes en train de rechercher des familles d'accueil. Alors allez-y, expliquez-nous.
20: Oui, alors donc la fondation Frédéric Guélan donne des chiens pour des enfants malvoyants ou aveugles, ouais, de 12 à 18 ans. Et aujourd'hui, nous avons des femelles qui mettent bas,
1: voilà,
20: et avec beaucoup de chaud. Et nous sommes en manque de familles d'accueil.
1: Voilà.
20: Donc c'est capable de prendre un chiot de 2 mois jusqu'à temps qu'on les donne aux enfants.
1: Il reste combien de temps à peu près en moyenne chez les familles chiots?
20: Ils vont rester à peu près 1 an et demi, 2 ans chez les familles d'accueil. Voilà. Ouais, quand même.
1: Et donc ils restent chez les familles d'accueil et de temps en temps ils viennent dans votre centre, c'est ça, pour que vous leur appreniez.
20: Voilà.
1: C'est ça. Hein.
20: De temps en temps, pendant 1 an, ils viennent au centre 1 fois par mois pour faire des cours d'éducation primaire, ouais, on va dire, la pré-éducation. Et après, ils rentrent dans le centre de formation à la Fondation Frédéric Guélan, voilà, à l'âge d'1 an et demi à peu près, pour 6 mois de formation pour être chez lui.
1: Voilà. Donc là, vous êtes en train de rechercher des familles d'accueil, au moins une petite vingtaine, je crois. Hein. C'est ça, de familles.
20: C'est ça, au moins une vingtaine pour la fin de l'année.
1: Bon, alors, voilà, allez-y, passez votre annonce si ça intéresse des gens. Comment on peut faire alors?
20: Alors, si vous êtes intéressé pour devenir famille d'accueil, vous allez sur le site de la Fondation et dans la rubrique famille d'accueil, vous allez voir, il y a un formulaire à remplir pour poser sa candidature.
1: Voilà.
20: Et moi, je vous recontacterai quand j'aurai les coordonnées de la personne.
1: Voilà, on redonne le nom de la Fondation, mon cher Arnaud.
20: Donc, c'est Fondation Frédéric Guélan.
1: Voilà, à
20: Lille-sur-la-Sorge.
1: À Lille-sur-la-Sorge. Restez avec nous, Arnaud, encore une petite seconde. Michel, d'où vient cet amour pour les chiens?
4: Ah, j'ai toujours été...
1: Toujours, ah, toujours. Ouais. Mais pourquoi?
4: Pas loin de Lille-sur-la-Sorge, parce que je vais souvent en Provence. Ouais. J'ai la chance d'avoir un terrain très grand. Et avec ma femme, on a décidé de sauver des chiens. Pour l'instant, j'ai à peu près une quinzaine de chiens. J'ai

0: 23 chats, j'ai 3 ânes.
1: Wow. Bah là, ils sont là.
2: C'est nous.
0: Et ma femme me dit, ils sont vraiment bien, ils ont des cages climatisées, tout
1: ça.
0: Ils ont toutes les chaînes, etc. Je me demande si je vais pas terminer ma vie, moi,
1: dans une cage,
0: tellement ils sont bien. Non, je suis fou des chiens.
1: Ouais.
0: La mienne n'est pas venue aujourd'hui parce qu'elle vieillit un peu. Elle voit moins, elle entend moins bien comme son maître. Et contrairement à son maître, elle mord.
1: Ah oui, alors que vous, non,
2: c'est pas encore.
1: Vous, non.
0: Donc j'ai pas encore une muselière. Elle a une muselière, maître.
1: Vous avez le poil beaucoup plus soyeux, Michel. Voilà. Beaucoup plus. Arnaud, merci beaucoup d'être passé nous voir. Arnaud Michamblé.
3: Merci à vous, en tout cas.
1: Puis tenez-nous au courant. S'il y a besoin de repasser un petit coup d'annonce, on le fait. Hein, d'accord? Vous n'hésitez pas à nous le redemander. Merci infiniment. Michel, il nous reste 2 minutes. Non, mais c'est terrible.
4: C'est passé trop vite.
1: Michel, si vous aviez les clés là, pour être le patron d'une chaîne.
0: Oui.
1: Quels sont les animateurs là, que vous metteriez dans votre grille des programmes?
0: Willy Rovelli. D'abord Willy, ensuite Rovelli.
1: Ouais. Voilà, ça fait déjà 2.
0: Ça fait 2. Hein.
1: Après Willy Rovelli, ça fait 3.
0: And Friends.
1: Ben, c'est qui les gens là, que vous aimez bien dans ce métier qui a tellement changé?
0: Il y en a un que j'aime beaucoup, mais il mérite qu'on l'aime, c'est Cyril Ferraud. Parce que Cyril, c'est quand même extraordinaire ce qu'il fait.
1: Il bosse, c'est un bosseur, Cyril.
0: Oh là là.
1: Il bosse avant, pendant, après.
4: C'est ça le secret.
0: Oui, il faut bosser.
2: Le travail.
0: C'est bouvard. Mais la passion ne fatigue pas, Willy.
1: C'est ça.
0: Moi, je vous suis. Parce que il faut vous suivre souvent en province.
1: Ouais.
0: Et puis il y a Fort Boyard. Et puis il y a la radio.
1: Surtout.
0: Et puis il y a le One Man Show.
1: Ouais. Faut bosser un petit peu. Après, vous dites voilà, c'est une passion, donc
0: on a
1: même pas l'impression de travailler, mon cher Michel.
0: Ouais.
1: Donc on vous voit encore là pour toutes ces prochaines années, et je suis bien heureux.
0: Et j'en passerai peut-être vous voir quand mon livre sera sorti.
1: Revenez quand vous voulez.
0: Je vais vous l'offrir directement. Ça s'appelle Je vous ai tant aimé.
4: Le 15 octobre chez Michel Lafond.
1: Et donc dès la semaine prochaine, donc sur France 3, rappelez-nous. Donc c'est le dimanche à quelle heure France 3? Qui sont les invités la semaine prochaine?
0: La semaine prochaine, donc c'est Céline Dion. Il y a Robert Charlebois, Vincent Niclot, Danny Briand, Jacques Vénéruzzo et Ica. Je prépare aussi une émission sur De Gaulle.
1: Pas vrai.
0: Oui.
1: Vous avez vu ces deux films-là qui sont exceptionnels.
0: Ça. Et Simon Apkarian qui joue De Gaulle, mon papa, dans l'adaptation de mon livre, Qu'est-ce qu'on va faire de toi, c'était lui qui jouait mon papa.
1: Allez voir les films De Gaulle qui seront d'ailleurs diffusés dans les écoles, il paraît, parce que le film est incroyable. Quand vous m'avez appelé mercredi, j'étais en train de regarder les De Gaulle au cinéma, justement, mon cher Michel. Michel Drucker,
2: bravo!
0: Merci Willy. Et on déjeune ensemble, le gigot va
2: refroidir.
1: Restez là jusqu'à 13h30 si vous voulez, on partira déjeuner après. Merci infiniment Michel d'avoir été le parrain.
0: J'embrasse votre maman.
1: Mais évidemment, merci d'avoir été le parrain de ce gigot du dimanche.
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1: Merci d'avoir choisi votre radio ici. Il est tout pile 13h. On retrouve le journal avec Cyril Ardo. Bonjour Cyril.
6: Bonjour Willy, bonjour à tous. Une disparition en pleine mer. Des recherches sont en cours en ce moment au large des côtes anglaises pour retrouver 2 marins bretons dont on a perdu la trace hier soir. Laura Bléré, leur bateau de pêche immatriculé à Saint-Brieuc a coulé dans la Manche.
7: C'est vers 19h heure française que l'alerte est donnée. Un signal de détresse est mis depuis le Maranello, chalutier parti de Saint-Quay-Portrieux mardi dernier. Très vite, une importante opération de recherche et de sauvetage est lancée par les autorités britanniques. 4 moyens aériens et 4 bateaux de la marine royale sont envoyés sur place, aidés par 15 bateaux de pêche présents dans la zone, ainsi qu'un navire de la marine française. 3 membres d'équipage ont pu être secourus, mais 2 autres sont toujours portés disparus alors que les recherches se poursuivent ce dimanche. Des recherches rendues difficiles par les forts courants qui ont possiblement emporté les corps vers l'Atlantique. D'après les premiers éléments, un filet de pêche du navire s'est coincé dans le moteur, provoquant ce terrible naufrage.
6: Explication de Laura Bléré, ici Brazizel, à retrouver sur notre site et notre appli ici.fr. Un homme de 20 ans a été tué et 4 personnes blessées près de la gare Saint-Charles à Marseille la nuit dernière. 2 personnes sont hospitalisées en urgence absolue. Les victimes sont âgées de 17 à 23 ans. Les secours sont intervenus à proximité d'un point de deal. Une enquête est ouverte pour meurtre en bande organisée. En Suisse, une femme de 22 ans est morte et 5 personnes entre 24 et 27 ans ont été blessées après des coups de feu dans la nuit en marge d'une rave party près de Zurich. La recherche de ou des auteurs est en cours. Une enquête est ouverte. 13h02 sur votre radio locale ici. Du monde sur la route en ce dernier week-end des vacances. C'est orange dans le sens des retours en Auvergne-Rhône-Alpes et en Ile-de-France, selon Bison Futé. Et pendant ce temps, les lieux touristiques se vident. Même les saisonniers commencent à quitter les campings. Mais Paul-Adrien Sicard, pas question pour autant de parler de fin de saison.
3: Les voitures commencent à partir peu à peu du camping paradis. Et pour certains vacanciers, comme Caroline, c'est le dernier week-end avant la rentrée.
8: On reprend des forces, on va prendre surtout beaucoup de plaisir à être ici et à profiter de tout ce que le camping et le bord de mer nous proposent. La piscine chauffée avec le toboggan, c'est très cool pour les enfants. Il y a l'espace guinguette qui est hyper chouette. Donc vraiment, non, on est très bien ici.
3: Du côté du personnel aussi, la saison touche à sa fin.
9: On n'a vraiment que des chalets et ça va être plus en dur et plus confort.
3: Après un mois d'août moins chargé que d'habitude, Stella Lecossois, saisonnière au Camping Paradis.
9: On a eu une affluence différente de l'année dernière, puisque l'année dernière, on avait énormément de monde. Et cette année, ça a été un peu plus calme, plus des réservations à la dernière minute pour des petits séjours de une à deux nuits.
3: Pour une location standard, il faut compter environ 1200 à 1300 euros la semaine, un prix qui chute de 30% en septembre, moment où l'établissement attire un autre type de clientèle, comme l'explique Cléa Jean, 18 ans et alternante réceptionniste au camping.
10: Il y a aussi tous les étudiants qui vont arriver. On fait aussi location longue durée. Il y aura moins la clientèle qui sera là, il y aura moins la communication avec et ça sera un peu moins intéressant que si il y a du monde dans le camping. Quoi, en fait.
3: Moins de monde qu'en été donc, même si pour l'instant les deux premières semaines de septembre affichent complet au Camping Paradis d'Angoulins.
6: Un reportage de Paul-Adrien Sicard et Cyla Rochelle. Cet été qui a été extrêmement difficile à vivre pour le monde agricole avec cette alerte lancée par le syndicat Jeunes Agriculteurs. Les exploitants ont besoin d'aide, de trésorerie à court terme et d'un accompagnement social face aux conséquences de la sécheresse. Le gouvernement prépare un plan de soutien au monde paysan. Des premières annonces sont attendues cette semaine. Et c'est l'un des plus grands mystères du cosmos, une force invisible qui régit tout notre univers et que les chercheurs vont tenter de percer. Un télescope spatial s'envole dans moins d'une demi-heure des États-Unis pour s'installer à 1,5 million de kilomètres de nous. Et il va tenter, Olivier Aymon, d'observer l'énergie sombre.
11: Tout au long du XXe siècle, depuis les travaux majeurs menés dans les années 20, l'histoire de l'univers a été à peu près cadrée. Il a eu un début, comme une explosion, le Big Bang, il y a près de 14 milliards d'années, suivi d'une période d'intense expansion qui s'est poursuivie ensuite à un rythme moindre et qui, selon toute vraisemblance, devrait se stabiliser ou décélérer. Mais voilà qu'arrive en 1998 une découverte qui vient bouleverser ce bel ordonnancement. L'univers connaît en fait depuis plusieurs milliards d'années une nouvelle accélération. D'où vient-elle? Quelle est la nature de cette force invisible, baptisée énergie noire ou énergie sombre? C'est ce mystère depuis près de 30 ans que va tenter de résoudre le nouveau télescope, en s'appuyant sur les traces que cette énergie laisse dans l'univers autour des galaxies. L'appareil est ainsi doté d'un très grand champ de vision qui le permettra de fixer pendant plusieurs années une large portion du ciel, au moins 100 fois plus importante, par exemple, que l'un de ses plus célèbres prédécesseurs, le télescope Hubble.
6: Explication d'Olivier Aymon et ce télescope nommé Nancy Grace Roman, du nom d'une grande astronome américaine, doit décoller à 13h26. Et Willy Rovelli, retrouve jusqu'à 13h30.
1: Oh, ce que j'aime bien quand tu me lances. Quand, oui. C'est quand un journaliste te lance, c'est tout de suite beaucoup plus sérieux.
12: C'est sérieux. Là.
1: Merci infiniment, mon
12: et
1: cher.
12: Et tout de suite les infos avec Willy Rovelli.
1: Merci infiniment. Vous revenez à quelle heure, c'est vrai?
6: À 14h.
13: Merci infiniment. Willy, viens déjeuner chez vous.
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1: Hey yeah. Et on s'applaudit. T'as vu, on s'aime tellement qu'on s'applaudit. Merci mes amis d'être avec nous. Merci d'être encore avec nous. Partons gaiement dans la troisième demi-heure de votre talk show du samedi, du dimanche, pardon, oui. en direct. Excusez-moi, avec votre tribu, Nicolas Malabeuf, notre enfant de la télé, Fabien Aymon, notre geek.
12: Bonjour.
1: Et surtout avec vous, puisque le samedi c'est Youpi la vie certes, mais le dimanche c'est Youpi aussi. Voilà, pendant 30 minutes, on vous donne les clés de cette émission. C'est la libre antenne du week-end, plus que jamais ici, c'est votre radio. Alors rappelez-nous, si vous voulez réagir sur les thèmes qu'on a développés aujourd'hui. On a développé qui Michel Drucker,
12: on l'a bien développé, Michel.
1: On a eu un bon gigot.
12: Ça a été incroyable.
1: Et on va vous dire la vérité, Michel est là, il est encore dans les couloirs là. Et il a dit à Nicolas, il a dit à Fabien, venez, on va tous déjeuner ensemble, tu te rends compte?
12: Franchement, ça c'est quand même classe.
1: Écoutez-moi bien, dans le métier, promets qu'il n'y a que Michel Drucker qui fait ça.
12: Et voilà, c'est un vrai gentil.
1: Voilà, il n'est pas là à dire, lui il n'est pas connu, donc non, voilà.
12: Oui. Et il paye?
15: Ah, l'addition.
16: En j'espère cas, moi, parce que ce n'est pas Willy pas. Qui paiera.
15: Hein. Oui, voilà,
1: c'est... Moi, je ne paye pas.
15: Ah, d'accord,
1: ça, c'est sûr.
15: Ça, c'est sûr.
1: Et après, on négociera avec Michel Drucker. Pour nous appeler 0810 055 056, il y a le groupe Facebook.
15: Les groupes Facebook, voilà. Bien sûr, c'est complètement gratuit pour nous laisser des messages. Il y a aussi le groupe WhatsApp avec le même numéro. Et nous avons reçu là à l'instant un message de Yannick. Elle fait coucou. On est Suisse. Et en fait, on est chez vous en vacances dans votre belle Ardèche. Et on découvre votre émission.
16: Oh, c'est trop bien.
1: Bienvenue.
15: Donc, bienvenue, Yannick. Donc, continuez Yannick. À nous rejoindre. Sur le groupe WhatsApp avec le même numéro 0810 055 056 et sur le groupe Facebook qui est complètement gratuit pour nous retrouver, vous tapez Youpi la vie avec Willy Rovelli.
1: Yannick, elle s'appelle la Suisse. J'ai un petit peu de pognon à planquer en Suisse. Tu me la mets de côté.
15: Eh bien,
1: celle-là.
15: J'ai son numéro.
1: Allez, dans un instant, on prend votre premier Youpi. Mais d'abord, tiens, on va écouter Marine avec Cœur maladroit. Merci d'être avec nous. C'est votre

0: Le cœur maladroit de Marine sur votre radio ici, bien sûr.
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0: Eh oui, j'adore ce jingle. Le dimanche, c'est Youpi aussi. C'est votre émission. Là, vous avez les clés. Regardez, il est 13h10. Jusqu'à 13h30, il n'y aura plus que vous.
3: Pas de façon, on n'a rien préparé.
0: Ah bah non, on n'a rien foutu.
3: Donc, alors, appelez-nous.
0: 0810 055 056. On discute de ce que vous voulez. Et vous repartirez tout à l'heure, parce qu'il y a le tirage vers 13h25 à peu près. Hein. Et vous repartirez, tenez-vous bien.
4: Avec un séjour dans un club Bellambra. Alors déjà, Bellambra, c'est le numéro 1 des clubs de vacances en France. Et en plus, le séjour vaut 2000 euros.
0: 2000 euros. Wow.
4: Donc c'est pas une blague.
0: Et voilà, si vous êtes
4: tirage dans 15
3: vacances,
4: minutes.
3: Voilà. On prolonge les vacances.
0: C'est pas mal. Ah, voilà, super. Vous pouvez repartir en vacances. Qui est là en premier? Je ne sais plus. Allô, allô. C'est Jessica. Ça va, Jessica?
5: Oui. Oui, bonjour.
0: Comment vas-tu, ma Jessica?
5: Ça va.
0: Tu nous appelles d'où?
5: La fin du week-end.
0: Reprise
3: demain.
0: Demain, il y a le boulot.
5: Oui, demain matin, oui, de bonne heure.
0: Aïe, c'est quoi comme travail?
5: Maroquinerie.
0: Maroquinerie, d'accord. C'est des portefeuilles, des sacs à main?
5: Des sacs à main.
0: Ah, il n'y a que des sacs à main ou il y a des portefeuilles? Parce que j'ai des galères de portefeuilles.
5: Que
0: sacs à main. Très bien. Ils sont jolis, c'est en croco. J'aime bien le croco. Tuer des crocos, c'est bien parce qu'on peut tuer des animaux.
5: Non.
0: T'as vu, on peut plus dire ça maintenant.
3: Mais non, c'est fini.
0: Donc ils sont faits en quoi, tes sacs à main? Ils sont faits en quoi, Jessica?
5: Pardon?
0: Tes sacs à main, ils sont faits en quoi? C'est quoi la matière?
5: En cuir.
0: Ah, en cuir quand même.
5: En cuir ou aussi un peu de textile aussi.
0: Ah, le textile. Un petit peu de textile. Bon, tu voulais réagir sur quoi, ma Jessica? Nous faire un petit coucou? C'est quoi le truc?
5: Parler justement de toutes ces catastrophes.
4: On parlait des orages.
0: Ah ouais, les orages et tout. Ouais,
5: voilà, les orages, que ce soit orages cellulaires, tornades. C'est un petit peu... ou même inondations, parce que... malheureusement, tout s'enchaîne.
0: Ouais, de toute façon, je pense que là, voilà, on va avoir droit à tout. Toi, tu es dans quelle région, Jessica? Je t'ai pas demandé, t'es dans quelle ville?
5: Dans l'Indre.
0: Dans l'Indre.
5: Je suis à Zéphiron.
0: D'accord. Et ça, c'est bien tombé, là, ces jours-ci? Je sais pas, t'as eu des trucs de grêle, de foudre?
5: Alors, on a vu, justement, ce qui n'est pas du tout rassurant, c'est que, régulièrement, on reçoit des SMS, de nos assurances.
0: Ah oui, c'est vrai.
5: Pour nous prévenir de ce genre de choses.
0: Ah oui, c'est vrai.
5: Par exemple,
0: on a ça maintenant.
5: Ouais, et par exemple, moi, j'habite pas sur place et j'ai reçu déjà 3 SMS en 3 semaines.
0: Et ça angoisse, en fait.
3: T'as dû avoir peur.
5: Oui, c'est ça. C'est un peu l'angoisse. Quel état on va retrouver notre maison ou...
0: T'as raison. C'est vrai qu'on a essayé. Moi aussi, maintenant, effectivement, depuis quelques temps, toi, Nicolas, non, t'as l'air de pas comprendre ce qu'on raconte. Non,
3: il sait même pas ce que c'est une assurance.
0: Assuré, ah oui,
3: non, j'ai rien.
0: Non, mais lui, là, c'est.
5: Croyez-moi, c'est pas
3: de ça. C'est pas eux
5: parce qu'on a une petite catastrophe.
0: Ah, bah voilà, tu vois. Donc, t'as vraiment eu. Donc, t'as un peu peur à chaque fois qu'on reçoit ces SMS. Mais enfin, normalement, ils sont là pour nous rassurer. Mais effectivement, tu as raison. Donc, effectivement, ça t'inquiète un petit peu tout ça. T'es partie un petit peu en vacances, Jessica, cet été?
5: Malheureusement, pas du tout, puisque j'ai acheté cette maison à Zéphiron. Mes 3 semaines de vacances, je les ai passées à faire des travaux.
3: Ça, c'est...
4: Et peut-être qu'en fin d'émission, on va te rappeler, tu vas peut-être te remporter un séjour de 2000 euros.
0: Ça serait pas mal. Reste avec nous, ma Jessica, d'accord? Enfin, tu peux raccrocher. Tu raccroches.
3: Oui,
0: peut-être qu'on te rappellera tout à l'heure.
3: Il y a un tirage.
0: Vers 13h25 pour le tirage de cette semaine. D'accord, ma Jessica?
5: D'accord.
0: Merci beaucoup de ta fidélité. Tu es fidèle au moins à l'émission? Déjà, à l'émission. Est-ce que tu es fidèle à ton mec et à l'émission? Alors, déjà, à l'émission. Oui. Tu es fidèle à l'émission?
5: Oui, je suis fidèle à mon chéri et. Évidemment, je suis fidèle à ICI, Gary ou
0: Bravo, elle est formidable, Jessica. On t'embrasse fort. Merci d'être passé nous voir. Ciao, ciao.
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0: Eh oui, le dimanche, c'est Youpi aussi. Alors, hier, on avait un petit peu abrégé Annie.
3: Oui, Annie.
0: Qui nous avait appelé. Elle voulait parler des pompiers. Mmh. Et je lui ai dit, écoute, on va te rappeler demain, Annie, parce qu'on veut pas bâcler ça.
3: Et on a failli ne pas la rappeler.
0: Parce que là,
3: il est déjà 13h14.
0: Annie, ça va? Tu es là, Annie?
6: Oui, je suis là, je vous attendais. Un grand, grand, grand merci.
0: C'est normal, Annie. Attends, hier, on t'a promis. Et
4: on va te rappeler samedi plutôt.
0: Oui, mais c'était juste pour te dire qu'on allait te rappeler, d'accord? Au revoir, Annie.
3: Non, arrêtez.
0: Annie, tu es là, Annie?
6: Oui.
0: Annie, dis-moi, j'ai une petite question à poser que je pense qu'on ne t'a jamais posée. Est-ce que tu aimes les sucettes à la nuit?
3: Non, mais
0: je
3: suis
4: la pauvre.
3: C'est
6: mais
4: pas possible.
6: Attendez voir, toute ma vie, on m'a posé ça.
3: Ah, ben oui.
6: La chanson, oh là là.
0: Ça bon. Veut dire quoi que je ne suis pas originale, franchement, je le prends très mal.
6: Non, pardon. Mais non, c'est rigolo.
0: Ben,
6: à la fin, c'est rigolo.
0: Mais oui, je rigole, Mani. Donc, tu voulais nous parler des pompiers hier, c'est ça?
6: Oui.
0: Alors,
6: oui,
0: vas-y.
6: Je voulais les mettre, on les a un petit peu mis à l'honneur, c'est vrai, mais quand c'est même, vrai. Il faut se souvenir de tout ce qu'ils ont fait.
0: Oui.
6: Et dans toute la France, là, parce que ça brûlait partout. Mais moi, je suis dans le sud, ça brûlait énormément dans le sud. Et ce petit village de Courance qui m'a tellement interpellée dans le Var, et j'ai envoyé un chèque, carrément.
0: Ah, tu as envoyé un chèque. Bravo.
3: Pour les soutenir.
6: Et ils m'ont répondu, Madame la maire m'a répondu des remerciements. Elle m'a dit qu'elle mettrait ça sur les pompiers, etc., pour aider.
0: Ah bah franchement.
6: Franchement, il faut penser aux pompiers. Hein. Il y en a qui sont décédés dans les
0: incendies.
6: Les familles restent sans le papa, c'était terrible.
0: Tu as raison, tu as raison. Nous, cet été, on en a beaucoup parlé, parce que moi, je suis restée ici tous les week-ends de cet été. On en a parlé, on a eu plein de pompiers.
3: Vous avez été en Gironde également.
0: On a été en Gironde également, parce que là-bas, ils ont pas mal souffert aussi. Et c'est vrai que les sapeurs-pompiers volontaires, t'imagines? Et en fait, j'ai appris, parce que je savais pas, quand tu es donc sapeur-pompier volontaire, donc tu travailles dans une entreprise, puisque la plupart du temps, tu bosses, il faut un milliard de trucs pour que ton employeur te laisse partir.
3: Ah,
0: okay. Parce que tu ne peux pas partir tous les 4 matins, tu vois. Mais du coup, tu dis, te rends compte, le gars, il veut être volontaire, il veut y aller.
4: Ça peut démotiver.
0: Mais ça peut démotiver. Donc voilà, c'est un truc. Mais effectivement, j'allais dire, je mets plein de guillemets, hein, je vais mettre plein de guillemets, mais c'est vrai que grâce aux incendies, je mets plein de guillemets à cause des incendies, on va dire, mais au moins, on en parle.
3: On en parle, ouais, c'est vrai.
0: Donc bravo, Annie. Tu voulais redire quelque chose? Vas-y.
6: Oui, et rajouter, en parlant des volontaires et des bénévoles qui existent, qui font des vigies dans les collines, là autour de chez moi,

0: ou de septaine, eh ben, il y a des personnes très âgées. Ils ont passé 70 ans, ils sont encore dans les vigies. Et féliciter aussi les scouts de France que j'ai vus à la télé la semaine dernière. Les scouts de France sont dans les Calanques et ils font également des vigies dans le parc national des Calanques. Des gamins de 14 ans à 17 ans. Alors bravo les scouts aussi.
1: Bravo Annie, voilà Annie.
2: Bravo.
1: Voilà, merci infiniment Annie d'avoir passé ce message. Je suis sûre que ça va toucher toutes celles et ceux qui sont volontaires et qui prennent soin, j'allais dire d'abord de la nature, mais de nous.
2: De nous aussi. Hein.
1: Mon cher Fabien. Annie, merci beaucoup, on t'embrasse très très fort. Si tu veux, on te rappelle samedi prochain. Dimanche prochain, on peut t'appeler toutes les semaines Annie. Il n'y a aucun problème.
0: Je vous adore.
2: Nous aussi. On t'embrasse
0: fort. J'ai passé l'été à la maison, alors pas trop chaud. Une horreur, pour les vacances.
1: Du côté d'Aix-en-Provence, Annie. Merci de nous avoir appelés, je t'embrasse très très fort. Merci beaucoup. Allez, hop là, jingle, tac tac tac.
3: Le dimanche, sur
2: au suivant.
4: C'est youpi aussi.
2: C'est la salle d'attente, on est chez le docteur.
1: On est chez le docteur.
4: C'est à qui
1: Et bien sûr, on a oublié de dire à Annie qu'elle repart avec sa sélection.
2: Pour le séjour, belle
1: voilà. Et le tirage, là il est 13h18.
2: Dans 10 minutes à peine.
1: Voilà, dans 10 minutes à peine. Qui est là? C'est Dominique. Ça va Dominique?
5: Ça va très bien.
1: On est très content. De quelle forme Dominique? Tu nous appelles d'où?
5: De Mercelles-les-Bains.
1: Mercelles-les-Bains, c'est où?
5: Pas très loin d'Abbeville.
1: Et Abbeville, c'est à côté d'où? Abbeville, c'est à côté de... C'est pas très loin d'où, Abbeville?
5: Alors, Abbeville, ouais. Saint-Riquier.
2: J'avais fait un spectacle à Saint-Riquier.
5: C'est là où on s'est vu, Willy.
2: Je me souviens maintenant.
1: C'est vous à Saint-Riquier.
5: Je vais à Saint-Riquier presque toutes les semaines.
1: Alors, attends, Dominique, on va expliquer un petit peu la salle de Saint-Riquier parce que c'est
2: exceptionnel.
1: C'est un endroit qui est unique. En fait, c'est une ancienne école.
5: Voilà.
2: Qu'ils ont aménagé en café-théâtre.
5: Voilà. Tout à fait.
1: Voilà.
2: On peut boire un coup, il y a des spectacles, c'est
1: exactement.
2: Super.
1: Et donc, ils ont une programmation qui est géniale tout au long de l'année, parce que quand tu lances, comme on dit, quand on lance son spectacle, on rôde.
2: Votre œuvre.
1: Voilà, on rôde. Donc là, j'ai rodé mon œuvre à Saint-Riquier, et donc Saint-Riquier, c'est en Picardie.
5: Oui, et c'est là qu'on s'est vu.
1: Exactement.
5: Et l'avantage avec Saint-Riquier, c'est que la salle, elle est plate.
1: Parce que moi,
5: je suis allée voir Céline Dion au Stade de France.
1: C'est pas pareil.
2: Elle n'est pas plate, Céline Dion. Elle n'est pas passée à Saint-Riquier, Céline, non?
5: Non, et puis à la rigueur, c'est pas grave, parce que moi, Céline Dion, je l'ai vue derrière un grillage à une toilette.
2: En prison?
5: Mais non, mais parce que j'ai le vertige, et je savais pas qu'on était placé à l'avant-dernier rang.
1: Je
5: suis arrivée en haut, et que je me suis retournée, pas bien. J'ai redescendu tout le Stade de France sur les fesses dans les escaliers.
1: Quand t'es tout en haut au Stade de France, t'es à Orléans en fait. Tu es très loin.
5: J'ai pas pu me relever.
1: T'es très loin.
5: J'ai fini à côté des toilettes. J'avais pas la petite soucoupe de Dame Pipi quand même.
1: t'aurais gagné un peu d'argent.
2: Ça t'aurait remboursé la place.
5: Bon, c'est vieux.
1: Je te remercie d'avoir vraiment bien incité auprès de toute la France entière pour dire que moi, je joue dans des petites salles.
5: Au moins, dans les petites salles, on a la chance de pouvoir discuter avec Willy,
1: de boire un coup
5: éventuellement. Bon, si on lui paye, parce que c'est pas lui qui nous le paye.
2: Tu le connais bien.
1: Effectivement, elle m'a vu. Je confirme qu'elle m'a vu.
2: Si elle a payé, c'est vrai.
1: Elle parle bien de moi. Tu voulais passer à l'antenne juste pour dire que j'étais radin? C'est pas la peine, les gens le savent.
5: Non, juste pour dire que j'adorais Michel Drucker et que je l'avais vu aussi en spectacle.
2: C'est monté sur scène tardivement.
5: Avec le seul avec vous.
1: Ouais, c'était donc, très bien d'ailleurs.
5: À Forges-les-Eaux. Et à l'époque, je l'avais gagné avec Ici. À l'époque, c'était France Bleu.
1: T'as vu, on est toujours
2: ici,
1: là. Dès qu'il y a des beaux cadeaux à offrir, nous, on est là.
5: Dans 5 minutes.
1: Dans 5 minutes, peut-être qu'on va te rappeler, ma Dominique, d'accord?
5: Ce serait génial.
1: Une petite
5: retraitée.
1: Alors, tu sais, tu peux gagner, il suffit d'un petit chèque, un petit truc, et tu gagnes.
5: Ça, quel ordre!
1: Mon nom, ne te casse pas la tête,
2: Dominique.
1: Vous
2: pouvez pas vous tromper.
1: Merci beaucoup, Dom. On t'embrasse très, très fort, d'accord? Tu prends bien soin de toi. Et puis, peut-être qu'on te rappelle là, dans 5 minutes, d'accord? Merci beaucoup. Ciao Bella, ciao. Qu'est-ce qu'on fait, mon Filoche, le réalisateur? Il veut un jingle.
2: Il est payé.
4: C'est youpi aussi.
2: En même temps, ce sont des nouveaux jingles, faut bien les rentabiliser.
1: Filoche, il est payé au jingle, j'en suis sûr. C'est pas possible. C'est toutes les 5 minutes, il me dit jingle. Je pense que les gens savent que nous sommes sur la radio ici, mais tu as raison, mon Filoche, il faut le dire encore et encore. Qui est là? C'est Émile?
2: Émilie.
1: Émilie.
5: Oui, c'est moi, c'est Émilie.
1: Comment vas-tu, Émilie?
5: Oui, bonjour.
1: Ça va, Émilie?
5: Bah, ça va, et toi, et vous trois, ça va?
1: Ça va très bien, Émilie. Tu nous appelles d'où, Émilie?
5: De Ramatuelle.
1: De Ramatuelle, c'est beau.
2: C'est magnifique là-bas.
1: Attends, Émilie. Tu habites de quoi? Dans une maison à Ramatuelle?
5: Alors, en fait, on est gardien de propriété dans une ville, là.
1: Ah, waouh! Alors, dis-moi, comment ça se passe? Alors, tu vas pas dire, évidemment, les noms, tout ça, mais ils sont sympas? Ils sont sympas, les...
5: Ça va.
2: Oula!
5: Ce fut très dur, mais ça va.
1: Ah, mais c'est quoi? Mais c'est des... C'est, tu bosses avec les mêmes personnes ou c'est dans une maison où il y a des propriétaires différents, enfin, des vacanciers? Non, c'est...
5: Non, c'est toujours les mêmes, ce sont des Parisiens.
1: Je cherche pas, Parisiens, évidemment, c'est des cons, quoi.
5: Ben oui.
3: Mais alors, la question, c'est quand ils partent, est-ce que toi, tu restes et t'as la maison pour toi, toute seule?
1: Bonne question.
5: Ah non, je bosse pas, non, je fais le ménage et j'y vais plus. Hein.
1: Ah là là.
2: Hein, moi, j'organiserai des fêtes, moi.
3: Ah ouais, grosse soirée.
1: Mais ils sont pas sympas.
5: Ben ça va, mais là, ça tire un peu. Cet été, ce fut difficile.
1: Ah merde. Genre, ils étaient là tout le temps.
5: Faire les courses, à manger.
3: Exigeant.
1: Dis donc, tu sais,
5: oui.
1: T'imagines si tu bossais pour moi, Émilie, mais tu me ferais des gnocchi à poêler tous les jours de l'ustucru.
2: Ah bah c'est pratique,
1: et c'est tout.
2: 3 minutes à la poêle,
1: gnocchi
2: bim,
1: à poêler,
2: c'est prêt.
1: Le sucré, basta. Moi, je te demande rien d'autre, moi.
5: Bah, je veux bien. J'aurais moins de courses à faire pour une personne.
1: Ah bah là,
5: ça va.
1: Puis moi, tu viens dans mon appart à Paris, je te loge dans une cave merveilleuse que je peux t'aménager.
5: Ah oui.
1: Ah là là là là. C'est dur vraiment parce que sans parler de tes patrons à toi, hein, mais c'est vraiment un métier où genre faut être disponible tout le temps.
5: Oui, mais ça fait 17 ans qu'on fait ça. Là, ça fait 17 ans qu'on est là, au même endroit, donc on tient le coup quand même. Ouais. Mais avant, oui, ce fut dur. Oui, il y a des gens qui vous prennent vraiment pour de la merde.
1: Non.
2: Ça, c'est pas cool.
1: Quand tu dis on, c'est parce que c'est avec ton chéri?
5: Oui, c'est ça.
1: D'accord, ok, très bien. Bon,
5: donc lui, il s'occupe de l'extérieur, la piscine, etc.
1: Et
5: j'ai quand même un youpi. Hein.
1: On va y arriver. Mais donc voilà, c'est juste je voulais savoir par rapport à ton boulot, parce que effectivement, on a rarement eu des personnes qui font ton job, donc c'était intéressant. Quel est ton youpi?
5: Alors, le premier youpi, c'est qu'on part en vacances enfin samedi prochain à Majorque.
1: Ouais, Majorque, très bien. Ah, très bien, là, c'est vos vacances d'été qui démarrent, là.
5: Voilà, c'est ça.
1: Voilà, très bien.
5: Et ensuite, on revient 3 jours et on part en Charente-Maritime pour les 40 ans de ma meilleure amie.
1: Trop bien. Tu sais quoi? Tu vas partir après tout le monde. T'auras la paix.
2: Personne.
3: Les 7 ans,
5: ouais, c'est clair.
1: Et t'auras la paix, mais tellement tranquille. Tu verras pas tout. Normalement, tu verras pas tous ces comptes parisiens. Ça, c'est pas mal.
5: Oh ben surtout à Ramatuelle, il y a pas que ça. Il y a allemand, suisse, belge. Il y a de tout.
1: Puis il y avait Johnny avant.
2: C'est vrai.
5: Oui, aussi. Oui, oui.
1: Tu l'avais vu, Johnny, ou pas?
5: Non, pas du tout.
1: Non, pas du tout. Il n'a pas vu Johnny. Est-ce que tu veux une imitation de Johnny? Ça fait longtemps que Fabien et moi ne nous avons pas fait une imitation de Johnny. Je rappelle, c'est à peu près.
2: C'est une phrase.
1: Alors, vas-y.
6: Bonjour, c'est Johnny.
1: C'est pas mal. Nicolas, bon. Vas-y. Ah. Vas-y.
7: Bonjour, c'est Johnny.
2: C'est Johnny qui parle du nez, quoi. Qui est enrhumé, quoi. Et vous faites le malin. Alors là, lui, il peut faire Johnny, mais qui...
1: Ah ouais, moi, je fais... Wow. Voilà.
2: Il s'est coincé l'orteil de pied sur le coin de meuble.
1: Bah écoute, Émilie, merci beaucoup. Peut-être qu'on te rappelle dans...
2: Maintenant.
1: Oui, Émilie, oui.
5: Attendez, j'ai une question. Est-ce que vous voulez un cadeau de Majorque?
1: Bien sûr.
2: Ah bah oui, quand même.
1: Bien sûr.
5: Alors, il faudra me dire quoi et me donner l'adresse de Radio France.
1: C'est très simple. Si tu mets la maison de la radio, Paris, tu verras. Alors, tu mets maison de la radio, Paris, ça arrive. Tu ne casses même pas la tête.
5: Willy Revelli.
1: Sinon, c'est Nagui qui va récupérer le cadeau.
2: Non.
1: Tu mets Willy Revelli, radio ici, tout ça.
2: Tu surlignes
1: bien et t'envoies le cadeau.
5: Et qu'est-ce que tu veux?
1: C'est un truc cher. Un truc cher que je peux revendre. Et que je peux revendre. D'accord? Je compte sur toi. Je t'adore, Émilie. Merci beaucoup. Franchement,
2: on n'a pas les meilleurs.
3: C'est les meilleurs.
1: On a les meilleurs. Non, mais franchement, Fabinou.
2: Bah oui, c'est pour ça. Je sais que vous alliez dire ça.
1: Non, mais on a les meilleurs du monde. Mais c'est fou. Mais pourquoi on n'a pas fait cette émission depuis 8 ans? Pourquoi on s'embête à créer?
2: Et puis on pourrait durer des heures comme ça.
1: Mais des heures? Parce que là, il est 13h26, ça va bientôt qu'on arrête.
3: Non, pas déjà.
1: On appelle le gagnant là.
2: C'est
1: d'accord. Et il veut un jingle.
2: Mais non,
3: c'est une manie.
2: Ah non, mais oui, là.
4: C'est
2: maladif.
1: Bon.
2: Alors, on appelle. Alors là.
1: Tu sais quoi? Je sais même pas qui on appelle.
2: Bah non, mais
1: c'est
2: tirage.
1: Le tirage, on va voir.
3: On rappelle un séjour Bellambra.
1: Ouais.
3: 2000 euros de vacances.
1: Alors, qui est là? Allô?
8: Oui, allô, c'est Jessica.
1: Oh, Jessica, qu'on a appelé tout à l'heure?
7: Oui.
1: Oh là là.
3: En plus, c'est Jessica qui nous disait qu'elle n'était pas partie en vacances cet été, en plus.
1: C'est vrai? Bah écoute, moi, Jessica...
7: Ouais, c'est la première année où je pars pas, parce que, bah voilà, avec faut la faire maison. Un choix.
2: Bon, parce qu'elle vient d'acheter une maison.
1: Ah, voilà, tu viens d'acheter ta maison, il y a plein de travaux. Eh ben, écoute, ma Jessica, écoute-moi. Tu es où, là? Physiquement, tu es où?
7: Je suis à Zelferon, là, je fais mes travaux.
1: Donc, t'es à la maison? T'es à la maison?
7: Oui.
1: Et il y a ton chéri qui est pas loin?
7: Oui, il est en train de bricoler, je sais pas où.
1: Alors, il faut que tu le trouves, vas-y, trouve-le. Écoute-moi, Jessica, il faut que tu le trouves. Dès que tu l'as trouvé, tu vas... Je veux que tu lui susurres à l'oreille, mais vraiment un truc très érotique. Je veux que tu lui dises, oh, ici...
7: Si je commence comme ça, ça va finir mal.
1: Hein. Tant mieux, c'est ce que je veux. Je veux que tu lui susurres, oh, ici... Ici, le nom de ta radio, bien évidemment. Vas-y, Jessica, vas-y.
7: Alors, où il est?
3: Il est où, le mari?
1: Alors,
3: il est
1: vas-y. Bah oui, c'est ça, d'habiter dans des grandes maisons.
2: C'est ça. Il fait des travaux.
7: Non, c'est pas une grande maison, mais...
1: Si on appelait un Parisien, elle aurait vécu dans 9 mètres carrés, elle aurait bien trouvé son mec.
7: Chérie?
1: Faut qu'on Ah, ça y est.
2: Ça y est, trouvé.
7: C'est ici, Berry.
1: Ah, tu lui as susurré ici? Vas-y, ici. Oh, ici. Vas-y.
7: Berry.
1: Vas-y, je veux entendre. Oh, ici.
7: Attendez.
1: Vas-y.
7: Ici.
1: Ah.
2: Wow. Et c'est un dimanche qui commence bien.
1: C'est pas mal, hein. Eh, hey, c'est pas mal, Jessica. Hein. Normalement, là, vous allez vite finir les travaux. Là, il va passer à autre chose.
2: Ah bah là, oui. Et il va jeter le marteau. Il va dire, allez hop.
1: C'est terminé.
7: Il y a des chances.
1: Voilà, Jessica, bravo, ma chérie. Bravo. Tu repars donc avec ton séjour
3: Bellambra. Qui vaut 2000 euros en plus.
1: 2000 euros. D'une valeur de 2000 euros, les parents, les enfants, tout le monde sera heureux et détendu grâce à Bellambra.
2: Tu vas pouvoir partir en vacances.
1: Numéro 1 des clubs et élu destination préférée des familles en 2025. Dis donc, c'est quand même pas mal.
2: Bravo,
1: je crois que
7: Merci beaucoup, merci pour votre bonne humeur.
1: Mais je t'en prie, ma Jessica. Bon, on est très heureux que vous puissiez partir en vacances. Dis donc, c'est chouette. Hein. Tu sais où tu vas aller? Plutôt mer, campagne, montagne? Qu'est-ce qui te. A priori, comme
7: aucune
1: ça.
7: Aucune idée. Il va falloir que je prenne le temps de réfléchir.
1: Ouais, tu verras. Tu vas t'éclater, tu vas être extrêmement bien reçu parce que Bellambra, ils sont vraiment formidables, ils sont très heureux et on est très heureux de te permettre de partir en vacances. Merci infiniment, Jessica. On t'embrasse très très fort. Voilà, mes amis, c'est fini.
2: Oh, bah déjà. Ah, bah, on vient d'arriver.
1: On en a marre, ça passe trop vite. On a une demi-heure de plus, on a l'impression qu'on a une demi-heure en moins. C'est scandaleux. Je vais me plaindre à la direction, il y en a marre. Rendez-vous le week-end prochain, mes amis.
3: On sera à la braderie de Lille grâce aux amis de Issinor.
1: Voilà, grâce à nos amis de Issinor, samedi prochain en direct. Venez nous voir. On fera l'émission d'heure en public. Dans un instant, Ségolène Aluni qui nous parlera comment fabriquer de faux bébés au cinéma.
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0: Bonjour à tous, j'espère que vous passez une belle journée à l'écoute d'ici et de votre émission cinéma. Ça tourne, qui vous dévoile les métiers de l'ombre du cinéma. Toutes ces personnes, vous savez, dont on voit défiler le nom sur les génériques de fin des films, mais qu'on ne voit pas, qu'on n'entend jamais. Nous, on leur donne la parole sur ici. Et aujourd'hui, j'ai le plaisir de recevoir Justine Rey Le Soliec, dont vous voyez le travail un peu partout au cinéma et dans les séries, puisqu'elle a cofondé Ciné Bébé, une société qui fournit quasiment tous les tournages en faux ventre, en faux bébé.

0: Recherche Suzanne désespérément, c'est une histoire d'émancipation. Pas vraiment de la Suzanne en question, interprétée par Madonna, mais de Roberta, qui est la véritable héroïne du film. Roberta, incarnée par Rosanna Arquette, c'est une bourgeoise à la vie étriquée qui se prend de passion pour une mystérieuse Suzanne, dont le nom est évoqué à la page Petites Annonces d'un journal, avec pour message Recherche Suzanne désespérément.
1: Waouh, ça y est, un message de Jim, hein? Recherche Suzanne désespérément et confiance mardi à 10h au Battery Park, quai numéro 1. Je t'aime, Jim.
2: Qui est Jim?
1: Oh mon Dieu, mais c'est demain.
2: Qui est Suzanne? Tu la connais, cette femme?
1: Non, écoute, Jim poursuit Suzanne à travers les États-Unis. En janvier, elle était à Mexico et ensuite à Seattle.
0: Mais qui est cette Suzanne? Roberta va mener son enquête et développer une obsession pour cette fille qui, elle le découvrira plus tard, est son exact opposé. Niveau vestimentaire, Madonna a le même style que dans ses clips de l'époque, grunge, sexy, anticonformiste et un style de vie qui fait valser l'image de la femme au foyer. Mais ce qui est fou, c'est qu'au moment du tournage, Madonna n'est pas encore la star mondiale qu'on connaît aujourd'hui. Suzanne Sedelman l'a recrutée dans son film parce qu'elles habitaient à deux rues l'une de l'autre et qu'elles avaient des amis en commun. Et c'est seulement au bout d'un mois de tournage que la notoriété de la Madonna s'envole.
3: Gary, t'aurais dû me le dire qu'elle lisait les petites annonces. Toute cette histoire aurait été réglée hier.
4: Mais elle n'arrêtait pas de dire ces bêtises. Je croyais que c'était...
3: Ouais, bon, enfin, heureusement pour vous que je suis là, moi. Je suis pas aussi givrée que vous.
0: À travers ce film qui sent bon le New York des années 80, on célèbre la promesse d'une société à réinventer, où les hommes ne sont plus les symboles d'une toute-puissance, mais des êtres un peu paumés et désarçonnés par les femmes qui s'émancipent. Recherche Suzanne désespérément est donc bien plus qu'un simple divertissement, mais un film qui questionne les rôles imposés aux femmes. Disponible jusqu'au 31 août sur arte.tv. À suivre, ça tourne avec Anouk Grimbert, le réalisateur Rémi Bassalé et notre métier de l'ombre du jour, une créatrice de faux bébés pour le cinéma. À tout de suite, juste après ce souvenir en musique de l'année 85, justement, un morceau tiré d'une bande originale culte, celle de Retour vers le futur. Vous en souvenez? The Power of Love, Huey Lewis and the News sur votre radio ici.

0: de la bande originale de Retour vers le futur, c'était Huey Lewis and the News.
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0: 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Bonjour à tous et bienvenue dans votre émission cinéma, la seule à vous mettre en avant les secrets de fabrication du cinéma et ceux qui le font. Et aujourd'hui, je suis ravie d'accueillir un métier de l'ombre passionnant, assez récent dans l'histoire du cinéma, je crois. Mais ça, on va voir avec Justine Rey-Le-Souliègue. Bonjour Justine.
2: Bonjour.
0: Co-directrice de Cinébébé, société qui fabrique artisanalement des bébés de cinéma. À vos côtés, la comédienne Anouk Grimbert et le réalisateur Rémi Bassalaire, avec qui vous avez travaillé sur le film La Dernière Patiente. C'était en 2025, le tournage. Anouk Grimbert, est-ce que avant de travailler avec Justine sur ce film, vous connaissiez la société Cinébébé qui fabrique tous ces faux bébés? Non, c'était la première fois.
2: Ouais.
0: Justine, vous êtes une société entièrement composée de femmes, c'est une petite structure, et votre spécialité, donc, c'est donc vraiment de fabriquer des bébés et des nourrissons hyper réalistes pour le cinéma, c'est comme ça qu'on dit?
2: C'est exactement ça, oui. Alors, nourrisson est un petit peu plus grand, mais oui, on est en fait un atelier d'effets spéciaux avec les mêmes techniques que d'autres ateliers d'effets spéciaux. Et on s'est spécialisé dans tout ce qui est bébé, maternité, donc la grossesse aussi, donc toutes les étapes de grossesse, les accouchements, le postpartum. Et on essaye de coller au plus juste à tout ce que les femmes vivent pendant ces étapes-là de vie.
0: Waouh. La société existe depuis 2008, vous avez repris le flambeau en 2020. Avant 2008, ça veut dire quoi? Qu'on faisait tourner de vrais bébés au cinéma?
2: Alors, plusieurs solutions qui existent encore. Hein. C'est pas parce qu'on est là qu'on a arrêté de tourner avec de vrais bébés. Mais soit on tourne avec des vrais bébés, soit après, on peut aller sur des faux bébés, mais plutôt plastiques qu'on va avoir tendance à un peu cacher dans des draps ou des choses comme ça.
0: Ouais. Il y a donc une vraie demande dans le secteur. C'est aussi pour ça que vous vous êtes lancé là-dedans. Vous travaillez pour combien de projets par mois, par année?
2: Par année, entre 100 et 110 projets, à peu près.
0: Ah ouais?
2: Quand même, il y a, ouais, les bébés sont demandés, ouais.
0: Et parmi eux, il y a donc eu un faux bébé sur le film La Dernière Patiente, dans lequel vous avez joué Anouk Grimbert, dans lequel vous avez manipulé ce bébé. Est-ce qu'on peut voir, justement, ce bébé, même si ça va être compliqué à la radio, mais on va quand même le montrer à nos invités. Oh là là, c'est incroyable. Anouk Grimbert, ça vous fait quel effet de voir ce faux bébé?
3: Ben, c'est celui que j'ai accouché.
0: Oui.
3: Il a pas grandi, hein, depuis. non, mais c'était assez merveilleux de travailler avec un enfant faux qui ressemble, qui a tellement de vérité. Il a la petite gueule toute fripée. Il est, voilà. Et puis, nous, ce qu'il faut dire, c'est que dans le film, il y a une scène, vraiment importante d'accouchement et c'était comme un peu comme une transe à jouer parce que un accouchement et pour la femme qui accouche et pour celle qui la sage-femme quoi que je me suis improvisée, c'est comme une transe hein, c'est une scène, c'est vraiment on n'y va pas facilement quoi dans ce genre de scène et mais c'était pas rien quoi de j'avais vraiment l'impression de sortir un bébé de son ventre.
0: Oui, parce que tout est travaillé, Justine Rey-Le-Souliègue, c'est-à-dire que vous travaillez aussi sur le poids. Alors déjà la texture texture est assez incroyable, on a vraiment l'impression de toucher de la peau. C'est quoi?
2: Alors tout est fait en silicone, c'est ce qui se rapproche le plus de la peau et c'est ce qu'on utilise beaucoup en effets spéciaux. Et avec le silicone, le gros avantage, c'est qu'on peut reproduire la peau, mais aussi changer un peu la souplesse, la dureté du silicone, ajouter du poids, de l'articulation. En fait, on fait un peu ce qu'on veut, ce qui nous permet, nous, d'arriver à quelque chose qui soit assez proche d'un vrai bébé. Par exemple, quand on leur tient pas la tête, la tête bascule en arrière. Donc, ça oblige, en fait, quand on les manipule, à les tenir comme des vrais.
0: Ouais. Et il a un prénom, elle s'appelle Athéna. Vous leur donnez tous des prénoms, pourquoi?
2: Oui, tous nos modèles ont des prénoms pour simplement les reconnaître en fait.
0: Hein. Et vous en avez combien au placard des faux bébés?
2: Alors j'ai refait un petit compte hier exprès, on en a 57 aujourd'hui. Oh,
0: est-ce que je peux le prendre?
2: Bien
0: juste
2: sûr.
0: Pour tester dans les bras. Ouais, c'est vraiment très très impressionnant. Ah là là, j'ai l'impression. Ah oui, c'est vrai qu'il est très lourd. Il est très lourd. Ah oui, il faut tenir la tête. Oh, ouais, c'est vraiment très. Et c'est votre best-seller, hein, vous nous l'avez confié, Athéna
2: Athéna tourne beaucoup quand même. Hein.
0: Elle a tourné dans combien de films, Athéna?
2: Plus d'une dizaine, c'est sûr.
0: Ah, pas autant qu'à nos Grimbert, alors. Quand même.
2: Non, on n'en est pas encore là.
0: Alors, Justine, je vous propose qu'on passe à la phase recette. Est-ce que vous pouvez nous dire comment on fabrique un faux bébé pour le cinéma? Ça commence par, comme un, pour la fabrication d'un gâteau, je crois.
2: Oui, un petit peu. Alors, on commence par sculpter tout le bébé, la tête, l'expression, en faisant bien attention à la position des membres, etc. Mmh. Une fois qu'on a une sculpture, donc tout ça est fait à la main, hein, donc ça prend beaucoup de temps de sculpter. Une fois qu'on a une sculpture, on va faire le négatif, donc le moule de ça. Et là, en effet, c'est un peu comme un moule à gâteau. Une fois qu'on a ce moule qui est en résine, on le réutilise. On fait des tirages en silicone et une fois passé en silicone, on peut peindre et implanter les cheveux. Et tout est à la main, il y a zéro machine.
0: Tout est à la main ?
2: Tout est à la main.
0: C'est-à-dire que là, la couleur, c'est de la peinture à la main, la petite veine et tout sous la peau ?
2: Tout est à la main et la peinture, c'est de la peinture au silicone. Donc on fait à l'aérographe, donc c'est un petit spray. Mmh. Et après, on utilise des pinceaux pour les détails, des éponges, choses comme ça.
0: Ah, c'est incroyable. Et ça coûte combien un bébé comme ça ?
2: Ça dépend.
0: C'est-à-dire
2: on les loue, la plupart du temps, on les loue. C'est pour ça qu'on a un stock. Donc, sur 3 jours de location, on est autour de 700-720 euros.
0: Mmh. Voilà. Mais vous les vendez pas ?
2: Ça nous arrive très peu de les vendre. On les vend plutôt quand c'est du médical. On travaille avec des hôpitaux comme Necker, par exemple, ou des CHU qui ont besoin de faire de l'éducation thérapeutique. Dans ce cas-là, vu qu'ils s'en servent tous les jours et pendant plusieurs années, on leur vend. Mais les tournages, non, en général, on les loue.
0: Mmh. Est-ce que vous voulez le porter à nos Grimbert? Allez-y, vous nous dites.
4: Les retrouvailles.
0: Les retrouvailles, ben oui, parce que vous avez tourné avec Athéna.
3: Pour la dernière passion. Pour moi, c'était pas Athéna, mais ce qui est, en tout cas pour le film, ce qui est, je trouve émouvant, c'est que c'est une petite fille qui naît. Mmh. C'est une future femme. Donc c'est quelqu'un qui va sans doute endurer, parce que voilà, depuis des milliards d'années ou milliers d'années, la vie des femmes est, rendu plus difficile que celle des hommes. Et quand on apprend que c'est une petite fille, c'est comme s'il y avait une lignée interminable de femmes qui à la fois vont endurer et à la fois vont bagarrer pour avoir une vie digne, quoi. Donc c'est ce bébé, il a une
0: Vous le prenez, vous le caressez vraiment comme si c'était un vrai bébé. Ah, il y a même les petits doigts qui bougent.
3: Oui. Oh, et puis pour jouer la scène, par exemple, de l'accouchement, on me demandait à moi qui prenais le bébé de faire bouger son bras, parce que si moi je fais bouger le bras, après Justine, elle peut animer le bras comme si c'était vraiment le bébé. Donc moi j'étais un peu comme un marionnettiste qui devait voilà. Mais oui, oula. c'est ma petite fille, quoi. Enfin pas la mienne, mais c'est une petite, c'est l'héroïne du film. Et j'espère qu'elle n'aura pas une vie trop dure.
0: Ouais. Voilà. Justine Reylo-Soliac, est-ce que vous assistez au tournage quand vous confiez vos faux bébés? Pour les films
2: Alors, la plupart du temps, non. Ils sont très indépendants, ces bébés. Ils partent sans nous en tournage.
3: Nous sur le tournage.
2: Mais par contre, quand il s'agit de scènes d'accouchement, comme là, c'était le cas sur le film, là, en effet, on envoie quelqu'un. Donc, on a une équipe en atelier de techniciennes qui est la même équipe qui va en plateau. Donc, elles fabriquent et ensuite, elles vont en plateau. Et elles sont là pour guider, comme Anouk Grimbert vient de le dire, sur comment le tenir, comment l'animer, quel est le bon geste médical, mais aussi comment on l'anime, parce que c'est un objet, en fait, et que si on l'anime pas, il va pas prendre vie. Donc on est là pour ça, on est là pour maquiller aussi, mais ça dépend des scènes.
0: Pour maquiller, c'est-à-dire
4: avec un cordon ombilical, tous les fluides,
3: les fibres du corps et tout ça. Ouais. J'étais pleine de liquide, moi, quand...
0: Ah ouais. Ouais. Ah ouais, ouais.
3: Et alors, c'était... Rémi, il avait fait un truc intelligent, c'est que Loana, que j'accouche, donc...
0: Loana Bajrami, oui.
3: Ouais, elle était sur le lit. Et pour vraiment donner la sensation que le bébé sort du corps et même du bas-ventre de Loana, ils ont fait un trou dans le matelas. Ah. Ce qui fait que j'avais les mains qui allaient chercher vraiment le bébé, comme si j'allais le chercher dans le je sais pas quoi, le vagin.
0: L'utérus.
3: Voilà, l'utérus. Et c'était, et c'est moi aussi, même ce trou là m'a aidé à jouer, parce que moi c'était un matelas un peu éventré, mais il y avait vraiment les gestes de la sage-femme, que parce que moi j'ai appris ce que j'ai pu apprendre d'une sage-femme pour apprendre les gestes
0: spécifiquement
3: techniques.
0: Pour ce personnage dans La Dernière Patiente.
3: Ah oui, sinon j'apprends pas à coucher, moi.
0: Non. Ouais. Ça aurait pu arriver sur d'autres, voilà, sur d'autres films. On va y revenir. Vous écoutez Ça Tourne sur votre radio ici et on se retrouve dans quelques instants pour la séquence Nostalgie avec nos trois invités, la comédienne Anouk Grimbert, le réalisateur Rémi Bassalaire et la co-directrice de Ciné Bébé, Justine Rey-Le Solier.

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2: Ça tourne, la suite. Toujours en compagnie d'Anouk Grimbert et du réalisateur Rémi Bassalaire et notre métier de l'ombre du jour qui fabrique de faux bébés pour le cinéma, Justine Ray Le Soliec, qui est venue donc avec Athéna, qui est une comédienne inanimée pour le coup, mais à laquelle Anouk Grimbert donne vie. Qu'est-ce que... Ah ouais, mais on dirait
3: c'est
2: vraiment...
3: Incroyable,
2: c'est incroyable. Laquelle... Ouais, ça vous fascine, ça aussi, Anouk Grimbert, la magie du cinéma, de l'aspect technique qui se cache
3: mais
2: derrière ce genre de création.
3: J'adore quand la technique... Quand la technique ouvre la voie de la vérité humaine. Et là, vous avez compris ce que j'ai dit ou pas?
2: Oui, c'était très profond, il faut se concentrer un peu, mais
3: Non, mais quand la technique nous rend vrai, quand la technique... Alors ça, c'est génial, c'est comme quand on ouvre une porte et que le son n'est pas juste. Ouais. Ah putain, on n'a pas envie de passer la porte. Alors que si c'est une vraie porte, bah, c'est bien, quoi.
2: Mais par exemple, en ce qui concerne les faux bébés, vous préférez, vous, tourner avec un faux bébé de ciné-bébé ou avec un vrai bébé?
3: Bah, honnêtement, quand j'ai eu ce bébé, là, je me suis dit, ah bah non, quoi, ça va être super dur de faire croire que c'est vrai et que moi, je veux dire, c'est quand même un objet. J'aurais mieux aimé accoucher un vrai bébé, mais on peut pas accoucher comme ça, fastoche.
2: Pour le cinéma,
3: bah
2: ouais,
3: non,
2: c'est
3: puis
2: compliqué.
3: Surtout, on fait les prises et la fille, elle peut pas réaccoucher, tout ça, quoi. Mais finalement, l'accouchement était faux, mais on s'est tellement, on a tellement plongé dans ce moment, Loana et moi, que, en fait, on y croyait, quoi. Quand j'avais Loana en face de moi, vraiment, j'avais l'impression, quoi, qu'elle accouchait vraiment, et elle m'a dit hier que, elle avait vraiment l'impression que je l'accouchais.
2: C'est dingue.
3: Et le bébé, quand je lui ai donné sur le ventre, elle avait un visage tellement chaviré d'émotion, et moi, je me souviens que, à un moment, juste après lui mettre le bébé sur le ventre, elle était comme, enfin, elle était sonnée de...
2: par la situation.
3: Voilà, et je l'étais vraiment. J'étais sonnée d'avoir vécu ça, quoi. C'était une scène forte, quoi. Ouais.
2: Rémi Bassalaire, vous êtes donc le réalisateur du film La Dernière Patiente, qui a utilisé donc Ciné Bébé avec la petite Athéna que tient Anouk Grimbert dans ses bras. C'est aussi plus intéressant pour vous en tant que réalisateur de tourner avec un faux bébé parce qu'il y a des contraintes quand on a des bébés ou des nourrissons sur un plateau.
4: Oui, déjà, tourner avec un bébé de moins de 6 mois, c'est pas autorisé.
2: Ouais,
4: quand ça
2: d'accord.
4: se passe dans les films de cinéma, c'est beaucoup, du coup, dans des hôpitaux. Et c'est avec la magie du montage, un peu, qu'on peut passer du visage de l'actrice qui fait semblant d'accoucher à un vrai accouchement qui se situe dans un hôpital sous contrôle. Là, nous, c'est dans une tour au 20e étage. Donc c'est
3: la nuit.
4: Donc c'est des contraintes différentes. Mais moi, ce que j'ai adoré dans cette expérience, en fait, c'est que c'est vraiment le mélange d'un artisanat, tout ce qu'il y a de plus beau dans l'artisanat du cinéma, et avec une couche ensuite en post-production d'effets spéciaux aussi pour participer à animer le visage du bébé.
2: Ah oui, c'est retouché après en post-production pour l'animer, ouais. Parce que le visage ne bouge pas, en l'occurrence.
3: Oui, mais elle l'a fait bouger. Il pleure, il fait des mimiques,
4: avec les effets spéciaux,
2: avec
4: du coup, qu'on rajoute en post-production. Ouais. Et ce qui est fou, c'est que c'était une scène tellement importante, et je trouve que c'est celle qui apporte le plus de lumière dans le film, et donc c'est un enjeu, quoi.
2: Justine Ray Le Soliec, ça, c'est l'un des meilleurs compliments qu'on puisse vous faire sur vos bébés, justement.
5: Ah bah, vraiment, oui. Enfin, là, je vais mettre dans ma petite réserve, puis je vais ramener à l'équipe après
2: le retour,
5: tout ça. Mais oui, ça c'est évidemment pour ça ce que disait Anouk Grimbert tout à l'heure, ce truc de rendre la vérité sur un tournage ou dans un film, c'est hyper important pour nous et c'est clairement pour ça qu'on est là.
2: Et c'est entre 2 et 3 semaines de fabrication pour un bébé comme ça. Enfin, c'est plusieurs mois quand on part de zéro, hein. Le moule, etc.
5: En fait, ça dépend d'où on part. Ça peut prendre plusieurs mois, voire un an. Là, on est en train de développer des choses complètement nouvelles, des yeux ouverts, des très grands bébés avec des squelettes et tout. Ce bébé ferme les yeux. Jusqu'ici, tous nos bébés ferment les yeux parce que c'est très compliqué de rendre vivant un œil, un regard. Donc, on est en train de développer ça, mais ça nous prend un an et demi. Donc, ça peut être très long. Et après, ça peut être aussi très rapide. Si on veut refaire Athéna, je pense qu'en 3 semaines, allez, c'est fait.
2: Ah ouais, ouais. Et ça va plus vite qu'un accouchement, quoi, du coup. C'est quand même plus...
5: qu'une grossesse, en tout cas.
2: Qu'une grossesse, ouais, voilà, c'est ça que je voulais dire. Et du coup, combien de personnes derrière? C'est une quinzaine de personnes qui travaillent artisanalement sur...
5: Ça dépend. Alors on a une équipe en atelier de techniciennes et en général elles sont entre 3 et 4 pour faire complètement un bébé selon les étapes. Il y en a qui sont plus sur de la sculpture, plutôt sur de la peinture, plutôt sur les cheveux. Et après elles savent un peu toutes les étapes, mais elles sont chacune spécialisées, quoi.
2: Pour rester dans les métiers de l'ombre, Anouk Grimbert, quel autre métier de l'ombre vous fascine sur un plateau de tournage? Ceux auxquels on ne donne pas forcément la parole.
3: Alors les accessoiristes, parce que je suis une folle dingue des objets.
2: Ouais.
3: C'est comme si j'étais animiste, c'est-à-dire un objet c'est quelqu'un, quoi.
2: Pour moi, donc,
3: c'est
2: d'autant plus la votre attrait pour le bébé que vous avez toujours dans les bras.
3: Ouais. Mais je suis assez, donc les gens qui manipulent les objets et qui là encore apportent de la vérité à un décor à travers des petits détails comme ça me passionne vraiment. Et d'ailleurs quand je suis arrivée dans le décor, je me suis mêlée des objets. J'ai bougé, je lui ai dit non, ça. J'étais chez moi quand même.
2: Bah oui,
3: j'étais chez moi, donc il fallait que ce soit vrai, quoi. Et il fallait pas que ce soit un décor. Mais sinon, j'aime beaucoup aussi j'aime beaucoup regarder les gens qui travaillent le son. Parce que je sais pas pourquoi, mais je trouve que c'est la caméra suprême, un micro. Quand on est vrai au son, c'est imparable, alors qu'on peut trafiquer l'image.
2: Ouais.
3: Enfin, un acteur peut trafiquer son jeu à l'image, mais au son, non.
2: Merci beaucoup, Anouk Grimbert. Merci, Rémi Bassalaire, d'avoir été avec nous dans Ça Tourne. Je rappelle que votre film La dernière patiente sort en salle mercredi prochain et que c'est un magnifique film sur l'entraide féminine. Pour ne dire que ça, bravo. Bravo à tous les deux et merci Justine Rey-Lesoliec d'être venue avec Athéna, le faux bébé qui a joué aussi dans le film. Je rappelle que vous êtes co-directrice de Cinébébé, société qui rassemble des artisans qui travaillent à l'élaboration de faux ventres et de faux bébés pour le cinéma. Ça tourne, ça revient la semaine prochaine. Nous serons avec Marie Gillin, Élie Chouraqui et notre métier de l'ombre, Antonio Correa, qui est repéreur pour le cinéma. Très bon dimanche à tous.
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2: Vous écoutez ici, il est tout pile 14h, soyez les bienvenus. Tout de suite, les infos avec Cyril Ardo-Redon.
6: Les recherches se poursuivent pour tenter de retrouver 2 marins bretons portés disparus dans la Manche. Leur bateau immatriculé à Saint-Brieuc a coulé hier soir au large des côtes anglaises. 3 membres d'équipage ont pu être secourus. Le filet s'est pris dans les moteurs et c'est ce qui a provoqué le naufrage, selon les premiers éléments. La traque en Suisse pour essayer de retrouver le ou les auteurs de la fusillade qui a tué une femme de 22 ans et fait 5 blessés entre 24 et 27 ans. Les faits se sont déroulés la nuit dernière en marge d'une rave party près de Zurich. Une enquête est ouverte. Un homme interpellé après l'agression homophobe d'un responsable d'association LGBT à Paris samedi matin. Le suspect, âgé de 20 ans, a jeté une bouteille d'alcool vide sur la victime qui a un œil au beurre noir et le crâne ouvert. Une enquête est ouverte pour violence en raison de l'orientation sexuelle. En Haute-Corse, le feu de végétation parti hier en début d'après-midi au niveau de la commune de Cagnano est désormais fixé après avoir parcouru 109 hectares. Quelques 137 sapeurs-pompiers et militaires restent mobilisés, notamment pour surveiller plusieurs points moins chaud, réapparu ce matin en raison des conditions météo. Décollage réussi pour le télescope Roman de la NASA qui doit scruter l'univers à la recherche de l'énergie noire. L'un des grands mystères de notre cosmos, la fusée SpaceX a décollé avant 13h30 de Floride. Et puis la Ligue 1, deuxième journée, suite et fin. Paris FC Nice à suivre à partir de 15h, Rennes-Le Mans dès 17h15 et puis Monaco-Marseille à partir de 20h45.
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à une énergie explosive, l'histoire de vous sortir un petit peu de la sieste. Oui, il est l'heure. C'était Whitney Houston à l'instant. I wanna dance with somebody. Emmanuel Dubois donc avec vous pour passer ce dimanche après-midi jusqu'à 16h. Hein. Tranquillou, on va se faire plaisir avec tiens la visite de Boris là tout de suite.

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1: Allez, un bon plan, rien que pour vous, pour ce dimanche. Si je vous dis médiathèque numérique, ça vous parle? Écoutez bien, vous allez pouvoir découvrir un univers de contenu en ligne pour vous divertir, pour vous former, accéder à une grande variété de ressources, comme par exemple des livres numériques, des films, des musiques, des concerts, de la presse, ainsi que des ressources pour les enfants. Tout ça donc à votre disposition, 24 heures sur 24 et 7 jours sur 7. Donc depuis un ordinateur, une tablette ou un smartphone. Alors là, vous voyez, je suis devant, je clique et j'aperçois qu'on peut effectivement découvrir des livres numériques, des livres audio, lire de la presse. Vous avez jusqu'à 10 livres numériques par mois, jusqu'à 8 films par mois, de la presse, hein, donc je vous le disais, de la musique et des formations en illimité. Ben, je vais vous souhaiter une bonne découverte et je vous rappelle l'adresse pour accéder à cette médiathèque numérique, médiathèque.patdecalais.fr.

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0: Bon, j'ai pas besoin de vous afficher les paroles hein, sur l'autoradio ou sur la radio. De toute façon, la chanson, vous la connaissiez et vous la connaissez par cœur. Joe Dassin avec l'été indien. Il y a 18 qui débarquent avec Life. Ce sera avant 15h. On fera un point, bien sûr, sur l'actualité de ce dimanche.
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0: très bel après-midi avec le son de Supertramp, It's Raining Again. Alors dans l'heure suivante, on écoutera du Michel Berger, du Grand Corps Malade et Stiletto. Magnifique chanson, ça s'appelle Le Prochain Rêve, à découvrir après l'information puisqu'il est déjà 15h.
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0: D'importants moyens mobilisés pour rechercher deux marins bretons portés disparus dans la Manche. Trois membres d'équipage ont pu être secourus. Leur bateau immatriculé à Saint-Brieuc a coulé hier soir au large des côtes britanniques. Le filet s'est pris dans les moteurs et c'est ce qui a provoqué le naufrage selon les premiers éléments. Une enquête ouverte à Marseille pour meurtre en bande organisée après la mort d'un homme de 20 ans la nuit dernière. Quatre personnes de 17 à 23 ans ont été blessées, dont deux hospitalisées en urgence absolue. Les secours sont intervenus à proximité d'un point de deal près de la gare Saint-Charles. Incendie fixé en Haute-Corse. Le feu était parti hier en début d'après-midi au niveau de la commune de Cagnano. Il a parcouru 109 hectares. Près de 140 pompiers et militaires restent mobilisés, notamment pour surveiller plusieurs points chauds réapparus ce matin en raison de la météo. Face au risque élevé d'incendie, justement, trois départements sont placés aujourd'hui en orange par Météo France. Il s'agit des Pyrénées-Orientales, de l'Aude et de la Corse du Sud. Le niveau élevé concernera demain les Pyrénées-Orientales, l'Aude et l'Hérault. Et du monde, ce dimanche, sur la route, bison futé voit orange dans le sens des retours en Auvergne-Rhône-Alpes et en Île-de-France. Ce sera rouge demain pour les retours en région parisienne. Et puis le foot, deuxième journée de Ligue 1, coup d'envoi à l'instant de Paris FC contre Nice, toujours 0-0 après 30 secondes de jeu. À suivre aujourd'hui Rennes-Le Mans à partir de 17h15 et puis Monaco-Marseille, coup d'envoi à 20h45.
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0: On va faire une mise au point, tiens, dans les minutes à venir. Ce sera avec Jackie Quartz. Et on enchaînera trois chansons françaises à la suite. Il y aura du Florent Pagny, notamment, sur Essinor, et du Jean-Louis Aubert. Bel après-midi.
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1: La rentrée étudiante approche, avec elle son cortège d'annonces immobilières. Alors si vous êtes concerné, si vous cherchez un bien immobilier, pensez à chercher côté campagne avec l'association Campus Vert, soutenue par le département du Nord, qui propose des solutions alternatives et économiques.

0: groupe britannique, New Wave, tout ça, Motors avec Airport sur ICI Nord. Alors on va changer de rythme d'ici quelques minutes avec plutôt du groove. Let's groove, d'Earthwind and Fire, ce sera avant 16h.
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0: Stéphane Echer qui était au festival de la Côte d'Opale à Boulogne-sur-Mer cette année, aux côtés d'ailleurs de Vanessa Paradis. C'est un chouette festival. Déjeuner en paix, c'était pour rejoindre les 16h. Je vous laisse là et je vous laisse surtout avec Bruno Béart pour faire la route avec lui au 03 20 55 89 89. Place à l'info, il est 16h.
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0: Les recherches sont toujours en cours dans la Manche pour tenter de retrouver deux marins bretons. Trois membres d'équipage ont pu être secourus. Leur bateau immatriculé à Saint-Brieuc a coulé hier soir au large des côtes anglaises. Selon les premiers éléments, le filet s'est pris dans les moteurs et c'est ce qui a provoqué le naufrage. En Suisse, une femme de 22 ans est morte et 5 personnes entre 24 et 27 ans ont été blessées après des coups de feu dans la nuit en marge d'une rave party près de Zurich. La recherche de ou des auteurs est en cours. Une enquête est ouverte. Une enquête ouverte également par le parquet de Paris après l'agression homophobe du président d'une association LGBT samedi matin en plein cœur de la capitale. La victime a un œil au beurre noir et le crâne ouvert. Un suspect de 20 ans a été interpellé. Le maire de la capitale et la présidente de la région Île-de-France condamnent l'agression. Au Népal et au Tibet, le bilan s'alourdit une nouvelle fois après la gigantesque crue. Près de 800 morts et plus de 3000 personnes disparues, dont 4 Français. Le risque d'incendie en France, les Pyrénées-Orientales, l'Aude et l'Hérault en orange pour un risque élevé demain selon Météo France. Aujourd'hui, les Pyrénées-Orientales, l'Aude et la Corse du Sud sont concernées par cette vigilance. Le foot, deuxième journée de Ligue 1. On suit Paris FC Nice. En ce moment, c'est la mi-temps. Il y a actuellement 1-0 pour le Paris FC. Dans un peu plus d'une heure, à 17h15, coup d'envoi de Rennes-Le Mans avant Monaco-Marseille. Le coup d'envoi, ce sera ce soir à partir de 20h45.
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2: Merci beaucoup. Retour de l'info à 17h. Bien sûr, un coup d'œil sur notre temps. Écoutez, cet après-midi, c'est un temps assez gris. Hein. Gris et calme sur l'ensemble de la région. En revanche, en soirée, des averses orageuses vont s'imposer sur quasiment l'ensemble du Nord-Pas-de-Calais, sauf sur la métropole lilloise, du côté de Lens, Arras et Avesnes-le-Comte. On gardera un temps relativement humide, mais sans orage. Partout ailleurs, des averses orageuses. Donc, soyez prudents. Les températures pour demain matin afficheront 17 à 18 degrés et côté ciel, eh bien nous aurons un temps relativement calme, assez ensoleillé, mais parfois quelques averses quand même, nous dit Météo France. Et puis sur la route, les conditions de circulation, attention, sur la 16 autour du littoral, nous avons un obstacle sur la chaussée à hauteur de Isque dans le Pas-de-Calais, dans le sens Belgique-Paris.
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2: Don't leave me this way. Voici les Communards à Jimmy Somerville sur Ici Nord, 16h02. J'espère que vous allez bien. On est ensemble jusqu'à 19h.

0: ça met en forme hein, ce début d'émission. Donc, Midi Souhait, c'était les Communards.
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0: À suivre dans le 16-19, les gens du Nord, le portrait de Fabrice, il est professeur de beach volley. On va le retrouver dans quelques minutes, juste après Jean-Jacques Goldman et Auréat.

0: Autre grand succès de la carrière de Jean-Jacques Goldman, c'était Je marche seul. Et tout de suite, le portrait de Fabrice. On va marcher sur le sable fin. Voici les gens du Nord.
1: Cette rentrée, on va se mettre au sport. Mais vous allez voir qu'avec notre invité du jour, il y a encore un petit côté vacances.
2: Je m'appelle Fabrice, je suis prof de beach volley à Berck depuis 25 ans.
1: Alors Fabrice, mais il ne faut pas le dire trop fort, il est parisien. Voilà, mais il a de la famille dans la région.
2: Oui, c'est ça, j'ai une maison familiale à Berck, d'accord. Et puis j'ai connu le beach à mes 22 ans. Et puis et depuis, je suis accroché à ce site.
1: À Berck-sur-Mer, où il vient désormais tous les étés pour enseigner le beach volley.
2: Je vais commencer par la salle, comme beaucoup, la salle de volley. Et puis après, une fois qu'on met le pied à Berck-sur-Mer, en général, c'est dur d'en sortir. On fait notre 40e année, là, avec un gros tournoi. Donc, chaque été, on le fait. Et ça amène des beachers de tout le Nord-Pas-de-Calais, aussi bien des équipes pro de Calais, il y en a aussi à Lille, etc.
1: Mais c'est quoi la différence entre le volley et le beach volley? À part le sable.
2: Au volley, on est en 6-6. Au beach, au niveau international, c'est du 1 contre 1. Nous, on pratique surtout le 3-3, parce que c'est un peu du volley de plage, et pour que ça soit un peu plus facile pour les jeunes et pour pouvoir s'initier à la pratique.
1: Mais alors, pourquoi à Berck-sur-Mer et pas sur notre plage?
2: Ah bah alors là, je pense qu'on a l'une des meilleures conditions parfois. C'est sûr que le vent ne nous aide pas, mais c'est important aussi. Mais les conditions de sable sont exceptionnelles à Berck. Faut pas trop le dire, parce que sinon, beaucoup de monde vont venir. Et surtout l'espace qu'on a, c'est impressionnant. On arrive à mettre 12 terrains sur le site. Donc chaque tournoi qu'on fait, on a une trentaine d'équipes qui viennent. Donc voilà, toute la baie d'Oti, c'est magnifique. Donc il y a le chemin du Nerf, bien sûr les sternes avec les phoques, et tout ce côté terminus avec les hall clubs. Donc c'est vraiment cette côte sauvage qui nous plaît tant. Après, parfois c'est dur d'aller chercher la mer quand c'est des bassins. Mais bon, ça fait faire notre sport aussi. Moi, c'est ici à Berck que j'aime pratiquer mon activité préférée, le beach volley.
0: Voilà, c'est bien agréable. C'est vrai que l'été, c'est très sympathique ce sport. Merci beaucoup. C'était les Jours du Nord que vous retrouvez sur ici.fr. On va faire un petit point route. Un point route pour vous signaler que nous avons malheureusement un accident sur l'autoroute A16 avec un véhicule léger dans le sens Paris-Belgique à hauteur de Saurus. Et puis nous avons sur l'A26 un obstacle sur la chaussée, sur l'autoroute directement, l'autoroute A26 dans le sens Calais 3 à hauteur de Lillers.

0: Statuco à l'instant, c'était In the Army. On regarde les conditions de circulation sur l'A25. Nous avions un obstacle sur la chaussée dans le sens Lille-Dunkerque à la sortie de Lille. Tout est rentré dans l'ordre. En revanche, sur l'A26, nous avons toujours un obstacle dans le sens Calais-3 à hauteur de Lillers. Sur l'A16, nous avons toujours cet accident avec un véhicule léger à hauteur de Saurus dans le sens Paris-Belgique. Et puis nous avons également sur l'autoroute A16 un obstacle sur la chaussée dans le sens Belgique-Paris à hauteur de Isque dans le Pas-de-Calais.
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Live is Life, le grand tube, le grand succès d'Opus. 16h32, on fait un point sur les conditions de circulation. Attention, nous avons des travaux d'entretien prévus à partir de demain jusqu'au 3 septembre sur la Nationale 2 avec un basculement de chaussée dans les deux sens. Ça se passe de Beaufort à Fény. Il y aura un basculement de chaussée également de Maubeuge à Louvroil. Réduction du nombre de voies entre Beaufort et Maubeuge. Et la sortie de Louvroil de Belgique Mons vers Paris sera fermée. Donc notez-le. On aura l'occasion bien sûr aujourd'hui.

0: qui vous accueille au standard 03 20 55 89 89.
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0: Et la musique est de retour avec, bon, vous reconnaissez ce titre bien sûr, Nouga York, Claude Nougaro, juste après Vita.

0: Ça fait mal, c'était Vita.
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0: Allez, un peu de sourire dans la radio. À 16h41, on retrouve l'humour en tube de Fred Ballard. Et aujourd'hui, vous nous parlez des quinquagénaires.
2: Je monte des lettres. Tu dois lui dire quand tu les vois, tu dois lui dire quand tu les vois pas. Mais nous, pour des raisons qui m'échappent, même quand on les voit pas, on lâche pas l'affaire. On veut absolument réussir le test.
3: Ah ben oui, le quinca est réputé pour sa ténacité hors du commun. Le quinca ne lâche rien, c'est son corps qui lâche un petit peu par endroit. Et l'ophtalmo est en général le premier à nous faire comprendre que nos 20 ans sont très loin.
2: Il m'a vraiment fait réaliser que j'avais vieilli, parce qu'il commence le test de vue, il passe derrière moi, il me parle, tu vois, et il s'éloigne. Et j'entends Monsieur Elmaleh sur le droit des champs. Et je réalise en même temps que j'entends moins bien. Là, je suis en panique, il me dit « je vais vous envoyer chez un confrère pour l'audition, il n'y a pas de problème. Mais dites-moi plutôt depuis combien de temps vous ne voyez plus de près ?» Je lui dis « je sais pas, j'ai oublié ». Il m'a dit « ça, c'est un autre confrère encore ».
3: Voilà, bah c'est très rassurant hein, pour ceux qui ont peur de s'ennuyer en vieillissant. Il n'y a aucun risque, hein, vu le nombre d'organes qui nous composent et le nombre de spécialistes pour chaque organe, bah, ça occupe. Et puis, il y a aussi tous les spécialistes en médecine parallèle conseillés par nos potes quand on a mal au dos.
4: Pourquoi tu vas pas avoir mon ostéo? Elle est à 20 minutes à pied. Bah, c'est pour ça que je vais pas avoir ton ostéo. À chaque fois que j'y vais, franchement, elle appuie là où ça fait mal, elle tire là où ça fait mal, et ensuite elle me dit « bon, pendant quelques jours, ça va encore faire mal ». Mais c'est quoi ton taf en fait? Moi je pense que le boulot des ostéos, c'est de te faire plus mal que t'as déjà mal à la base. Comme ça après tu ressors en disant « eh ben finalement ça allait ».
3: Eh ben oui, c'est ce qu'on appelle soigner le mal par le mal. Hein. Les ostéos n'ont rien inventé, mais pour soulager toutes les petites douleurs liées à l'âge, suivons les prescriptions des docteurs Verino et Gad Elmaleh. Un fou rire matin, midi et soir, c'est le secret pour pas grincer. Ni des dents, ni des genoux.

0: La très jolie chanson de Billy Paul, c'était Me and Mrs. Jones. 5h-10, un petit mot sur les conditions de circulation. Attention sur l'autoroute A16, nous avons un accident à hauteur de Saurus sur le département du Pas-de-Calais dans le sens Paris-Belgique. Sur l'A26, nous avons un obstacle sur la chaussée dans le sens Calais 3 à hauteur de Lillers. Donc prudent sur le secteur et retour tiens sur l'A16 dans le sens Belgique-Paris. Un obstacle également sur la chaussée à hauteur de Disque. Et puis nous avons un accident toujours sur l'A16. Cette fois dans le sens Paris-Belgique, à hauteur de la Caloterie, c'est sur le département Pas-de-Calais. On m'annonce à l'instant qu'il n'y a plus d'obstacles sur la 26 dans le sens Calais 3 à hauteur de Lillers, donc c'est une bonne nouvelle, mais soyez quand même prudents sur le secteur.
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0: Quel joli duo. Youssoundour, Néné Chéri, c'était Seven Seconds.
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0: Merci de votre fidélité, bonne fin d'après-midi, il est 17h. Et à 17h, le journal est présenté par Louise Forbin. Bonjour Louise.
2: Bonjour Bruno.
0: Gérald Darmanin réaffirme son soutien à Édouard Philippe pour l'élection présidentielle.
2: Le ministre de la Justice fait sa rentrée politique aujourd'hui à Tourcoing. Il a justifié son ralliement au maire du Havre en estimant qu'il était la seule personne qui peut gagner, mais aussi la seule personne qui peut avoir une majorité parlementaire à l'Assemblée. Nous devons avoir un seul candidat au premier tour, a par ailleurs déclaré le garde des Sceaux. Édouard Philippe est toujours concurrencé par Gabriel Attal, secrétaire général de Renaissance. Deux pêcheurs français portés et disparus au large des côtes britanniques. Leur chalutier basé à Saint-Brieuc en Bretagne a coulé. Trois membres d'équipage ont pu être secourus, mais deux sont toujours recherchés. Le Cross Griné a été alerté et placé en soutien de l'opération de secours. Quatre moyens aériens et quatre bateaux de la Marine Royale Britannique ont été déployés, assistés de 15 bateaux de pêche. Les courants forts risquent d'avoir emporté les marins vers l'Atlantique. Le Nord et le Pas-de-Calais, toujours en vigilance jaune aux orages, vigilance qui s'étend jusqu'à demain 6h. Des averses orageuses sont attendues dans la soirée, notamment sur le littoral. Le vent aussi va continuer de souffler assez fort avec des rafales allant jusqu'à 70 km/h par endroit. 9e étape du Tour d'Espagne aujourd'hui, au lendemain de l'abandon de Tadej Pogacar. Le Slovène a fait une lourde chute et d'après son bulletin médical, il souffre notamment d'une commotion cérébrale et d'une fracture déplacée de la clavicule gauche. Au programme court pour les coureurs, 187 km et 4940 mètres de dénivelé positif. L'arrivée est prévue dans une quinzaine de minutes sur la Costa Blanca. Hier, c'est Brian Cocard de l'équipe nordiste Cofidis qui a remporté la 8e étape de la Vuelta. L'US Open, 4e et dernier grand chelem de la saison, débute aujourd'hui à New York. On suivra notamment Terence Atman. Pour le premier tour, le tennisman boulonnais affronte l'Espagnol Romé Munar, 55e mondial. Début du match à 19h. Et la météo avec donc le retour des averses ce soir.
0: Exactement, vous l'avez dit, attention, retour des averses orageuses sur la région. Donc en soirée, ça concernera tout le monde, sauf peut-être la métropole lilloise, la Lens également, Avesnes-le-Comte, Arras. Voilà. Donc on devrait, sur la façade est de la région, être un peu protégé. En revanche, c'est vrai, partout ailleurs, des averses orageuses, et notamment sur le littoral, avec du vent qui va souffler. Donc vous l'avez dit également, des rafales qui pourraient aller jusqu'à 70 km/h. Hein. Donc prudence, bien sûr, pour demain. Demain matin, nous aurons un temps relativement agréable, avec un temps plus calme, toujours des averses, mais quelques périodes ensoleillées, et nous aurons 16 à 18 degrés sur l'ensemble de la région. Merci Louise, à tout à l'heure, 18h.
2: À tout à l'heure.
0: Les conditions de circulation, attention, demain, je vous le rappelle, nous aurons d'importants travaux sur la Nationale 2, dans le sens Belgique-Paris, mais également dans le sens Paris-Belgique. Dans l'autre sens, nous aurons notamment des réductions du nombre de voies, des déviations, des sorties fermées. Ce sera le cas d'ailleurs au niveau de la bretelle de sortie numéro 4, la sortie Maubeuge-Neufménil. Donc voilà, soyez très prudents et attention, demain, donc début des travaux jusqu'au 3 septembre sur la Nationale 2. Sur la 23, et c'est en ce moment, nous avons un arbre sur la chaussée, donc attention, prudence, dans le sens Lille-Valenciennes, entre Brion et Milan-Fosse, un arbre sur la chaussée, donc soyez très très prudents sur le secteur.
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0: Et Laurent Voulzy, tout de suite, pour démarrer l'heure avec les nuits sans Kim Wilde. Merci d'être avec nous. Bonne fin d'après-midi, bon début de soirée presque, et puis prudence sur les routes, bien sûr. À tout de suite.

0: Les nuits sans Kim Wilde, c'était Laurent Voulzy.
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0: On va passer à table dans quelques minutes avec Pépé et Manu Bordeaux avec les bons plans de Pépé. Nous découvrirons le restaurant Le Sauvage et ce sera juste après un petit peu de chansons brésiliennes et Céline Dion.

0: Mas Canada, c'était Sergio Mendes et Brazil 66. Allez, tout de suite, nous allons à Cassel, direction Cassel, sur la Grand Place, pour découvrir le Sauvage. Une cuisine maison, des produits frais et surtout une belle adresse pour se régaler avec une cuisson au feu de bois. Eh bien, cette belle adresse, nous la découvrons dans les bons plans de Pépé.
1: On arrive à Cassel, elle aime bien la deux chevaux monter sur les pavés comme ça, ça
2: ouais,
1: lui plaît ça.
2: Ouais, moi ça me secoue,
1: elle monte pas vite.
2: Il est content là.
1: Elle monte pas vite mais ça secoue en effet. Et on arrive sur cette magnifique Grand Place pour découvrir le restaurant Le Sauvage, qui était un hôtel-restaurant mythique, avec aussi un personnage mythique à l'intérieur. Pachou,
2: qui a exercé pendant de nombreuses années, qui avait un potentiel extraordinaire de relationnel, et c'était un lieu de rencontres, de rendez-vous et tout ça. Et vous savez que même encore aujourd'hui, on voit que le lieu s'y prêtait beaucoup, parce que c'est vraiment une institution.
1: Voilà, et c'est en plein centre de Cassel. Pachou Potisek, ce nom de famille, il est connu aussi dans la région, notamment pour l'enduro du Touquet. Allez, on se gare, on y va à Pépé. Grand Place, Cassel, magnifique.
2: Magnifique, j'adore la place de Cassel. C'est parce que je suis trop vieille, autrement je reprendrais un troquet ici, moi.
1: Ah. On va au Sauvage aujourd'hui, le Sauvage. Pourquoi ça s'appelle le Sauvage? Nous le saurons dans quelques instants grâce à Gaëtan, son chef. Allez, viens, on rentre.
2: Bonjour Gaëtan.
3: Bonjour.
1: C'est bien grand chez vous.
3: Immense.
1: Alors Gaëtan, ici il y a deux restaurants en un finalement.
3: C'est ça. Ça, c'est nouveau, hein. J'ai démarré ça au mois de mars.
2: C'est la mode.
3: Ça s'appelle la mode. Et puis j'avais de la place, quitte à avoir une salle qui ne servait pas trop. Alors j'ai décidé de mettre le bouillon en place pour chercher une autre type de clientèle, quoi.
1: Voilà, avec des entrées, 3,50, tout ça, le vrai bouillon, quoi.
3: C'est ça, exactement, ouais.
1: Qu'est-ce qu'il y a en ce moment, par exemple?
3: Alors, il y a le pâté, il y a le chèvre, il y a les œufs murettes, les œufs dur maillot, par exemple, en entrée. Pour les plats, ça va être le waterzooi, le steak, la saucisse purée, bien sûr, ce genre de choses, quoi.
1: Et puis là, on est dans la partie plus gastronomique.
3: C'est ça, un restaurant plus traditionnel, quoi.
1: Avec la grande cheminée qui marche été comme hiver.
3: C'est ça.
2: Pour faire les grillades.
3: C'est ça.
2: Une des spécialités ici, les grillades.
3: C'est la spécialité, ouais, la côte à l'os, hein, c'est ce qu'on voit le plus. Hein.
1: Voilà, et ça, c'est vraiment fait à la cheminée.
2: Devant vous.
1: Et puis, alors, Gaëtan, ouais. On a jeté un petit coup d'œil avec Pépé.
2: Oh.
1: La salle au fond, la vue que vous avez sur la Flandre, c'est incroyable.
3: C'est magnifique, hein.
2: C'est magnifique.
1: Elle sert à quoi cette salle?
3: En grande partie, la réception. Tout ce qui est mariage, baptême, anniversaire, les séminaires d'entreprise, on fait vraiment de tout. Et puis, quand on a des gros événements, on fait restaurant aussi dedans. Comme le dimanche, tout ça. Quoi.
1: Ce qu'on va faire, Pépé, on va s'installer, on déjeune?
2: On déjeune, c'est promis, c'est prévu comme ça, et puis...
1: On va revoir le chef après?
2: Bien sûr.
1: Pépé, as-tu bien mangé?
2: Écoute, je me suis régalé, t'as vu, il n'y avait plus de miettes dans l'assiette. Hein.
1: Écoute, c'est un plat moi, que je prends rarement, que je n'ai pas mangé depuis longtemps. J'ai pris une blanquette, chef, délicieuse.
3: Super, merci beaucoup.
1: Et les légumes cuits à la perfection. Notamment, il y avait un très beau bout de poireau qui est souvent sous-cuit, flotteux. Là, c'était vraiment bien. Bravo pour les cuissons, chef.
3: Nickel, merci beaucoup.
2: Et moi, j'ai mangé du poisson parce que je n'en mange pas suffisamment à mon goût. Et je me suis régalé. Le poisson était cuit à pois, le saumon, le riz, alors là, impeccable et tout ça. Et cette bonne sauce, c'est pour ça que mon assiette, elle est propre, vous pouvez la ranger.
1: Non, mais c'est vrai, on s'est vraiment régalé. Puis copieux, chef. Hein.
3: Il faut quand même.
1: On est dans le Nord, non?
3: C'est ça.
2: Et comme je dis, s'il faut rentrer au restaurant avec des pommes dans ses poches pour la suite, c'est pas la peine. Hein.
3: Non, c'est sûr. C'est sûr.
1: Une chose importante, Gaëtan, pourquoi le Sauvage? Ça s'appelle le Sauvage.
3: Alors apparemment, j'ai plus la date, hein, mais dans le temps, c'est un couvent de jeunes filles et qui était gardé par un homme. Donc ça s'appelle le couvent de l'homme sauvage.
1: D'accord, ouais, ok.
2: Et on n'entend pas la nuit les jeunes filles qui crient
3: non.
2: Au secours.
1: Ils crient au sauvage.
3: Non, ça va tout bien.
1: Merci Gaëtan, vous êtes ouvert quand et comment?
3: Alors, du mardi au dimanche tous les midis et en soirée les mercredis, vendredis et samedis.
1: Bah, belle histoire qui perdure avec la cuisine de Gaëtan qui est très très sympa. Bon rapport qualité-prix et puis vous pouvez louer cette salle qui a une vue sur la Flandre. exceptionnel.
2: Oh, là là. Oh ouais, c'est trop
1: incroyable.
2: Beau.
1: Vous
2: trop
1: pouvez
2: beau,
1: louer
2: trop
1: cette
2: beau.
1: Salle pour faire un mariage que vous voulez. En tout cas, c'est une...
2: privatisé ouais. Également. Il nous a parlé de privatiser. Si vous avez besoin de faire une rencontre avec un paysage exceptionnel, ben c'est là, c'est du naturel.
1: Avec une belle terrasse aussi, vous aurez les photos sur ici.fr. Si vous allez réécouter l'émission, je te dis à la semaine prochaine, ma pépé.
2: À la semaine prochaine pour de nouvelles aventures. Vous allez voir, on vous concocte de belles rencontres.
1: Salut pépé.
2: Salut.
0: Salut les amis, merci beaucoup. À la semaine prochaine, effectivement, on retrouve les bons plans de pépé et toutes les émissions sur ici.fr et l'appli ici.
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0: en bleu de ciel.
1: En bleu de ciel, c'est joli comme couleur, le bleu de ciel. Les innocents, c'était color. Je vous rappelle que nous avons un arbre sur la chaussée, c'est sur l'A23 dans le sens Lille vers Valenciennes, de Brion à Milonfosse. Donc soyez prudents dans le sens Lille-Valenciennes. Hein. Soyez prudents sur l'A23, nous avons un arbre sur la chaussée. Et puis bonne nouvelle sur l'A16, l'accident est clos au niveau de la Caloterie dans le sens Paris-Belgique.
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0: The Way We Touch, c'était Charlotte Cardin. Attention sur la Nationale 42 à hauteur de Coulombie, sur le département du Pas-de-Calais. Il y a un véhicule en panne dans le sens Saint-Omer-Boulogne. Donc prudence sur le secteur. Et puis je vous rappelle que dès demain, nous aurons des travaux d'entretien sur la Nationale 2 dans les deux sens, avec notamment des sorties fermées. La sortie pour aller vers Maubeuge, donc c'est la sortie numéro 4, Maubeuge-Neuménil. Donc attention, des travaux importants jusqu'au 3 septembre.
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0: Retour de la musique sur Ici Nord, 17h33, dans le 16-19. Je suis ravi de vous accompagner. Prudence au volant avec, dans un instant, côté musique, Jérémy Frérot, avec Frérot tout simplement. Et un joli souvenir du répertoire de Julien Clerc, Ce n'est rien, que voici.

0: Frérot qui chantait, chanté par Jérémy Frérot. Voilà, on le met dans n'importe quel sens, ça marche quand même. 17h40, on va retrouver notre ami Stéphane Bern pour Voyage dans le temps. Alors aujourd'hui, on voyage au 19e dans une baie méditerranéenne où l'on ne cultive pas seulement le soleil, Stéphane.
1: Cartable en cuir, blouse grise, plume sergent-major, bienvenue dans une rentrée scolaire à l'ancienne, sans émojis, sans wifi et sans pitié. Rentrée des classes, 1882. Pas de photos souvenirs, mais le maître surveille et le poêle est froid. C'est la première rentrée scolaire d'un nouveau genre. L'école républicaine devient obligatoire en France en 1882. Garçons et filles de 6 à 13 ans sont sommés de rejoindre l'instituteur. Leurs parents s'en méfient. L'Église la désigne comme une fabrique d'incroyants. Je n'ai pas dit d'inculte. Ça viendra plus tard. Et les enfants, eux, n'ont pas leur mot à dire. La journée commence souvent par une inspection des mains. Les ongles sales peuvent valoir une punition. Au tableau, lecture, catéchisme, calcul mental, morale laïque, pas de pause goûter et gare aux fautes d'orthographe. Elles peuvent coûter un coup de règle ou le redouté bonnet d'âne. Les filles brodent, les garçons dessinent des locomotives, on apprend par cœur les rivières de France, la liste des préfets et surtout la Marseillaise. Et pourtant, c'est une révolution. Une génération entière accède à la lecture, à l'écriture, à la citoyenneté. La rentrée, alors, n'est pas seulement une obligation, c'est une porte ouverte vers la République, une initiation nationale à la plume, au drapeau et à l'ordre en rang par deux. Alors, la prochaine fois que votre enfant râle parce qu'il n'a pas le droit d'utiliser son téléphone en classe, dites-lui qu'en 1882, le seul TikTok c'était l'horloge murale et que l'unique story c'était la vie de nos ancêtres les Gaulois.

0: You Keep Me Hanging On, c'était Kim Wilde. Attention sur la 23, nous avons un arbre sur la chaussée dans le sens Lille-Valenciennes. C'est à hauteur de Rosulte sur la voie de droite et sur la bande d'arrêt d'urgence. Donc soyez très prudents sur le secteur, sur donc la 23 dans le sens Lille-Valenciennes.
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0: Une chanson bien sympathique, signée Benjamin Biolay. C'était Écran total. Prudence sur l'A25, nous avons un ralentissement dans le sens Dunkerque vers Lille. Alors tout d'abord, un bouchon au niveau d'Erquinghem-Lys jusqu'à la chapelle d'Armentières. Et depuis la chapelle d'Armentières, nous avons un ralentissement. Alors en ce qui concerne le bouchon, vous pouvez ajouter 3 minutes au temps de trajet habituel. Et puis en ce qui concerne le ralentissement, vous ajoutez 5 minutes. Donc sur ce secteur, on est pratiquement à 10 minutes à ajouter au temps de trajet habituel. Donc sur la Nationale 2, dès demain, nous aurons des travaux dans les deux sens, donc soyez très vigilants avec des sorties fermées, notamment à Louvroil, réduction du nombre de voies, basculement de chaussée. Ces travaux vont s'étendre jusqu'au 3 septembre. Et puis sur l'A16, nous avions un accident au niveau de la Caloterie, dans le sens Paris-Belgique, tout est rentré dans l'ordre. Et puis sur la Nationale 42, nous avons toujours ce véhicule en panne, dans le sens Saint-Omer-Boulogne à hauteur de Colombie. Et la bonne nouvelle, c'est sur la 23, nous avions un arbre sur la chaussée, il a été dégagé à hauteur de Rosult dans le sens Lille vers Valenciennes.
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0: Bon début de soirée à toutes et à tous, il est 18h. 18h le journal, Louise Forbin. Bonsoir Louise.
4: Bonsoir Bruno.
0: Édouard Philippe est la seule personne qui peut gagner la présidentielle d'après Gérard Darmanin.
4: C'est ce que le ministre de la Justice a déclaré aujourd'hui lors de sa rentrée politique à Tourcoing. Il a réaffirmé son soutien au maire du Havre. Nous devons avoir un seul candidat au premier tour, a ajouté Gérald Darmanin. Dans son discours, Édouard Philippe a expliqué lui vouloir créer un nouveau parti ou une confédération de partis avec des candidats uniques dans chaque circonscription pour les élections législatives qui devraient suivre la présidentielle. La seule façon, selon lui, de créer une majorité politique à l'Assemblée. Au Portel, un homme de 45 ans a fait un arrêt cardiaque lors d'un match de basket ce matin. Les pompiers sont intervenus peu avant midi dans la salle de sport Charles Humé. Ils sont parvenus à le réanimer. La victime a été transportée jusqu'à l'hôpital de Boulogne. Deux marins français sont toujours recherchés dans la Manche. Leur chalutier, basé à Saint-Brieuc en Bretagne, a coulé au large des côtes britanniques. 3 membres d'équipage ont pu être secourus, mais 2 autres sont portés disparus. Le Cross Greenet a été alerté et placé en soutien de l'opération de secours. Des moyens aériens et des bateaux de la Marine Royale Britannique ont été déployés. Plusieurs navires de pêche français naviguant dans la zone ont aussi pris part aux recherches. Les courants forts risquent d'avoir emporté les marins vers l'Atlantique.
0: Et puis une pluie de mariage cet après-midi à Béthune.
4: À l'occasion de la 24e édition de Béthune Rétro, une plongée dans les années 60 américaines avec des concerts de rock, une expo de voitures anciennes, mais aussi Elvis Presley, ou du moins son sosie vocal. Il a passé l'après-midi à marier des couples dans une ambiance Las Vegas avec tapis rouge, musique et même certificat de mariage. Au total, 70 couples se sont passés la bague au doigt.
5: 35 ans qu'on vit ensemble, on n'est pas mariés, alors on s'est dit tiens, c'est l'occasion. Et puis bon, on a notre fille et notre petit-fils, c'est rigolo quoi, sans témoin.
6: Voilà, pour être bien mariés,
7: bien célébrer
6: la chose. Nous sommes allés acheter des petites alliances à 5 euros, on a signé une oxyde.
7: Je vais devoir mettre le genou par terre. Voilà. C'est quand c'est émotion.
8: On avait envie d'être mariés par Elvis.
9: Elle m'en avait déjà parlé, il fallait qu'on aille à Las Vegas. Mais là, ça prenait un peu plus de temps.
7: Quoi. Un peu plus d'argent.
10: C'est marrant, c'est du folklore. Il ne faut pas se prendre la tête. Quoi.
11: C'est renouveler les vœux.
10: Le mariage.
7: En plus, c'était... on a fait 1000 km donc, pour venir ici. On vient de Toulouse.
4: Il y avait du monde donc pour cette 24e édition de Béthune Rétro. Et bien entendu, ces certificats de mariage ne sont pas des vrais. On suit Terence Atman ce soir qui joue le premier tour de l'US Open, dernier grand chelem de la saison. Le tennisman boulonnais affronte l'Espagnol Romé Munar, 55e mondial. Début du match à 19h. Et la météo avec des averses orageuses prévues ce soir dans la région, Bruno.
0: Exactement, des averses orageuses qui vont concerner principalement le littoral, une bonne partie de l'intérieur, sauf sur la métropole lilloise. Des averses, mais elles seront faibles. Ce sera le cas également du côté de Lens, Arras, Béthune, donc partout ailleurs. Des averses orageuses. 18 degrés pour ce soir. Demain matin, lundi 31 août, dernier jour du mois d'août, nous aurons 18 degrés le matin en moyenne avec du soleil et encore quelques averses. Merci beaucoup Louise. On vous retrouve très vite sur Ici Nord et retour de l'info bien sûr à 19h. Les conditions de circulation avec toujours un bouchon ralentissement depuis Arcagem-Lys jusqu'à la chapelle d'Armentières. Donc là sur ce secteur, vous pouvez ajouter 10 minutes à peu près, un petit 10 minutes de supplémentaire au temps de trajet habituel dans le sens Dunkerque vers Lille.
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0: Allez, c'est reparti pour une heure. On est ensemble jusqu'à 19h. Last night, did you save my life? C'est In Deep sur Ici Nord, 18h05. Je vous souhaite un bon début de soirée.

0: Deep sur Ici Nord, 18h08.
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0: Le Pas-de-Calais libéré, c'est un bel événement qui aura lieu dans quelques jours dans la région. On va en parler avec notre invité à 18h15. Juste avant cela, on va retrouver Vanessa Paradis et Vianney.

0: C'est signé Gainsbourg. C'était Tandem, les années 90. Vanessa Paradis. François est avec nous. Bonjour François.
1: Bonjour Bruno.
0: C'est notre invité de 18h15 le dimanche. On va parler d'un bel événement. Il était une fois le Pas-de-Calais libéré. Un bel événement et surtout un événement historique. Hein.
1: Oui, tout à fait. On commémore ensemble le 82e anniversaire de la libération du Nord-Pas-de-Calais, hein, début septembre 1944, par les soldats britanniques, polonais, américains, canadiens, puis avec les forces de la résistance. Donc durant tout ce week-end, c'est axé sur ce souvenir de ce qui s'est passé en 1944, puis autour d'un programme festif.
0: Bien sûr, ça a été un moment fort, hein, parce que Haïcourt, comme de nombreuses communes, ont vécu des moments difficiles pendant l'occupation, et là, ça a été la grande fête, et c'est ce que vous allez faire d'ailleurs du 3 au 6 septembre. Faire la fête.
1: Oui, c'est ça, faire la fête, se souvenir de l'esprit de la libération, ce moment joyeux, mais aussi triste, hein, puisque dans le cadre de nos commémorations, on se souvient de tout le drame humain qu'a pu être la Seconde Guerre mondiale et aussi la libération en particulier. Mais on va le faire en musique également, hein, puisque durant tout le week-end, on a 320 véhicules, hein, c'est une édition assez exceptionnelle, c'est les 40 ans cette année de notre manifestation. Donc 320 véhicules de la Seconde Guerre mondiale qui vont vraiment du vélo, de la moto, de la Jeep au char d'assaut, qui viennent d'Angleterre, même certains de Pologne, de Belgique, de France, pour commémorer tout ça avec encore des concerts tout le week-end. Et puis, on va accueillir le public, on va leur expliquer aussi beaucoup les choses.
0: Oui.
1: Et puis, ils pourront s'immerger vraiment dans l'ambiance de ce qui a été, là encore une fois, la libération en septembre 1944.
0: Voilà, c'est la 40e édition. Ça va être très impressionnant de voir 300 véhicules, hein. Militaire,
1: oui, de l'époque. Et puis pour nous, c'est une grosse logistique également, parce que il faut s'assurer que dans les convois, dans les villages qu'on traverse, tout se passe bien pour offrir le spectacle au plus grand nombre. Et donc, on va sillonner une large partie du département. On va aller jusqu'à Hesdin vendredi. On sera sur la grande place de Béthune samedi après-midi. Les véhicules vont faire plus de 300 km sur le week-end.
0: Donc
1: ça, c'est impressionnant. Et puis, sur le camp, il y a toujours aussi des choses très particulières à voir. Par exemple, on a une reproduction d'un avion Spitfire de la Seconde Guerre mondiale qui nous vient d'Angleterre. Donc, c'est aussi la possibilité de pas de voir que des véhicules roulants, mais aussi des avions, etc. Et puis, tout du matériel d'époque. Enfin, vraiment une immersion complète.
0: Ah oui. Et puis, alors, il y a également une bourse Militaria, c'est-à-dire qu'on pourra trouver plein d'objets qui se réfèrent à cette période.
1: Oui, c'est ça. Beaucoup d'antiquités militaires, des choses en rapport avec cette époque, et puis tout l'équipement, la possibilité aussi pour les passionnés d'histoire de découvrir certains ouvrages ou certains objets en lien direct avec cette période. Et puis peut-être aussi le volet pédagogique, parce que nous, on y tient aussi beaucoup dans le cadre de ces festivités. Vendredi matin, par exemple, à Camblin-Châtelain, l'arrêt des véhicules sera réservé aux écoles. C'est-à-dire que les écoles de Camblin-Châtelain vont pouvoir découvrir les véhicules. Notre présentateur sera là pour leur expliquer l'histoire.
0: D'accord.
1: Parce que c'est aussi ça, c'est transmettre aux jeunes générations.
0: Évidemment.
1: Et puis, vendredi après-midi, on a une conférence. Hein, on en avait déjà parlé dimanche dernier, de Jean-Claude Bauer sur les procès de la mémoire, donc à Haïcourt à 15h, ici sur le camp de la Lampisterie, qui va nous parler un petit peu de comment on juge les criminels de guerre comme Klaus Barbie, Maurice Papon. Et ça, ce sera un témoignage aussi très fort, parce que Jean-Claude Bauer a été le dessinateur pendant les procès de ces criminels.
0: D'accord.
1: Donc, de parler de comment on juge.
0: Là, c'est vraiment, vraiment une voix qui nous racontera précisément comment se sont déroulées les choses. Hein.
1: Oui,
0: on ne pourra pas mieux trouver meilleure personne. 4 jours de fête, 4 jours de commémoration, des animations, une bourse militaire, on l'a dit, défilés, des convois, bref, ça va être un très très beau moment, émouvant et joyeux à la fois. 40e édition de Pas-de-Calais libéré, c'est du 3 au 6 septembre prochain à Haïcourt. Mille merci François, à très bientôt.
1: Merci beaucoup Bruno.
0: Bonne soirée, au revoir.
1: Merci aussi.

0: Teddy Swims, c'était Lose Control. Attention sur la nationale 227, nous avons un obstacle sur la chaussée à Villeneuve-d'Ascq. C'est dans le sens Villeneuve-d'Ascq-Léquin, donc prudence sur le secteur. Nous avions un véhicule en panne sur la nationale 42 à hauteur de Colombie, dans le sens Saint-Omer-Boulogne. Là aussi, tout est rentré dans l'ordre. Et puis sur la 25, nous avons toujours cette densité de trafic, donc prudence sur le secteur. Tout d'abord, depuis Bailleul à Stenwerck, dans le sens l'île Dunkerque, nous avons un bouchon, vous ajoutez 6 minutes au temps de trajet habituel, et puis depuis la chapelle d'Armentières jusqu'à Anglos, là vous avez 5 minutes à ajouter au temps de trajet habituel. C'est un ralentissement et non pas un bouchon, donc prudence sur ces secteurs.
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Escroc, c'était Marine. Attention sur la nationale 227. Nous avions un obstacle sur la chaussée. Bien écoutez, bonne nouvelle. À l'instant, on nous apprend que tout est dégagé à Villeneuve-d'Ascq. Donc tout va bien sur la nationale 227 dans le sens Villeneuve-d'Ascq-Léquin. En revanche, nous avons toujours cette densité de trafic sur l'autoroute A25.

0: Sans contrefaçon, c'était Mylène Farmer. Allez, on retrouve Patrice Gascoigne avec ses coulisses TV. Et aujourd'hui, Patrice, vous nous parlez d'une série documentaire à voir sur Canal+, qui nous tire un magnifique portrait d'une légende française du football.
1: Quand vous avez une série documentaire dont le titre c'est juste votre nom, bah c'est que vous êtes quand même un peu grand dans votre domaine.
2: Vous savez, il y a plus de 65 ans, je me suis passionné pour un ballon. Un ballon, milieu de copains, milieu où tu essayes de gagner, des fois tu perds, tu fais match nul, tu marques des buts. J'imaginais jamais que cette passion serait le plus beau sport du monde, le seul sport universel. Je souhaite que, à travers ce film, je fasse aimer ma passion aux téléspectateurs.
1: Si vous ne l'avez pas reconnu, cette voix, c'est celle de Michel Platini. Parce que oui, Canal+, nous fait un énorme cadeau. Une série documentaire intitulée sobrement Platini, dont les derniers épisodes sont diffusés ce soir. Une série où il se raconte comme jamais, de Jeuf, en Meurthe-et-Moselle, où il est né, jusqu'à Nancy, Saint-Etienne, en passant par Turin et l'équipe de France. Il parle de sa passion pour le football. Il n'élude aucun sujet, même les tempêtes qu'il a subies à la FIFA. Mais justement, sachant que Michel Platini a un goût modéré pour les médias, j'ai demandé au réalisateur de cette remarquable série documentaire s'il y avait eu un sujet où il a fallu batailler pour le convaincre de revenir dessus. Disons un sujet plus difficile que les autres. Guillaume Priou.
3: On a fait, je crois, plus d'une douzaine d'heures d'interview avec Michel Platini. Et c'est vrai qu'il y a quelques thèmes qui étaient plus sensibles pour lui. Et donc,

0: un en particulier, qui est le Heysel, le drame du Heysel, en 1985, les 39 supporters italiens qui sont morts juste avant la finale de la Coupe d'Europe. On a senti au moment de l'interview que c'était toujours quelque chose qui était difficile pour Michel Platini. Ça s'est passé il y a plus de 40 ans, mais on sent que c'est toujours une cicatrice pour lui, qu'il n'aime pas en parler, qu'il n'aime pas revenir dessus. Alors il a répondu à toutes les questions, mais voilà, on sent que c'est toujours une cicatrice plus de 40 ans après.
1: Effectivement, c'est l'un des moments forts de cette série documentaire réalisée par Guillaume Prioux. Mais je vous rassure, il y a plein de moments joyeux, lumineux, avec celui qui fut triple ballon d'or. Platini, suite et fin, ce soir sur Canal+. Et demain, c'est pas Platoche, le surnom de Platini, mais votre Patoche qui reviendra demain avec de nouvelles coulisses télé.
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0: fascine.
1: Boulevard désert, Carbone, c'est pas si facile. L'inforoute avec, je vous le rappelle, des travaux d'entretien dès demain, qui vont donc démarrer demain sur la Nationale 2. Alors il y aura des basculements de chaussée, une réduction du nombre de voies, une sortie fermée, notamment dans le sens Mons vers Paris, à hauteur de Louvroil. Donc voilà, soyez très prudents et vigilants. Donc des travaux qui débutent demain jusqu'au 3 septembre sur la Nationale 2 dans les deux sens. Et puis sur l'autoroute A25, nous avons toujours ce bouchon à hauteur d'Erquin-Guemlis. Soyez prudents, vous pouvez ajouter 4 minutes dans le sens Dunkerque vers Lille. 03 20 55 89 deux fois, si vous avez de l'inforoute, on la partage bien sûr.
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0: Bobby McFerrin, c'était Don't Worry, Be Happy.
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0: Belle soirée à toutes et à tous, il est 19h. Et à 19h, l'info revient bien sûr avec le journal présenté par Cyril Ardo-Redon. Bonne soirée.
2: Et plus que quelques heures de vacances avant la rentrée, ce sera mardi le 1er septembre pour beaucoup. La majorité des vacanciers sont rentrés chez eux, mais quelques irréductibles profitent encore un peu avant la reprise. Comme vous l'avez constaté, Marie Starecki à Cherbourg en Cotentin.
3: Sur le marché d'Octeville, Lilia

0: flâne entre les étals. La lycéenne de 17 ans n'a pas vraiment envie de retourner à Reims pour la rentrée.
1: Dernière année, le bac, etc. C'est compliqué.
0: Alors pour repousser le moment de reprendre ses affaires de classe, elle passe sa dernière semaine de vacances ici.
1: Bah, il y a la mer, etc. Du coup, on profite quand même, malgré qu'il fasse pas très beau. Moi, c'est surtout pour profiter avant la rentrée, mais jusqu'au bout. Et là, bah, visiter le plus possible avant la rentrée, pour profiter de tout l'été vraiment au maximum.
0: Même mot d'ordre pour Evelyne et sa mère, deux Anglaises attablées à Collignon. Il leur reste quelques précieux jours.
2: Just going lots of places every day.
3: Je vais beaucoup bouger tous les jours, aller nager, faire des activités et visiter plein d'endroits.
4: C'est agréable de ne pas avoir à penser aux devoirs, n'est-ce pas ? Aux échéances, aux révisions pour les examens et tout le reste, pouvoir décompresser et ne pas stresser, c'était important pour nous.
0: Et puis pour celles et ceux qui ont déjà repris, cette manchoise a quelques idées.
5: Se faire des petits week-ends, ne serait-ce qu'une petite balade en bord de mer, profiter d'un petit café en terrasse, essayer de prolonger l'été, même en travaillant.
0: Même si d'ici là, c'est plutôt de la pluie qui est prévue dans la Manche, mais le soleil devrait faire son retour la semaine prochaine.
6: Un reportage ici Cotentin de Marie Starecki. Sur la route du retour des vacances ce soir, environ 250 km de bouchons cumulés dans tout le pays après un pic à 300 km cet après-midi. Demain, bison futé, voire rouge dans le sens des réseaux, des retours en région parisienne. Les enseignants, eux, normalement, sont déjà à la maison ou alors pas très loin. C'est leur pré-rentrée demain avec parmi les nouveautés l'interdiction du téléphone portable au lycée ou un questionnaire pour détecter les violences sexuelles et aussi la question des chaleurs extrêmes dans les classes. Au moment de l'été, le ministère confirme qu'aucun examen n'aura désormais lieu l'après-midi. Pas suffisant pour Elisabeth Alain-Moreno, la secrétaire générale SE-UNSA.
7: On est très inquiet parce que c'est pas la première année où on se retrouve confronté à cette difficulté et que, comme chaque année, ça a été à chaque fois des mesures dans l'urgence. La seule mesure qu'on a pu avoir, c'est justement l'anticipation sur des dates à modifier, avec des dates de repli, mais absolument pas la question du bâti scolaire, alors qu'aujourd'hui, nous, on a nécessité à ce qu'il y ait déjà des lieux identifiés qui seront réaménagés, qui seront climatisés, qui seront ventilés et rafraîchis pour pouvoir déjà être les lieux des examens de la fin de l'année 2026-2027 et c'est pas uniquement des changements de date qui vont résoudre la difficulté. En plus, il y a une vraie disparité entre les territoires. On ne peut pas avoir une mesure unique pour tout le monde alors que peut-être il y a des centres d'examen qui sont déjà adaptés.
6: Elisabeth Alain-Moreno, la secrétaire générale SE-UNSA. Face au risque de feux de forêt, Météo France place 7 départements en vigilance orange. Demain, il s'agit des Pyrénées-Orientales, de l'Aude, de l'Hérault, du Gard, des Bouches-du-Rhône, du Var et de la Corse du Sud. Prudence, si vous êtes sur le littoral aquitain, le risque maximal au Bain est reconduit demain, dit que la préfecture de la région Nouvelle-Aquitaine. C'est le cas déjà depuis vendredi. La baignade est déconseillée aux enfants. Pour les autres, elle est recommandée uniquement dans les zones surveillées. Les recherches sont toujours en cours dans la Manche pour tenter de retrouver deux marins bretons. Trois membres d'équipage ont pu être secourus. Leur bateau immatriculé à Saint-Brieuc a coulé hier soir au large des côtes anglaises. Selon les premiers éléments, le filet s'est pris dans les moteurs et c'est ce qui a provoqué le naufrage. 19h04 sur votre radio locale ici. La NASA a lancé aujourd'hui un télescope dans l'espace. Il va être positionné à 1 500 000 km de nous pour scruter l'univers à la recherche de l'énergie sombre. C'est ce qui contribue au mouvement des galaxies, selon l'astrophysicien David Albaz, directeur de recherche au commissariat à l'énergie atomique.
8: Les seules choses qu'on peut voir dans l'univers, c'est les galaxies, c'est des points de lumière, et ils s'écartent. Ils s'écartent les uns des autres. Donc c'est comme ça qu'on sait que les galaxies sont comme des bateaux sur l'océan et qui sont portés par des courants invisibles. C'est ça ce qu'on appelle cette énergie noire. C'est un courant invisible qu'on essaye de voir. En fait, c'est Einstein qui a eu cette idée-là en 1917, une idée complètement folle. Il a découvert l'existence d'une espèce de trame sur laquelle est placée la matière et la lumière, ce qu'on appelle l'espace-temps. Mais l'espace-temps, c'est vraiment un objet physique. C'est comme une sorte de caoutchouc sur lequel sont posées les choses. Et jusqu'à maintenant, tout ce qu'on voyait de l'évolution de cette trame de l'espace-temps collait parfaitement avec la théorie d'Einstein de 1917. Depuis quelque temps, on a des indices que ça ne colle pas. Et là, on est peut-être arrivé à ce qu'on pourrait appeler le jour d'après Einstein, c'est-à-dire le moment où il va falloir inventer une nouvelle histoire.
6: Et puis le foot, suite et fin de la deuxième journée de Ligue 1 avec le dernier match Monaco-Marseille ce soir à 20h45. Aujourd'hui, le Paris FC a battu Nice 3-0. De partout en ce moment entre Rennes et Le Mans, il reste 10 minutes de temps additionnel.
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6: Ce soir, les orages restent actifs en Bretagne, en Normandie, en Auvergne et apparaissent dans le Grand Est et en Bourgogne-Franche-Comté. Et des pluies en Loire-Atlantique et en Charente-Maritime. Côté température, 18 degrés à Brest, 19 à Lille, 20 à Metz, Auxerre et à Bourges, 21 à Bordeaux et à Paris, 22 à Biarritz, 23 à Gap, 26 à Montélimar et jusqu'à 27 à Perpignan. Demain matin, du soleil sur le pourtour méditerranéen, des averses dans les Hauts-de-France, le Grand Est et localement en Normandie, en Bourgogne-Franche-Comté et en Nouvelle-Aquitaine.

Meur. Bonsoir à tous, c'est l'heure d'écouter les étoiles, enfin les stars 80 qui ne cessent d'illuminer nos soirées ici. Et elles sont pas prêtes de s'éteindre. Hein. Allez, une fois de plus, on a sélectionné pour vous les plus brillantes et ça commence comme ça.

0: Elton John, c'était Nikita.
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0: La chanson parfaite pour réviser notre histoire. Elton John, qui a écrit ce texte, s'imagine tombant amoureux d'une garde frontière entre les deux Allemagnes. Une relation impossible parce que lui, il est à l'ouest et elle, elle est à l'est. Eh ben oui, ce titre est sorti en 85, 4 ans avant la chute du mur de Berlin. D'ailleurs, je suis sûr que vous aussi, vous vous souvenez où vous étiez le 9 novembre 89. Pour l'anecdote, dans les chœurs de ce tube, il y avait un certain George Michael. Allez, on part à l'est, mais très à l'est, hein, grâce à Hong Kong Star, France Gall.
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0: I Got You Babe, c'était UB40 et Chrissy Hynde. À ma gauche, un groupe de reggae britannique. À ma droite, une chanteuse rock américaine. Et au centre, eh ben, une reprise de Sonny and Cher, sortie en 65. Vous mélangez le tout, vous obtenez un tube des années 80 qui nous a fait du bien. Dans un instant, on va prolonger le plaisir. Tiens, on recule de 5 ans. Septembre 80, Police s'installe dans le haut des hit-parades du monde avec Don't Stand So Close To Me. Ça arrive dans un instant.
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0: lac du Connemara. C'était Michel Sardou.
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0: Et voilà encore un hymne à la fête que l'on a entendu tous les

0: c'était John Lennon. Lors de l'enregistrement de ce titre de John Lennon, il fit une demande particulière à ses musiciens. Il leur demanda de jouer comme s'ils s'adressaient à leur mère, leur sœur, bref à une femme. « C'est pour elle que vous devez jouer », leur dit-il. « Woman », c'est un hommage magnifique fait aux femmes. À venir dans un instant, celui qu'on surnommait le Zoulou Blanc, Johnny Clegg, Scatterlings of Africa. Et belle nuit à tous.
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1: Belle soirée, bel été à l'écoute d'ici, il est 20h.
2: Salut à toutes, salut à tous et bienvenue dans Décibels. C'est la dernière de notre sélection d'été. Et oui, dès demain, c'est la rentrée des classes de votre émission préférée. Et on termine en beauté, dites donc, avec Claudio Capeo. Claudio Capeo qui a partagé avec vous ses chansons préférées.
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2: Et à 20h sur votre radio ici, c'est l'heure de Décibels, petite originalité du samedi. La programmation musicale est assurée par un invité. Ce soir, c'est un invité chanteur, auteur, compositeur, accordéoniste. Là, ça vous donne quand même un bon indice, hein. En tout cas, ça réduit le champ des possibles dans nos invités. Son petit nom, c'est Claudio. Vous avez découvert il y a une dizaine d'années dans The Voice avec ce premier tube Un homme debout et ce soir l'invité de Décibels.

0: Les chansons préférées de Claudio Capeo. Vous vous demandez ce que c'est ? Vous avez raison de vous poser la question parce que j'ai rarement vu une sélection aussi éclectique. Salut Claudio.
1: Salut, tu vas bien ?
0: Très très bien, merci.
1: C'est vrai que c'est un foutoir. Hein. Quand je revois la liste, je me suis dit... Mais je voulais vraiment donner un peu tout. C'est un peu toute ma vie en fait, tout ça quoi.
0: Alors c'est ça qui est super. C'est quand on demande à un artiste de choisir une dizaine de chansons, au début il nous dit « Ah bon, c'est difficile d'en choisir que 10 ouais. ».
1: Après on peut plus s'arrêter quoi.
0: Voilà, mais après ça permet aussi quand même de te raconter et voilà, et de raconter aussi ton parcours. C'est super éclectique et on va vraiment se régaler ce soir jusqu'à 21h. Claudio, je rappelle tout de même que ton album Nouveau Souffle est disponible et que j'ai choisi des petites chansons à toi qu'on pourra écouter aussi pendant l'émission, puisque pas de raison, t'es là, donc on a envie de t'entendre chanter quand même. Yes. Voilà, c'est important. Alors, parlons peu, mais parlons bien. On commence par un classique rock français. C'est Téléphone. Ça, c'est vraiment toi. C'est quoi ton souvenir avec cette chanson ?
1: Mais écoute, tout simplement, comme tu l'as dit, c'est un classique. C'est le patron, voilà. Ah oui, tu sais, quand on se retrouve aux Enfoirés et tout, quand il prend sa guitare, ben Jean-Louis, c'est le patron pour moi, quoi. Tu sais, il pose son truc, il pose le décor, il y a tout le monde qui se lève. C'est vrai, un joyeux bordel. Et puis même nous, les artistes, tu sais, pendant ces interludes, donc c'est entre ce que tu vois à la télé pendant le show, ben nous, tous les artistes, on monte sur scène et on chante pour faire passer le temps aux gens et pour passer du bon temps avec eux. Et voilà, et puis Jean-Louis, il arrive avec sa guitare et il claque le premier accord et puis voilà, ça part en...
0: C'est fou, hein ?
1: Ouais, c'est fou furieux, quoi. Tu sais, c'est juste énormissime. Donc voilà, il devait commencer par ça, en fait, quoi. Parce que c'est le rock français, parce que c'est fort, parce que ça fait du bien, parce que c'est dans l'ADN, quoi. Voilà.
0: Vous l'entendez ? Il a envie de l'écouter, cette chanson.
1: Eh oui.
0: Alors, ça, c'est vraiment toi. Téléphone sur votre radio ici, premier choix de la soirée pour notre invité Claudio Capeo.

0: voilà, ça pose le décor dès le départ. Ça, c'est vraiment toi. Téléphone, ça y est, vous êtes chaud, les amis. On passe une heure en compagnie de Claudio Capeo qui choisit la musique. Et comme vous l'entendez, Claudio est suédois. Non, c'est pas ça. Il est italien, évidemment.
1: Hey, buongiorno a tutti. Voilà, le Claudio, l'italiano.
0: Se pasta, c'est una bella canzone. Évidemment,
1: qu'est-ce que ça fait du bien.
0: T'allais nous mettre un Italian lover.
1: Ah, mais ben oui.
0: Et t'as choisi Eros Ramazzotti.
1: Ouais. Ah là là. Tu sais, ouais, parce que il y a cette partie en moi qui est en Italie, qui reste en Italie. Mais tu sais, il y a ce voyage qui est constant, c'est tout le temps comme ça. Ouais. Tu sais, c'est la pasta, c'est la mamma, c'est la France avec moi en Alsace, la choucroute. Mais c'est juste que voilà, parce que ça fait partie intégrante de ma vie. C'est toutes mes vacances, encore une fois, c'est le sang qui coule dans mes veines. C'est quelque chose que je ne pouvais pas passer à côté de ça. Et puis voilà, c'est des moments de. Je ne sais même pas quoi te dire, en
0: non,
1: fait.
0: Non, mais
1: quoi.
0: C'est de la nostalgie. Bah,
1: c'est totalement naturel, en fait.
0: Quand tu grandis dans une famille italienne, c'est sûr. Et Eros Ramazzotti, enfin, tous les Italiens, on a tous une maman ou une tati déjà qui est amoureuse de Eros.
1: Eh ben oui.
0: Déjà, c'est géré. C'est qui chez toi, Claudio?
1: Ouais, c'est tout le monde. On est tous amoureux
0: d'Eros Ramazzotti.
1: Bien sûr.
0: Non, en plus, c'est vrai, il est beau, il est classe, il a cette voix et tout. Mais au-delà de la nostalgie, est-ce qu'il y a des. Ils ont une façon de chanter quand même, les chanteurs italiens, avec la voix rauque et tout. Et il y a quelque chose chez toi comme ça aussi.
1: Oh, je sais pas, en tout cas, tu sais, ils prêchent l'amour, ça parle énormément d'amour, et puis ils le font tellement bien, ça. Enfin, faut leur laisser, quoi. Ouais. C'est les champions du monde pour tout ça. Et puis, tu te laisses toujours transporter par tout ça. Et puis, moi, je continue, tu sais, le matin, quand j'ai envie d'être un peu frais, sous la douche, je mets toujours des chansons italiennes, je sais pas pourquoi, mais c'est un truc, tu vois, c'est ça, c'est...
0: Tu chantes des chansons italiennes sous la douche?
1: Mais totalement. Ouais, parce que j'aime ça, parce que ça fait du bien. Après, tu vois, on va continuer la liste, oui. Ouais, je peux mettre du rap, comme je peux mettre du métal, hein, tu
0: sais. D'accord.
1: Mais voilà, quand il y a un beau soleil, on a envie de se pimper un peu pour sortir et se trouver beau, tu sais, moi c'est Italia, tu vois, ça me fait du bien.
0: Alors c'est parti, Eros Ramazzotti, pour toutes celles et tous ceux qui sont amoureux, c'est pas

0: très très bien hein, cette soirée avec Claudio Capeo. On te demande des fois de faire le DJ comme ça, de choisir des chansons, tu fais ça bien hein.
1: Oh, non, en fait pas si bien que ça au final hein,
0: tu vois. Faire ça.
1: Là c'est parce qu'on est ensemble, tu m'accompagnes, tu vois, du coup, voilà, c'est un travail de groupe, du coup c'est vachement plus simple parce qu'à deux on est plus fort, mais...
0: C'est vrai.
1: Mais voilà, mais pour vous, pour toi, on s'en sort plutôt pas mal, je trouve.
0: Carrément. Alors après deux énormes tubes, Téléphone et Eros Ramazzotti, là c'est une découverte que tu nous proposes, ouais. Claudio. Mima, ça s'écrit M-I-M-A-A, et la chanson VFC, là, il va falloir décoder pour celles et ceux qui en entendent parler pour la première fois.
1: Ouais, je peux le dire ou pas?
0: Tu dis tout ce que tu veux.
1: C'est vafan cool. Tu vois, c'est tout simplement, on est encore dans un truc italien, tu vois.
0: C'est
1: vrai que c'est une découverte.
0: C'est la culture italienne.
1: Ouais, bah c'est comme ça.
0: Cool,
1: mais on peut le dire avec un grand sourire et puis tout va bien.
0: C'est vrai.
1: Et c'est ce qu'elle fait dans sa chanson. Et c'est vrai que c'est une découverte. J'ai envie de te dire, c'est un jeune talent alors que je me suis un peu renseigné. Ça fait comme très très longtemps qu'elle veut être artiste, qu'elle fait de la musique.
0: Je la connaissais pas moi.
1: Ouais, ben tu vois, moi je la connais depuis pas longtemps et je suis tombé amoureux de sa musique, de la personne, de ses potes qu'on voit sur les clips, les trucs. Parce qu'en fait, tu sais, je trouve qu'il y a, il y a une belle énergie. Il y a un renouveau, quelque chose qui fait du bien. Et il me devait de faire en sorte qu'elle soit présente dans cette playlist aujourd'hui.
0: Bah merci,
1: parce que tu sais, des fois, des jeunes talents, ça. J'aurais aimé qu'on me lance, moi, à l'époque, comme ça. Personne ne l'a fait ou pas, je ne sais pas. Mais en tout cas, j'oublie pas tout ça. Dès que je peux aider un peu, je le fais. Alors, tu sais, on se connaît pas du tout, mais moi, je vais de l'avant.
0: Comment tu découvres, toi, la musique? Là, par exemple, Mima, t'as découvert quoi sur Spotify?
1: Sur Instagram, en scrollant.
0: Sur Instagram.
1: Au Mongolito, hein, tu vois, comme ça. Et je suis tombé dessus. Ensuite, à force de regarder, je fais un partage d'amis, de trucs qu'elle m'a écrit. Elle me dit, non, mais c'est incroyable. Non, c'est moi qui lui ai écrit en disant, ouais, j'adore ce que tu fais, très cool et tout. Non, c'est dingue, Claudio, non, vraiment. Et voilà.
0: Ah, c'est tout simple.
1: Ouais, c'est tout simple. C'est comme tout le monde, quoi.

0: Voilà, on l'adore.
1: M-I-M-A-A, comme Claudio Capeo. Allez lui donner de la force, pourquoi pas sur Instagram, oui, sur ses réseaux sociaux. Et donc, répétez après moi le son de italien, niveau 1, vaffanculo.

0: fait du bien.
1: Elle s'appelle Mima, et ça c'est la découverte du jour. Il y en aura d'autres d'ici à 21h, puisque Claudio Capeo il vous a fait une playlist absolument formidable. Alors là, ce début d'émission ne serait pas complet sans un grand classique de la chanson française, puisque là on a eu de l'italien, de la variété, du rock, tout ça, ça se retrouve dans ta musique. Mais il y a aussi la chanson avec un grand C, et donc tu as choisi Charles Aznavour.
2: Oui.
1: C'est une référence pour toi, Aznavour, Claudio ?
2: Ah, c'est, tu sais, on a eu le patron, on a eu le taulier, ça c'est vraiment toi, avec téléphone. Et puis là, cette fois-ci, on a le monument, quoi, avec un grand M. C'est, voilà, c'est, on a juste le droit de faire une seule chose, c'est l'écouter, et puis se taire, et puis parce que tout est beau, parce que ces chansons sont des peintures, parce que t'arrives à te projeter dans sa cuisine quand il chante dans n'importe quelle chanson, tu sais exactement où est-ce qu'il va.
1: Oui.
2: Tu fermes les yeux et tu comprends tout, quoi.
1: C'est comme des petits films.
2: C'est assez merveilleux, quoi. Tu sais, je lui dis, putain, il s'en est donné de la peine et il l'a bien fait parce que on continue à rêver en écoutant ses chansons. Ça nous fait du bien.
1: C'est intéressant ce que tu dis. Il s'est donné de la peine parce que il a toujours été là, Aznavour. Ouais, quand on était petit, il était déjà vieux. Et donc, on sait jamais. Non, mais voilà.
2: Ouais,
1: et
2: ouais.
1: En fait, en regardant, alors, notamment le film de Grand Corps Malade qui raconte la vie de Charles Aznavour, qui est génial, avec Tahar Rahim dans le rôle d'Aznavour, on se rend compte à quel point il a galéré au début.
2: Bien sûr. C'est vrai qu'il arrivait assez tard. Hein.
1: Mais oui.
2: Tu vois.
1: Hein, et que l'on lui disait qu'il était trop moche, et puis qu'il avait une voix pas possible. Enfin, il se prenait vraiment des critiques terribles et tout. Le mec n'a rien lâché. Donc ça aussi, c'est inspirant, mine de rien, de se dire qu'un mec qui est devenu une légende au début, il n'était pas très bien traité, quoi.
2: Bah ouais. Mais après, tu sais, c'est la vie de chaque artiste. Hein, et puis, passer par ces moments-là, c'est ça qui peut-être qui l'a rendu plus fort.
1: Ouais.
2: Mais quand même, pour la petite histoire, il a toujours été presque incapable, non, c'est pas comme ça que j'ai envie de le dire, mais de chanter deux fois la même chanson de la même façon, quoi. Tu sais, ça a toujours été.
1: Ouais.
2: Tu vois, quand.

0: Quand il ne le sentait pas, en fait, en répétition et tout, il arrêtait, quoi. C'était pas, on va réessayer pour un titre, c'était du one shot. Donc la chanson, elle enregistrait, c'était tout d'un coup, quoi. C'est pas comme aujourd'hui où on coupe le petit mot, là, on va récupérer celui-ci de la prise d'avant, et tu sais. On triche un peu, quoi. Tu vois, on est devenu un peu.
1: Oui, peut-être on est devenu un peu paresseux. On se dit, voilà, tiens, le premier couplet, là, dans mon premier enregistrement, il était bien. Ensuite, on prend le refrain ailleurs.
0: Voilà,
1: et tout,
0: exactement. Ouais. De ce que je sais de lui, c'est que lui, quand ça marchait pas, c'était pas d'un coup, ben.
1: Il s'en allait. La chanson d'Aznavour que tu as choisie, c'est pas n'importe laquelle, c'est Comme ils disent, et c'est une chanson qui était courageuse à l'époque, puisque l'homosexualité était encore considérée comme une maladie par l'Organisation Mondiale de la Santé. Elle était illégale dans plein d'endroits, et donc il dit cette phrase « Je suis un homo, comme ils disent ». Alors, il ne l'était pas, mais n'empêche, il a pris position pour un groupe qui était opprimé. Ça aussi, ça te touche?
0: Ouais, tout à fait, parce que j'ai beaucoup d'amis. Et puis après, aujourd'hui, ça va mieux, on peut en parler ouvertement, tout se passe bien, mais ça reste compliqué pour d'autres personnes, d'autres amis à moi, et puis en fait c'est, je sais pas, c'est pas une maladie, quoi, hein, tu vois. Celui qui l'accepte pas, qu'il aille se faire foutre, en fait, hein, va faire un coup, là, tu vois.
1: On n'a pas appris ce mot pour rien tout à l'heure dans notre cours d'italien.
0: Voilà. Non, mais c'est
1: Charles Aznavour, voilà. Comme ils disent. Merci Claudio Capéo.

Française. Et comme l'a dit Claudio Capeo, un monument de la chanson française avec un grand M à l'instant, Charles Aznavour. J'en profite pour vous dire que le film sur sa vie réalisé par Grand Corps Malade et Mehdi Idir est disponible sur Netflix. Elle est la suite des choix musicaux éclectiques et réjouissants de notre invité Claudio Capeo. C'est dans quelques secondes. Vous écoutez ici Décibel jusqu'à 21h.

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2: Ce soir, c'est Claudio Capeo qui est l'invité de Décibel et qui choisit toutes les musiques jusqu'à 21h. Tu vas piquer mon boulot, tu vas devenir animateur radio.
3: Ah, je ne pourrais pas, tu es beaucoup fort. Et même, faut même être mathématicien, je ne le savais pas. Ça, pour les personnes qui ne le voient pas, tu as quand même des chiffres partout. Elle compte toutes les microsecondes entre chaque moment de chanson, de truc. Elle n'a pas besoin de calculatrice en plus.
2: Sur mes doigts.
3: En fait, je me suis dit dans la radio, je pensais pas que les mathématiques étaient aussi importantes. Ben, franchement, bravo, félicitations.
2: Merci.
3: Quel génie, quoi.
2: Claudio, puisqu'on en est aux félicitations, félicitations pour ton nouvel album.
3: Oh, c'est sous, gentil, merci.
2: Qui cartonne. Là, pour le moment, tu prépares ton retour sur scène. Il y aura les festivals d'été, puis cette énorme tournée de Zénith et d'Arena à partir du mois de novembre 2026. Je me suis dit que ce serait chouette qu'on écoute Speranza, qui est vraiment un grand moment de ce nouvel album. Tu peux nous en dire plus sur cette chanson?
3: Bah, quoi dire, assez rapidement, tout simplement. C'est une chanson qui vient d'un artiste que j'adore, qui s'appelle Pétrole Brut, tu vois, que je ne connaissais pas. Et c'est la seule chanson qui est venue d'ailleurs. C'est une chanson qu'on m'a proposée avec le texte, avec tout ça. Et
2: parce que toi, d'habitude, c'est toi qui écris.
3: Bah, habituellement, voilà, on compose. Ouais. Après, ça m'arrivait à l'époque de prendre aussi des titres comme ça, mais cette fois-ci, genre, on a changé, tu sais, avec ce nouveau souffle. On compose, on est réellement, c'est nous qui faisons toute la popote, hein, tout le temps, tu vois.
2: D'accord.
3: Et là, cette fois-ci, c'est juste un gros coup de cœur, parce que c'est tellement bien dit, parce que j'ai trouvé ça beau, parce que le mec est merveilleux, parce qu'il y a du cœur, parce qu'il y a de l'action, parce que ça parle de vérité, à la fois c'est droit, c'est juste, c'est dur, c'est profond. Je ne pouvais pas passer à côté de ce titre-là, et vu qu'il est, et en plus il est artiste, et puis je lui ai dit l'autre jour, je lui ai dit, mais c'est quand même marrant, quoi, tu vois, t'as fait une pépite, t'as fait une chanson qui est juste merveilleuse, pourquoi tu ne l'as pas gardée pour toi?
2: Question, qu'est-ce qu'il a dit?
3: Bah, il m'a dit non, qu'il était pas, qu'elle était pour moi, qu'il n'était pas pour lui. Je disais, mais quand même, putain, t'as fait, c'est un gros titre, quoi. Pour moi, c'est mon petit chef-d'œuvre de l'album, quand même, tu vois, ce truc. Enfin, c'est le nôtre, tu vois, avec Pétrole. Et puis, non, c'était, pour lui, c'était comme ça. Fallait que je prenne la main dessus. Et c'est super beau. Et ouais, je trouve que c'est courageux de sa part. Et à la fois, bon, ça reste une chanson, tu sais, mais les chansons, passent des messages qui sont tellement forts. Et.
2: Ça t'a touché.
3: Et je le remercie encore une fois. Ça m'a énormément touché. Ouais, vraiment, c'est pris dans les bras, on se fait des gros câlins. Voilà, et puis.
2: Merci. Voilà. Monsieur Pétrole Brut, à qui, en plus, Claudio Capeo donne de la force, ça fait toujours plaisir. Voici Speranza, donc, sur le nouvel album de Claudio Capeo, Nouveau Souffle.
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0: Sperenza.
1: Claudio Capeo, Sperenza, vous connaissez la chanson, mais connaissez-vous les goûts musicaux de Claudio Capeo? Si ça vous intéresse, vous êtes au bon endroit, puisque c'est lui qui choisit les disques jusqu'à 21h dans Décibel. Alors je dois dire, Claudio, que dans ta liste, au début, il y avait un peu plus que 10 chansons. Il y avait du rap. Vous connaissez Assassin, les amis? Écoutez quelques secondes.

0: tout d'espoir, Assassin, fait partie des pionniers du rap français, époque début d'NTM et compagnie. Bon, c'est important pour toi le rap?
1: C'est mes 14 ans, c'est nos 14 ans, c'est les moments qui sont super forts, c'est du rap bien lourd, quelque chose qui dégaine bien, c'est important, ça l'est toujours, ça fait partie de périodes de vie, tu sais, entre ce métal qu'on
0: oui, il arrive. Ouais.
1: C'est des moments où ouais, qu'on n'oublie pas, et puis voilà, ça reste des pionniers, quoi. Donc il me devait de les citer.
0: Exactement. Assassin, donc Touche d'espoir, et le fameux métal dont nous parlions, c'est celui de System of a Down.

0: le métal, pareil, Claudio, c'est associé à ton adolescence comme le rap ou c'est encore une autre période?
1: Ouais, c'est le moment où tu grandis, puis t'as 14 ans, et puis l'accordéon, c'est pas forcément ce qu'il y a de plus chouette, hein, tu vois, en adolescence. Donc du coup, ben, tu le remets dans sa petite boîte, tu la fermes pendant 2 ans, et t'achètes des platines, et puis tu vas faire du métal avec tes potes, et puis ça a duré 2 ans, tu vois, 2 ans de scène où c'était les guitares à fond, on poussait tout. D'ailleurs, ça m'a apporté mes acouphènes aussi, tu vois.
0: Ouais, oh,
1: tu vois, mais c'est des moments qui sont merveilleux. Ma sœur faisait de la basse dans un autre groupe de métal, moi j'étais au platine. Enfin, ouais, c'est
0: et j'en écoute et j'en écoute toujours autant. T'avais le look.
1: Ah, j'avais les dreadlocks.
0: Ah ouais.
1: Tu sais, la petite veste Adidas, tu sais, truc des années 60.
0: Ouais.
1: Je piquais les pulls à mon père, les trucs, tu sais, c'était voilà. Et ensuite, je m'étais rasé les cheveux. Enfin, c'était un peu, tu sais, il fallait. Fallait

0: Trinidad et Tobago dans vos oreilles sur votre radio ici. Franchement, on remercie Claudio Capeo pour le voyage. Ça va, Claudio?
1: Écoute, ça va très très bien. Très bien.
0: Tant mieux.
1: Merci.
0: Dis-moi, Christophe Maé est dans ta sélection de chansons.
1: Oui.
0: Est-ce à dire que c'est ton pote, par exemple?
1: Oui. Bien sûr. Mais tu sais, je pensais du coup, ça c'est vraiment toi, je pensais à Jean-Louis, tu vois. Je me dis, voilà, on a le taulier, on a commencé par le taulier. Tu vois, et puis là, on arrive par l'excellence scénique, en fait, tout simplement. Et puis encore une fois, les enfoirés, pendant ces interludes-là, les moments où on chante notre chanson, bah, lui, il prend son harmonica, il va se balader dans la foule, il fait des câlins à tout le monde, il met de la joie.
0: Il est hyper à l'aise, c'est complètement fou, quoi.
1: Tu sais, tu prends du plaisir à le regarder, même si tous les soirs il fait la même chanson. Bah, tous les soirs, moi je suis comme ça dans la salle, je regarde, je fais, ah putain, il est bon, ça fait du bien. Et puis le jour, je dis, comment il va le patron? Il me dit, oh, écoute-moi bien, quel patron? Non, mais franchement, il est d'une excellence pure. Et ça fait du bien à voir, tu sais, autant dans ses chansons, autant sur scène, autant dans la vie. Il a ce comportement de folie, de, je sais pas, c'est un fou furieux, quoi. Il apporte que du bonheur.
0: Voilà. Il s'appelle Christophe Maé, justement, parlant de bonheur, t'as choisi, Claudio, la chanson Il est où le bonheur? Eh bien, je crois qu'il est ici, tout simplement. C'est Décibel avec Claudio Capeo.
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0: C'est Christophe Maé qu'on vient d'écouter à l'instant, choisi par Claudio Capeo. Bon camarade, donc vraiment dans cette playlist, ouais. Claudio, t'as mis plein de gens, soit qui avaient besoin d'un petit coup de projecteur, hein, comme Mima tout à l'heure, ou alors voilà des artistes confirmés mais que tu aimes beaucoup comme Christophe Maé. Anis, qu'on va écouter maintenant avec la chanson Mon Métro. Alors c'est encore un autre profil, c'est-à-dire ouais. C'est un artiste qui est reconnu par ceux qui connaissent.
1: Ouais, tout à fait.
0: Tu vois ce que je veux dire ?
1: Ouais,
0: alors c'est un peu niche.
1: C'est un peu sorti aussi du monde, hein, tu sais. Oui. Voilà, il a décidé de se mettre de côté. Après, je ne pourrais pas en dire beaucoup plus. C'est juste que moi, en fait, j'ai tous ces albums dans mon téléphone et ça fait 20 ans que je l'écoute. Tu vois, c'est quelque chose en fait qui me fait du bien.
0: Tu comprends ?
1: Sa voix me fait du bien. Bah, je sais pas. C'est juste, t'es attiré par par quelque chose. Ben, faut y aller, ouais. En fait, tout simplement.
0: Mais tu comprends sa démarche à lui d'avoir sorti des albums et puis finalement de dire non, mais je vais arrêter, en fait, je fais autre chose.
1: Je pourrais pas dire, j'ai pas envie de me prononcer, mais il me semble qu'en soi, ça l'a un peu gonflé et puis
0: le
1: système, et puis c'est rangé, quoi, c'est mis de côté. Je comprends totalement. Parce que tu sais, je vais pas commencer à me plaindre, hein, mais c'est pas forcément toujours évident, tu sais.
0: Mais c'est intéressant de le dire quand même.
1: Autant pour moi que pour toi, tu sais, ça reste, on est dans le public, on est dans tout ça, c'est tout le temps. Quand tu cherches ta baguette, faut être un peu coiffé, quoi, tu vois.
0: Ah, tu peux pas sortir en pyjama.
1: Ah ouais, mais
0: c'est fini ce temps-là.
1: Moi, parfois, je sors avec le jogging et la petite paire de claquettes. Je dis que ma femme, elle kiffe pas trop, quoi. Mais bon, on fait ce qu'on peut.
0: Non,
1: mais ouais, tout simplement, je l'adore. J'adore ce qu'il fait, j'adore sa voix, j'adore ses compositions, ses textes. Il me devait de faire passer aujourd'hui.
0: Alors, il s'appelle Anis, comme les pistes, là, l'anis étoilé. Ah. Et la chanson, c'est Mon Métro.
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0: 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Dites donc, ce serait pas l'heure de se refaire un petit Claudio Capéo? Je l'ai sous la main en plus. Ça va, Claudio?
1: Oui, ça va très bien. Merci beaucoup.
0: Merci de passer la soirée avec nous.
1: Avec toi, non, c'est génial. Super, on est bien.
0: Et puis de partager avec nous toutes ces chansons qui te plaisent, qui t'animent, qui t'inspirent. Claudio, je rappelle que Nouveau Souffle est disponible et qu'il cartonne évidemment, d'où l'énorme tournée. Quelques festivals cet été. Et puis ensuite, à partir du mois de novembre jusqu'en février 2027, tous les Zéniths de France et de Navarre. Donc ça va être formidable. Et est-ce que tu chanteras « Qu'est-ce qu'il me restera ?»
2: Bien sûr. Bon. Bien sûr. En tout cas, on attend ce moment-là très très fort. Ça va être une régalade. Ça va être, tu vois, on va pouvoir se revoir. On va pouvoir partager des choses exceptionnelles sur scène. On va pouvoir, tu vois, se refaire des câlins et puis se dire toute la vérité, rien que la vérité. C'est le moment qu'on attend.
0: Tu sais, qu'est-ce que tu fais après les concerts quand c'est fini? Parce que t'es super excité, à la fois fatigué, mais il doit falloir du temps quand même pour redescendre. Comment ça se passe l'après-concert pour les artistes?
2: Je sais pas. L'après-concert, il est simple. Hein. Déjà, il faut, enfin, pour ma part, pour notre part à KPE, c'est nous, on s'enferme. En fait, on se met à huis clos vraiment dans une pièce, juste entre
0: que ceux qui étaient sur scène.
2: Et
0: quoi.
2: Puis, ouais, et puis on, voilà, on fait ce petit débrief musique, tu vois.
0: D'accord. Voilà, c'est tout de suite petit, en sortant.
2: Ouais, tout de suite directement. Wow. On part, tu sais, c'est comme on est des animaux, quoi.
0: Ouais.
2: Ah, allez, on est rangé, tu sais, les poules au poulailler. Et puis on y va, c'est notre moment à nous, on débrief, on fait tout de suite toutes nos listes, les trucs pour le lendemain, pour essayer de rattraper des choses, pour essayer de changer la playlist, l'ordre des chansons, les trucs. Et puis ensuite, on ouvre la porte, et puis là on partage tout avec tout le monde, parce
0: les
2: que c'est là où ça fait du bien. Et ça permet de redescendre aussi, parce que tu sais, on se prend des grosses charges d'amour, de force quand même. Voilà, là, après, il faut revenir à la vraie vie assez rapidement, parce que sinon, tu peux perdre la tête et ensuite, t'en dors pas, quoi, tout simplement. Parce que tu sais, ça part dans tous les sens, quoi. Tu vois, donc.
0: Drôle de vie,
2: ouais,
0: hein.
2: Ouais, drôle de vie, quand même. Putain.
0: Claudio Capéo, qu'est-ce qu'il me restera? On l'écoute avec joie sur votre radio, ici, c'est Décibels. Comme

0: Claudio Capeo, invité de Décibel ce soir. Nouveau souffle, c'est son nouvel album. Et les amis, la billetterie est ouverte donc pour la tournée des Zéniths. Claudio Capeo, ça commence le 19 novembre 2026 à Montbéliard. Rendez-vous à Bordeaux le 3 décembre ou encore à Pau le 5 décembre. Une tournée qui continue évidemment en 2027. Montpellier le 15 janvier, Paris le Zénith le 23 janvier ou encore Dijon le Zénith le 6 février. Dis donc, Claudio, est-ce qu'on n'aurait pas encore un peu le temps, juste pour une dernière, un dernier petit voyage en Italie?
1: Eh bien sûr, allons-y. Hein.
0: Alors, t'as trouvé une chanson que je ne connaissais pas, un truc ça s'appelle Farfalla Bianca, donc c'est des pâtes blanches.
1: Ah non, la farfalla, c'est le papillon.
0: Ah, c'est le papillon,
1: oui.
0: Pour moi, ça se mange, la farfalla.
1: La farfalla, c'est la pâte, mais en force de papillon, tu sais, avec ses petites ailes comme ça.
0: Alors, j'ai pas compris, c'est pas une chanson qui parle de pasta, c'est une chanson qui parle de papillon.
1: Parle de papillon.
0: C'est beaucoup plus poétique.
1: Non, et puis il est merveilleux, tu sais, du vieux de ses 25 ans, le mec qui remplit des stades en Italie. Enfin, pour moi, ça a été une découverte énormissime. Jamais été fan à ce point-là d'un
0: mec. Ultimo.
1: Ouais, c'est génial.
0: Ultimo.
1: Ouais.
0: Mais c'est qui, alors c'est qui? Vas-y, raconte-nous un peu.
1: Écoute, c'est un petit mec.
0: Un gars tout seul.
1: Ouais, il est tout seul, il est avec son piano, il compose tous ses albums et puis il fait de la chanson italienne, quoi. Tu sais, ça parle énormément d'amour, tu sais, de ses peines, de pâtes.
0: Folle. Mais comme un lapin.
1: Mais je l'adore, tu sais, j'ai un coup de foudre pour ce petit mec et.
0: Ok.
1: Et puis on aime ça, tout simplement.
0: Et juste en parlant d'Italie, toi, tu vas en Italie voir des concerts, tu en fais. Des concerts en Italie, c'est prévu.
1: On a fait des concerts avec Gianna Nannini, on a fait quelques trucs et tout. Ouais, on a été. Et puis on en refera encore.
0: Ouais.
1: En tout cas, moi, quand je vais en Italie, c'est plus pour la famille, pour le bon temps que pour le travail, tu vois.
0: Ouais. Mais, voilà. Mais t'es pas opposé à l'idée d'avoir un bout de carrière là-bas, quoi.
1: Oui, ce serait super. Mais voilà.
0: Tu pourrais faire un duo avec Ultimo.
1: Je sais pas si je suis assez fort pour tout ça, tu sais.
0: Écris une chanson sur les pattes, moi, ça me ferait plaisir. Et tu fais un duo avec Ultimo.
1: Allez. Papa, je vais en parler à mon manager.
0: Voilà, il est là. Non, il est là, mais il fait cuire des pâtes. Du coup, il est déprimé. Allez, Ultimo, Farfalla Bianca. Donc, c'est ton dernier choix de ce soir. Merci, Claudio.
1: Merci à toi, merci à vous. C'était super.
0: Tu sais que t'es à la maison.
1: On s'est régalé.
0: Merci beaucoup.
1: Merci à vous, merci beaucoup.
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0: chanson qui parlait de papillons et pas de pasta al dente. Merci à vous d'avoir écouté Décibel. Merci à Claudio Capeo pour sa sélection de chansons. Et puis à l'équipe d'ici et celle de Claudio pour avoir permis cette rencontre. À demain! Claudio Capeo, un bon ami d'ici qui nous a offert un joli concert ici live que vous pouvez retrouver si vous n'avez pas eu votre dose là ce soir. Vite, vous tapez ici.fr, l'application ici, Claudio Capeo. Vous allez tomber sur des merveilles. Allez, bonne soirée, les amis.
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2: Attention, je vous emmène dans vos souvenirs, des souvenirs avec vos enfants.
3: Oh, oh tiens, voilà quelqu'un.
4: Petit ours brun.
3: Coucou, c'est toi mon copain.
4: Petit ours brun.
2: Le petit ours brun, vous l'avez sûrement en livre chez vous. Eh bien, sachez que l'entreprise Le Jouet Simple assemble les jouets de petit ours brun à Entrammes. Et ça fait un succès de dingue. Pierre Véron, le gérant, nous raconte cette histoire.
5: Qui fêtait l'année dernière ses 50 ans. Et en fait, à cette occasion, on a sorti une gamme de jouets, donc des petits véhicules, des petits camions, des jouets de bain. Et ça a été un véritable virage pour nous. On a sorti ces jouets en septembre dernier. Et on a eu des très bons retours sur cette gamme de produits.
2: La preuve, l'entreprise existe depuis 4 ans et au début, elle n'avait que 3 petits jouets.
5: Aujourd'hui, on a plus de 300 points de vente en France. Et l'année dernière, on aura vendu un peu plus de 60 000 jouets.
3: T'en as beaucoup des jouets.
2: Ça, c'est vrai. Et Le Jouet Simple est la seule entreprise à fabriquer ce style de jouets.
5: Entièrement fabriqué en France, en matière recyclée et à partir d'un seul matériau. Pas de colle, pas de vis, pas d'autocollant. Pour que nos jouets soient entièrement recyclables, lavables et démontables.
2: Et le concept est hyper poussé parce que les jouets sont même consignés.
5: On leur propose de nous renvoyer les jouets quand l'enfant ne jouera plus avec. Et ce qui va nous permettre, nous, de les reprendre et soit de les revendre en seconde main s'ils sont en bon état, soit de les recycler en nouveaux jouets s'ils sont en trop mauvais état. On va réutiliser la matière première.
2: C'est pas bête quand on sait qu'un enfant utilise un jouet que 6 à 8 mois.
6: Pauvre petit lion abandonné au milieu des trucs cassés. Il doit être triste tout seul.
2: Mais heureusement, petit ours brun est là pour prendre soin de lui. Alors je sais que l'entreprise a un point de chute en région Auvergne-Rhône-Alpes, mais la Mayenne a une place efficace et sentimentale.
5: On a aussi notre propre atelier d'assemblage qui est basé à Entrammes, et notamment ma maman d'ailleurs qui gère tout cet atelier d'assemblage.
3: Oh tiens, voilà quelqu'un.
2: Eh bien c'est Mireille.
5: Mireille, voilà, qui est sûrement en train d'assembler des jouets aujourd'hui.
2: Ah, mais c'est tout ce qu'on aime, les histoires familiales. Et de la Mayenne à la France, en passant par l'Europe, l'entreprise continue d'évoluer.
5: Parce qu'en fait, il s'avère qu'on a eu pas mal de commandes venant pour l'export, donc notamment des pays européens. On a fait évoluer le nom de la marque en passant donc de Le Jouet Simple à Simple.
2: C'est simple, on n'a pas fini d'entendre parler d'eux. Pierre Véron continue les partenariats avec d'autres personnages. Mais en attendant, je crois que Petit Ours Brun a aussi envie de participer à l'économie circulaire.
6: Tu sais quoi ? Ce soir, en rentrant de l'école, on va voir si on trouve d'autres pluches à soigner.
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7: Hier, vous étiez supporter du MUC 72, aujourd'hui vous êtes supporter du Mont FC, bravo Vincent Malher. Et comme vous, Vincent Malher, qui se partage entre la France et l'Autriche, est parvenu à se constituer une incroyable collection de maillots authentiques de joueurs de l'équipe sartoise. Vincent Malher, légende ici.
8: Bonjour, je m'appelle Vincent Malher, j'ai 45 ans, je suis né au Mans. Je me partage aujourd'hui entre le Mans, où j'ai une maison, et puis l'Autriche. Mon métier, c'est vice-président pour un grand groupe logistique français, où je m'occupe de tous les entrepôts en Europe. Et ma particularité, c'est que j'ai réuni une collection de maillots du Mans FC MUC 72 de plus de 100 pièces. Et moi, j'étais à l'école au Mans, j'ai fait Bellevue, j'étais pas un très très bon élève. Et puis, j'ai financé mes études avec de la logistique. J'étais préparateur de commandes pendant les week-ends. Aussi chez Ouest France, où j'ai travaillé 10 ans sur le circuit en animateur commercial. J'ai fait pas mal de courses. Comment je suis arrivé à mon poste de vice-président avec un effectif de plus de 30 000 personnes ? Eh bien, par la base, petit à petit, j'ai augmenté donc mes effectifs, mes fonctions, pour arriver maintenant à gérer une équipe en Europe. Toutes les semaines, je prends l'avion. J'ai réussi à constituer une collection de plus d'une centaine de maillots du MUC 72, puis ensuite du Mans FC. C'était pas intentionnel au départ. Quand j'étais enfant, je faisais des revues de presse. Je collectionnais tous les articles de journaux. Et puis j'ai eu l'idée de faire une revue de presse pour chacun des joueurs que je distribuais en fin d'année. Magie, j'ai reçu un jour de la part d'un joueur, Aziz Alouali, je m'en souviens comme si c'était hier, son sac de sport à la fin du dernier match de l'année contre l'Olympique de Marseille. Marseille avec son maillot que j'ai gardé précieusement. Ça m'a donné l'idée en fait de continuer, d'aller voir, d'aller à la rencontre des joueurs de foot qui étaient pour moi intouchables à l'époque. Hein. J'étais jeune, j'étais très jeune. De fil en aiguille, un maillot, deux maillots, 10 maillots. Et puis cette collection de maillots qui, la collection démarre des années 90. J'avais 10 ans à l'époque, jusque dans les années 2010, quand je suis parti du Mans pour des raisons professionnelles. Aujourd'hui, ma collection, donc c'est plus d'une centaine de maillots du Mans. Ce que j'aimerais faire de la collection, ça c'est une vraie question. Je suis en lien avec la ville du Mans, avec le département, pourquoi pas. Et j'aimerais beaucoup la mettre à disposition pour pouvoir en faire profiter un maximum de personnes. Voilà, c'était Vincent Malher. J'ai été heureux de vous parler de mon parcours, de mes passions. Et je voudrais vous dire que l'important dans la vie, c'est de vivre chaque jour des choses magiques.
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10: Quelle qualité doit avoir un sportif de haut niveau ?
11: Des forces, des muscles, manger sain
12: et beaucoup boire.
13: Il faut beaucoup, beaucoup s'entraîner pour faire le sport qu'on veut.
14: Pour faire marcher ses muscles.
15: On s'entraîne beaucoup, genre on fait de la muscule, prendre des poids de genre 40 kilos sur ses bras et tenir le plus longtemps pour avoir des muscles.
10: Et vous connaissez des sportifs de haut niveau ?
16: Ah oui, Cristiano Ronaldo,
17: Teddy Riner, Kylian Mbappé,
18: Lionel Messi,
19: Léon Marchand,
20: Félix Lebrun et
21: Alexis Lebrun.
10: Et ils faisaient quoi eux ?
21: Du ping-pong.
10: Vous les avez regardés pendant les JO ?
22: Oui, de temps en temps.
23: Moi, je les ai pas regardés, mais
24: j'ai vu
23: Teddy Riner parce que j'aime bien le karaté, mais j'ai arrêté.
25: Moi, j'ai vu beaucoup, beaucoup plus de fois Léon Marchand, même si je préfère beaucoup plus le ping-pong. Il faisait vraiment des trucs magnifiques.
26: Will Bayama, je crois, pour la France, le basketteur. Et après, il y avait un Américain. Après, je sais pas comment on l'appelle, mais ma belle-mère, elle avait crié le King, mais je crois pas que c'est son prénom.
10: Est-ce que vous aimeriez être un sportif ou une sportive de haut niveau, vous ?
27: Oui. Non.
28: Parce que ça demande trop d'exercices.
29: Faire de la piscine, j'aime bien. Ça fait marcher les bras, les jambes en même temps. Et ça demande beaucoup d'entraînement, du coup j'adore.
30: Moi, oui, parce que j'aimerais bien faire beaucoup de ping-pong. Parce que c'est mon sport préféré. Et Félix Lebrun, il m'a donné un bon coup d'énergie. Maintenant, j'en fais un club et voilà.

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1: Dans Toujours à la page, je vous emmène dans une forêt extraordinaire. Extraordinaire et inquiétante à la fois. Celle de Chimère tropicale, dernier livre de Corinne Morel d'Arleux, paru chez Dalva. Femme politique repentie, écologiste convaincue, Corinne Morel d'Arleux a d'abord écrit des essais pour transmettre ses convictions, mais depuis quelques années, c'est aussi à travers le roman que cette dromoise a choisi d'exprimer sa fascination pour la nature. Et c'est en Inde du Sud, lors d'une résidence d'écriture, que l'autrice a imaginé cette histoire, l'histoire d'Ariane, infirmière en psychiatrie qui n'a jamais quitté ses montagnes, mais rêve de jungle. Alors le jour où un double accident d'avion improbable se produit dans une forêt tropicale éloignée, Ariane trouve l'occasion de rejoindre cet univers fantasmé. Un univers de moiteurs, de crocs, de mystères, de magie, où elle croisera un homme jaguar, des chamans, des morts inaccomplis et l'inquiétant Cadillac qui la poursuit comme une ombre. Vous l'aurez compris, la place de l'imaginaire dans le livre de Corinne Morel d'Arleux est centrale. Alors je lui ai demandé quelle était pour elle la place de l'imaginaire, son importance dans la vie.
2: Ouais, j'ai l'impression que c'est un sujet d'une actualité brûlante, cette question de la place de l'imaginaire. D'abord parce que j'ai l'impression qu'on est nombreuses et nombreux à avoir de plus en plus besoin de se réfugier dans l'imaginaire pour de temps en temps échapper au réel qui semble de plus en plus dystopique et difficile à affronter. Et ensuite, parce que l'imaginaire, c'est aussi ce qui nous permet éventuellement d'imaginer autre chose. Comment le monde pourrait être de manière différente, de cultiver une forme d'empathie aussi, de pouvoir se mettre à la place de l'autre, d'envisager qu'il puisse y avoir des réalités multiples et pas une seule manière d'aborder la vie, d'aborder les événements, les faits. Toute ma question, moi, c'est de savoir comment on nourrit nos imaginaires, qu'est-ce que ça nous permet de produire qui n'est pas encore là? Qu'est-ce que ça peut faire advenir dans nos vies?
1: Alors, dans ce que vous nous racontez, il y a de l'extraordinaire, il y a du magique, il y a cette jungle qui est presque hantée.
2: Oui, cette forêt tropicale, elle est à l'image de la symbolique de la forêt qui est à la fois dans l'imaginaire collectif, un endroit, un milieu qui attire et en même temps qui a souvent provoqué aussi la peur, la crainte, parce que c'est un lieu mystérieux, étrange, sombre. Parce que finalement, je trouve que c'est beaucoup à l'image de notre époque, de nos vies, d'apprendre à cheminer sur cette ligne de crête entre émerveillement et inquiétude. Et donc, c'est finalement assez logique que ça se soit retrouvé dans mon écriture et dans l'histoire de Chimère tropicale.
1: Chimère tropicale, c'est un objet littéraire étrange, un roman organique qui nous enlace, nous emporte, sans laisser voir ce qui relève de la réalité ou de l'illusion. C'est sûrement pour cela qu'il est présélectionné pour le prix Ouest France Étonnant Voyageur, verdict attendu le 24 mai 2026. En attendant, à vous de vous plonger dans ces Chimères tropicales parues chez Dalva.
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3: Et le cocktail américain, c'est quoi?
4: C'est un cocktail grillé avec une sauce américaine, tomate, échalote, une pointe de cognac, du vin blanc. C'est un peu relevé.
5: Un décaïn.
6: Pâté, jambon, c'est un veillet, gruyère, chantal, rose, bif, jambon de pays.
7: Eh ben tout ça, ça valait dans la blanquette.
8: Bon appétit.
9: Dans la plupart des cas, on ne remplace jamais son père, on lui succède. Et encore faut-il traverser la Seine quand on s'appelle Michel Oliver, fils de Raymond, figure tutélaire de la gastronomie parisienne, chef triple étoilé au Grand Véfour et premier cuisinier de la télévision française.
10: Mon père avait fait un restaurant de luxe, je voulais faire un bistrot. Il était rive droite, je voulais être rive gauche. Et je suis parti de cette idée-là. Et j'avais un vieux copain qui était génial, qui s'appelait André Allard, le restaurant Allard rue de l'Éperon. Allard m'a pris sous sa coupe et il m'a dit « Michel, on va chercher ensemble ». Et c'est lui qui a trouvé cet endroit, rue de Lille, qui s'appelait les anciens établissements Poinçon, qui était un bouillon 1900, quoi. Et j'ai flashé.
11: J'ai travaillé des années sans répit, jour et nuit.
9: Ainsi, en 1965, au 33 rue de Lille, dans le 7e arrondissement, Michel Oliver fonde le Bistrot de Paris dans un décor néo-art nouveau signé Slavik, designer talentueux. En plein milieu des Trente Glorieuses, Paris s'amuse sans se faire du souci. On mange, on boit, on fume et on couche librement. La capitale ressemble à un film de Claude Sautet ou une chanson de Charles Aznavour.
5: Mes amis, mes amours, mes emmerdes.
9: Et le soir venu, on laisse ses emmerdes pour aller dîner chez Oliver qui propose des plats bistrotiers canailles de qualité. Chaque chef rêve d'ajouter au grand livre de la cuisine française sa propre recette. Pour Michel Oliver, ce sera le pot-au-feu en vessie.
10: Oui, alors ça c'était fantastique. Et j'avais créé le pot-au-feu en vessie. Le pot-au-feu était cuit en demi. D'abord, ensuite je le mettais dans ces vessies de veau, ficelées, je les jetais dans un bouillon et ils terminaient leur cuisson là. Le problème, c'était l'ouverture de la vessie. On disait aux clients, couvrez-vous avec les... On aurait dû leur donner des caouets. Le garçon perçait la vessie et là, chauffe, il y avait un jet brûlant qui partait. C'était un spectacle extraordinaire.
8: C'était un succès.
10: J'ai fait un malheur. Les gens applaudissaient. Hein.
9: Et oui, c'est pas dans Top Chef qu'on verrait ça aujourd'hui. Alors le tout Paris réserve chez Michel Oliver. Le succès est tel que le restaurant se voit récompensé d'une étoile au Michelin. Le plus de bien manger, la clientèle aime saluer et discuter avec ce chef atypique, sympathique, vedette de télévision et qui présente aux côtés d'Anne-Marie Pesson ou de Maurice Favière la vérité est au fond de la marmite.
5: Mes amis étaient pleins d'insouciance.
10: Oui.
11: Vous voyez apparaître la reine des sauces, la sauce béarnaise. Et cette sauce béarnaise se mange avec la croûte de bœuf.
9: Oui, c'était le bon temps des années 60 et 70 à Paris, télé, radio, bistrot, affaires, comme les frites, tout baigné dans l'huile. Michel Oliver et son associé Roland Pozzo di Borgo montent une des premières chaînes de restaurant concept, l'assiette au bœuf. Et son plat emblématique, une pièce d'aloyau finement tranchée, saisie minute, servie avec sa sauce paradis. Le paradis ne dure qu'un temps, les étoiles pâlissent, Michel Oliver vend le bistrot de Paris. Bonne nouvelle, l'enseigne existe toujours, rue de Lille, le pot-au-feu en vessie n'est plus le clou du spectacle, mais les plats canailles subsistent pour le plus grand bonheur de Michel Oliver.
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12: Nous sommes à Brun, près de Nantes. Voici Johan, c'est un passionné qui a beaucoup de...

0: Jusqu'à en être limite dégoûté. Il a su se recentrer sans jamais perdre l'essentiel, l'envie de transmettre. Parce que s'engager pour les autres, c'est dans son ADN.
1: Pas un déclic, mais plutôt un sens de la responsabilité. Dans le sens où, pour moi, si on veut continuer à vivre le sport, il faut que des gens expérimentés, des gens qui ont vu des choses, prennent le relais de gens qui l'ont déjà fait et puis qui veulent le faire après à suivre.
0: Comment votre engagement a évolué au fil des années, Johan ?
1: Bah, au début, beaucoup d'idées, beaucoup d'énergie forcément. Après, j'ai aussi mon métier qui m'a pris de plus en plus d'énergie. Donc du coup, je pense que c'est après, c'est l'attitude des gens qui tout doucement, voilà. Alors surtout avec le Covid, où là, il y a vraiment eu un fossé qui s'est creusé, ou en termes de comportement, où les gens... c'est ce que je disais à la fin, c'est que j'avais plus de négatifs que de positifs. Même si le positif était très beau, était très bien, et j'arrivais pas à passer le truc, quoi.
0: Ça fait une sorte de burn-out associatif. Qu'est-ce qui s'est passé dans votre tête à ce moment-là ?
1: Les demandes des gens. Les demandes des gens qui comprennent pas que c'est pas notre travail, déjà. C'est quelque chose qu'on fait en plus de notre travail, qu'il y a des choses qui nous demandent qui prennent beaucoup de temps. Qu'il n'y a pas d'effort de leur part, parce que nous, on a donné l'information par mail, par SMS, sur notre site internet, mais les gens n'ont pas envie de chercher, ils se laissent porter. Alors même si on est plusieurs dans le bureau, et c'est vrai que bon, on n'a pas tous le même rôle, mais on a quand même essayé de répondre à beaucoup de demandes. Il y a un moment où une boîte à mail, c'est pas une personne. Et ça fait trop. Je pense que les gens se laissent trop porter, ne s'engagent pas assez. On va dire au moins une journée à deux journées dans l'année, bénévolement auprès de l'association pour les aider, peu importe la mission. Tenir un bar, ça peut être aider les gens, tout simplement.
0: Qu'est-ce que vous avez envie de peut-être faire passer comme message pour encourager les gens à s'engager, à donner un coup de main, même quelques minutes de leur temps chaque semaine?
1: Oh bah, je vais être un peu dur, je vais dire lâchez vos smartphones et puis vos écrans, et puis allez plutôt passer 2-3 heures avec une association.
0: Qu'est-ce que vous gardez de positif de cette expérience?
1: J'ai énormément de positif, hein. J'ai quand même, on a renoué avec le niveau national. Donc ça, moi j'en suis très content. On a des jeunes qui ont été en championnat de France. Donc ça faisait des années qu'on n'avait pas réussi à ça. Il y en a même certains qui ont fait des podiums. Mais voilà. Après, le positif, c'est vraiment la réussite, moi, de mes adhérents. C'est ça qui me plaît. J'ai vu les enfants tout petits, à 5 ans, 4 ans. Et aujourd'hui, je les vois à 16, 18 ans passer leur ceinture noire avec moi. Je serais prêt à continuer à former les gens, parce que bon, bah, avec 44 ans de judo dans les pattes, forcément, on a des choses à dire. On a encore des choses à apprendre aussi, hein.
0: Qu'est-ce qui vous rend fier, Johan, aujourd'hui ?
1: Moi, pour moi, c'est tous ces jeunes. C'est tous ces jeunes qui ont compris ce qu'était le judo et qui ont été au bout de la démarche. Et je pense qu'ils vont continuer à aller au bout de la démarche.
0: Johan, un parcours sincère et une passion intacte pour accompagner les jeunes à grandir sur le tatami comme dans la vie. 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
2: Complètement gaga avec Olivier Glin. Alors, bonjour Olivier, on parle d'eau aujourd'hui ?
1: Vouille, sagassouille. Bonjour les amis, aujourd'hui on va voir des mots comme on en trouve nulle part ailleurs. Chez nous, dans le parler gaga, on a des termes pour tout. Et pour patauger dans l'eau ou la gadoue, on n'a pas un mot, mais trois. Bassouiller, gabouiller et gassouiller. Oui, trois verbes pour exprimer le bonheur de tripoter de la flotte ou de barboter dans la boue liquide. Et, comme on est généreux hein, quand même, on ne s'est pas arrêté là. Et on a même des noms qui vont avec. On appelle ça des déverbaux, car ces noms viennent des verbes. On a la bassouille, la gassouille et la gabouille. Ces mots sont employés dans la Loire, mais également dans le Lyonnais et le Beaujolais, et puis de façon plus générale dans une bonne partie de la région Rhône-Alpes. Voici une maxime qui nous est donnée par Jean-Baptiste Martin. T'as beau gabouiller la bassouille, t'en feras pas rien des œufs à la neige. La plupart du temps, c'est juste remuer l'eau, éclabousser, patauger. Bref, faire ce que les mamans, elles y trouvent à redire quand les enfants reviennent avec le pantalon trempé. Et s'il y a des gens qui aiment bien gassouiller, ce sont bien les enfants. Les matrues, il n'y a pas besoin de faire grand-chose pour leur faire plaisir. Tu sors une petite bassine, tu mets un peu d'eau au fond et c'est parti pour la gassouille. C'est que ça peut gassouiller jusqu'à l'évaporation totale. La gassouille, c'est révélateur de la personnalité profonde des gens. Hein. Comme le dit l'adage, dans la gassouille, il y a deux sortes de gens. Ceux et ceux qui y tombent et ceux et celles qui t'y poussent. Bon, la nage n'existait pas hein, jusqu'à aujourd'hui, mais mieux vaut tard que jamais. Ou alors celui-ci, d'adage. Quand t'as les pieds dans la gabouille, c'est pas le moment de chercher tes pantoufles. Et oui, chez nous, la gassouille, c'est souvent un souvenir d'enfance. Mais entre nous, on est tous encore un peu des garagnas. Hein. On y aime bien parfois encore. Quel plaisir de gassouiller un peu.
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3: Vraiment dans l'ambiance. Hein.
4: Voilà.
3: Pour découvrir.
4: Ça, c'est par là.
3: Oh. Bonjour. Donc là, parmi les bruits que vous entendez, on est vraiment dans l'ambiance du début de vinification dans un domaine viticole en Bourgogne. Alors, Nathan Drouin, on est chez vous et on est un petit peu pas chez vous.
5: Exactement, ouais. On est chez Vincent Girardin. Donc, au 5 impasse des Lampennes, à Meursault. Et donc, j'ai la chance de pouvoir vinifier ici, dans cet espace, chez, du coup, mon patron.
3: Tout a été mis en tonneau déjà.
5: Oui, tout à fait.
3: De ce millésime 2025.
5: Exactement. Pour l'instant, seuls les aligotés sont en fermentation. Et les Saint-Romains et les Haussé-du-Resp, pardon, qui ont été récoltés un petit peu après, eh ben, eux ne sont pas encore partis en fermentation. Ah. Ils sont en demi-mue, en fait. Ah. C'est pas la pièce traditionnelle bourguignonne, mais c'est des fûts de 500 litres. Pour pas justement marquer trop le vin et donc avoir vraiment la fraîcheur de la ligotée, sur ce que je recherche.
3: Le fait d'avoir son petit rond de serviette.
5: Oui.
3: Dans un domaine a priori assez gigantesque, hein, parce que là on est vraiment dans une forêt de tonneaux.
5: On est bien équipé, et c'est ça la chance.

0: C'est ça en fait, voilà, parce que le fait de démarrer une activité viticole aujourd'hui en Bourgogne, ça vous aurait demandé des millions d'euros, j'imagine.
1: Oui. Beaucoup d'investisseurs, beaucoup d'investissements de ma part aussi. Et donc là, c'est vrai que j'ai la chance d'avoir les vignes et de me consacrer aux vignes et d'avoir cette partie-là pour vinifier. Donc oui, très chanceux et très reconnaissant aussi.
0: Parce que d'un point de vue organisation, ça ne doit pas forcément être facile non plus. Je me dis, vous partagez quoi? Un calendrier, un tableau Excel sur attendez, je viens bosser tel jour pour moi, je viens bosser tel jour pour le domaine?
1: Non, je travaille au domaine et puis le soir, je fais mes petites cuvées ou le matin en arrivant. Je m'organise comme ça, ou entre midi et deux aussi.
0: Sur vos temps de pause.
1: Exactement.
2: Vigneron pour son domaine en dehors de ses horaires de travail, dans un autre domaine viticole, c'est le quotidien de Nathan à Meursault. 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
2: La nature.
3: Aux gens qui habitent à côté.
4: Bah moi, je sais pas, mais il y a monsieur le maire. Dans son prénom, il y a le maire. Bah, il y a la mère. Du coup, bah moi, du coup, je pense que c'est Ali.
5: Ah, tu penses que monsieur le maire est le propriétaire de la mer?
4: Oui.
5: Et comment on appelle les habitants de la mer?
4: C'est ceux qui habitent dans les îles.
5: Et est-ce que vous savez combien elle mesure, la mer? Est-ce que vous savez jusqu'où ça peut descendre?
4: 60 mètres.
6: 3 kilomètres.
7: 100 mètres.
5: Quels sont les animaux qui vivent tout dans le fond, tout dans le fond, tout dans le fond de la mer?
4: Une raie.
8: Une pieuvre.
9: Une tortue.
10: Les étoiles de mer.
11: Les corails.
12: Les requins.
13: Les poissons.
14: Et avec ceci,
15: oui.
14: Ce sera tout.
15: Non.
14: Ce sera tout.
15: Non.
14: Ce sera tout.
15: Non.
14: Ce sera tout.
5: Comment ils font pour voir?
4: Ils ont une vision plus adaptée dans l'eau.
3: Ils ont des gros yeux.
5: Mais des fois, il fait vraiment très nuit. Hein, vous avez vu des images, des fois?
4: Parce qu'en fait, il y a des poissons ils ont une antenne où il y a une petite boule qui fait de la lumière.
5: Mais ils n'en ont pas tous. Alors comment ils font les autres, ceux qui n'ont pas de lampe?
4: Ils s'approchent d'eux et du coup, ils voient.
5: Tu penses qu'en fait, il y en a qui ont des lampes et ceux qui veulent voir, bah, ils suivent ceux qui ont des lampes?
4: Ouais.
5: Et quel est le plus gros des animaux, selon vous, qui vit sous l'eau, tout dans le fond de l'eau?
4: Une pieuvre.
11: Les grosses pieuvres.
12: Des baleines.
13: Une grosse baleine.
14: Et un requin.
11: La barrière des corails.
15: Barrière de corail!
5: C'est quoi la barrière de corail?
11: Bah, ça permet pour pas que les requins aillent manger ceux qui sont après la barrière.
5: C'est comme une clôture, en fait?
11: Un peu.
4: C'est comme un filet dans l'eau. Et c'est pour que les gens ils se baignent dedans et pour pas que les requins ils mangent les gens qui se baignent.
5: Parce que les requins, ça mange les gens?
4: Les requins, c'est méchant. Donc, moi, je pense que oui.
3: Des fois, je regarde des vidéos de requins et du coup, je vois où des fois, ils en mangent des gens. Et je pense que c'est très, très, très méchant.

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1: On fait une petite pause à la poste.
2: La belle vie.
3: Vous êtes de la télévision ?
1: Non, c'est la radio.
3: Parle un peu plus fort, parce que j'ai un petit problème.
1: Problème d'audition ?
3: Oui, oui.
4: Virginie et vous.
5: Avec Salomé, la technicienne du son, nous sommes devant le bureau de poste Béziers-Clémenceau. La double porte vitrée s'ouvre sur une grande pièce style loft. 250 mètres carrés avec du parquet neuf en bois clair et des espaces délimités par service. Tout est fait pour que les gens se sentent bien. Et c'est le cas. À 9h, il y a déjà du monde. Aujourd'hui, la poste est multi-activité. Courrier, mais aussi banque, forfait téléphone, assurance, service à la personne et achats en tout genre. Les gens font la queue pour un rendez-vous avec leur conseiller bancaire et passent devant des téléphones à vendre ou des paquets de bonbons. L'organisation des équipes et des locaux a donc beaucoup évolué. Ici, par exemple, on accueille le public qui veut poster du courrier, mais on ne fait plus le tri du courrier. Malgré les explications de Jean-Michel Thomas, le directeur du bureau, j'avoue que j'ai eu du mal à comprendre.
6: On est ce qu'on appelle grand public, c'est-à-dire qu'on reçoit des clients toute la journée pour des...

0: je t'emmène dans les
1: Mais là, on ouvre la porte, c'est comme une porte avec un hublot, c'est avec un.
0: C'est pour éviter, comme la porte est ouverte tout le temps, c'est comme dans les cuisines en fin de compte. C'est une zone de passage, on faut absolument qu'on puisse voir s'il y a quelqu'un derrière.
1: Ah oui, bien sûr.
0: Ensuite, dans l'espace co, il y a 4 zones. Une zone pour les pros, une zone pour les courriers colis, les gens qui viennent faire des affranchissements ou venir chercher une lettre, etc.
1: Et ça, c'est pour le coup, on est vraiment dans l'entrée. Là, les gens, ils font la queue et hop, c'est le premier poste. Les gens, ils vont tout droit et il y a une dame qui est là pour affranchissement, etc.
0: Ouais.
1: Ok.
0: Ensuite, ici, vous avez un relais pick-up. On flash sur cet automate et on peut retirer des colis en fin de compte.
1: Mais pour le coup, là, c'est comme devant tous les grandes surfaces.
0: Exactement.
1: Mais il y en a un aussi spécial poste.
0: Ouais.
1: C'est une partie des questions que je me posais. Aujourd'hui, il y a la poste pour recevoir des colis, mais il y a Amazon, FedEx, machin. Est-ce que ça passe aussi par la poste? C'est des réseaux de vous ou c'est des réseaux parallèles?
0: FedEx et puis Amazon, comme vous l'avez cité à l'instant, c'est des sociétés externes. En fin de compte, ça n'a rien à voir avec le groupe Larousse.
1: Okay.
0: On a des partenariats avec UPS, avec DHL.
2: C'est la particularité d'Amazon.
3: Guillaume Mancerat de la communication.
2: C'est notre premier client, puisqu'aujourd'hui, les flux de colis passent par la poste.
1: Ah d'accord.
2: Mais c'est aussi notre premier concurrent parce qu'ils développent eux-mêmes leur propre ligne logistique.
1: Ah, okay.
2: Donc ça se passe très bien avec eux, hein, mais est-ce que demain, avec les flux Amazon, est-ce qu'ils passeront toujours par la poste?
1: Pick-up, c'est la poste.
2: Voilà. Nous, on veut développer les consignes pick-up.
1: Ah bien sûr.
0: On va continuer la visite.
1: Mm-hmm. Allez.
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5: Aujourd'hui, direction Nîmes pour une soirée pas comme les autres. Je me la joue Michel Jonas. J'ai testé The Reef Jazz Club.
6: 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Je descends dans la boîte de jazz.
5: Et sur le Jean Jaurès, un lieu où le jazz, le swing et la bonne humeur se dansent autant qu'ils s'écoutent. Dès l'entrée, les lettres du riff s'affichent sur le sol en mosaïque. Le bar longe la salle, la lumière se fait plus douce et au fond, un filet lumineux vous aspire vers la piste. Lohan donne déjà un coup. Ça tape du pied, ça compte, on reprend. Et surtout, personne ne se décourage. Tout âge confondu, des sourires, des envies communes de découvrir l'univers du boogie-woogie, du West Coast Swing et du link-up. Bon, soyons clairs, on ne devient pas Fred Astaire en une heure.
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5: Mais Florent Yamas, multiple champion du monde et de France, vous met tout de suite à l'aise. Ses conseils sont en or. C'est l'autre professeur, le créateur du lieu. Et le jeudi, place à la jam session. Les musiciens sortent leurs instruments, piano, batterie, sont déjà là. Et c'est parti pour le bœuf, endiablé. Petite anecdote, Florent m'explique que dans les années 30, on faisait patienter le public entre deux morceaux avec des sketchs d'humoristes. C'est ainsi qu'est né le stand-up. Ambiance décontractée, on peut s'installer dans la cour pour papoter, boire un verre, grignoter un plateau gourmand. Une soirée qui met le cœur en swing et le sourire aux lèvres. Le Reef Jazz Club, c'est 36 avenue Jean Jaurès. À Nîmes, pas besoin d'équipement spécial, hein. Vous venez juste pour vous amuser. Retrouvez-les sur Facebook et Insta avec des vidéos incroyables. Et si vous aimez, venez prendre l'apéro swing un dimanche aux alentours de 17h. Bon, moi, un peu parti, un peu naze, je ressors de la boîte de jazz prendre le rythme de ma vie. Donc, j'ai testé, j'approuve et je dis...
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7: Un mot usuel occitan que vous connaissez, Necha et Chegur, j'en suis sûr. C'est le mot bigot. Laurent, tu peux aller me chercher le bigot, je te prie? Je n'avais pas un tecaille, ton téléphone. Non, pas mon téléphone, mon bigot. Dit Montagnier, dans mon atelier, en entrant à gauche. Effectivement, ce n'était pas le bigophone, l'argot du téléphone. Bigot étant le nom de l'inventeur d'un instrument de musique en carton qui porte son nom avant de désigner familièrement l'appareil téléphonique. Non, le bigot dans la campagne de chez nous, c'est la bêche. Vaisersa lou bigot, va me chercher la bêche, la binette ou la houe. En technique, le bigot est cette fourche retournée qui sert à tirer le fumier ou à briser les mottes après le bêchage. Bon nombre de révoltes paysannes se faisaient avec le bigot, l'arme qu'on attrape facilement, appuyée contre un mur. Si prenez le bigot, va veire. Si je prends le bigot, tu vas voir. Ané adio.
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1: Le bâtiment rondouillard au toit de chaume de l'ancien Courtepaille à Cussy-les-Forges a pourtant bien failli disparaître. Ce restaurant grill, dont le néon rouge a éclairé pendant des années l'entrée de ce village de la Vallonnée, a accueilli pendant plusieurs décennies les vacanciers en voiture qui descendaient dans le sud ou rentraient chez eux par l'ancienne Nationale 6.
2: Pas moyen d'avancer. Qu'est-ce qu'ils font devant aussi? Et l'autre Thierry, il n'y a vraiment pas de quoi. Ah, ils sont en panne par-dessus le marché. C'était bien la peine de nous doubler tout à l'heure. Ah, si j'avais su, je serais jamais parti en vacances.
1: Le Courtepaille de Cussy-les-Forges a même une histoire particulière. Construit en 1964, c'était le deuxième établissement de la célèbre chaîne, devenu au fil du temps le plus ancien encore debout en France. Dans une archive de 2020, André Leroy, qui en a été le directeur pendant 30 ans, se souvient d'une salle de resto restée dans son jus.
3: Elle est d'origine avec ses rideaux verts, ses banquettes. Tout est resté dans son jus comme elle a été faite en 64. C'est magnifique avec ses vieilles tables, ses vieilles chaises, ses briques, la cheminée qui n'est pas la même, les banquettes vertes, des lanternes, c'est vraiment joli.
1: Ce décor authentique a même vu défiler des vedettes des années 70 sur la route de leur tournée, comme Michel Thor ou Claude François. Puis le rideau est tombé en 2020. Le restaurant a fermé et le bâtiment est resté 5 ans à l'abandon. La belle histoire, c'est qu'il a été repris il y a un peu plus d'un an par Christopher Bertrand, un ancien serveur de la chaîne.
4: J'ai démarré chez Courtepaille, j'avais 16 ans. Je travaillais à Courtepaille d'Appoigny, donc en faisant des études pour exercer.

0: métier de tailleur de pierre. Donc ouais, rien à voir du tout. Et je suis revenu chez Courtepaille à Cussy-les-Forges. Les choses, parfois, vous savez, vous avez des opportunités dans la vie, il y a des petits clins d'œil, des petites choses.
1: Sous son impulsion, Courtepaille est devenu Courtepatte, un magasin spécialisé pour animaux. Une nouvelle enseigne qui vient de fêter ses 1 an d'existence. Le lieu a changé d'activité, mais il n'a pas perdu son âme. La preuve, toutes les semaines, des automobilistes s'arrêtent encore, pensant venir manger. Ils grimpent le petit escalier jusqu'à la porte avant de réaliser que les grillades ont laissé place aux croquettes pour chiens.
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3: Bonjour, je suis Pierre Bourguignon, je suis un ancien officier de gendarmerie. J'ai depuis quelques années écrit quelques polars. J'habite en bordure de côte. Le but de mon écriture, c'est de faire connaître les Landes et faire connaître un peu la gendarmerie, comment elle fonctionne, parce que ces films télévisés et autres ne reflètent pas du tout l'esprit gendarmerie.
4: D'où est née cette idée d'écrire justement a posteriori de votre profession de gendarme?
3: J'ai eu envie de donner une image précise de la gendarmerie et de la justice plus largement parlant. C'est pour cette raison que j'ai commis une dizaine de polars dont les enquêtes sont menées par les gendarmes. Mais le dernier, bizarrement, il est mené par un détective. Ce détective, il s'appelle François Latournerie. D'accord, mais comme c'est pas très vendeur, c'est Jack Larson.
4: Est-ce qu'il y a un peu de vous dans Jack Larson?
3: Ouais, disons que je fantasme un peu. Certainement, oui, peut-être.
4: Et alors justement, les diaboliques d'Ossogor, l'histoire en elle-même, vous l'avez complètement inventée?
3: Ah, complètement inventée. Elle se passe dans une boîte échangiste, c'est pas graveleux, c'est simplement de l'humour, ce que je tiens à maintenir dans tous mes polars. Les Landes, j'aime bien, je les connais bien pour y avoir vécu depuis tout petit. Les secteurs dont je parle, je les connais particulièrement, qu'il s'agisse du courant du Chêne, de Molliès, de Messanges ou de Dax. J'ai travaillé dans le Tursan, Jaune, Air-sur-Adour. J'ai eu aussi envie d'en parler puisque j'ai un titre qui se déroule dans ces lieux mêmes, Palombe, Tursan et Salami, le titre. Si vous voulez, on m'a comparé souvent à Saint-Antoine. Et dans le rural, donc j'ai envie d'avoir des titres qui fassent sourire. Tous mes polars, il y a du suspense, vous savez pas qui a fait quoi jusqu'à la dernière page. Ce que je souhaite, c'est pas forcément le cas, mais ce que je souhaite, c'est que le lecteur ait envie d'en lire un autre. J'écris quand j'en ai envie, quand j'ai 10 minutes, 5 minutes, je reprends où j'en étais, et j'ai aucune pression, je me mets dans la peau de l'enquêteur que j'ai été, et bien sûr, je me mets dans la peau du truand, je me dis si j'étais truand, pour contrer les enquêteurs, qu'est-ce que je pourrais faire? Et ça vient tout seul.
4: Ce métier de gendarme, finalement, c'était une vocation.
3: C'est arrivé par hasard, mais c'est une vocation. Parce qu'être gendarme, c'est être à la disposition des gens, être prêt, être humain, essayer de comprendre, de trouver des solutions, d'éviter des drames. C'est ça, être gendarme. Et aujourd'hui, ça a beaucoup changé. Les gendarmes sont à l'image de la société aujourd'hui. C'est-à-dire que de la rentabilité, de mon temps, c'est pas ça.
4: Vous voulez dire que leurs conditions de travail ont changé?
3: Ah, complètement. Ils sont débordés. On leur colle sur le dos de plus en plus de tâches. On peut pas tout faire. On peut tout faire, mais pas forcément bien. Dans le temps, les gendarmes étaient accueillis par la population. Aujourd'hui, on se fait agresser. C'est pas du tout pareil.
4: Donc on rappelle quand même que le nouveau roman, ça s'appelle Les Diaboliques d'Ossogor, c'est publié aux éditions Terre de l'Ouest, qui mine de rien est une maison d'édition de Seignos.
3: C'est un nouvel éditeur qui s'appelle Benjamin Jugio à Seignos, qui porte une attention particulière à l'orthographe et à la syntaxe, et cet éditeur est au top niveau pour ça.
4: Moi j'ai un petit truc à vous demander là quand même, Pierre, avant de se quitter. On va pas le faire à la façon commandant, mais j'aimerais bien quand même que assez rapidement vous me donniez le nom de la radio qui vient de vous tendre le micro ce matin.
3: C'est Ici Gascogne.
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5: Bonjour Daniel.
6: Bonjour.
5: Alors vous êtes fleuriste, vous êtes installé ici depuis pas très longtemps dans cette boutique, vous étiez un petit peu plus haut avant. Votre spécialité, c'est les fleurs.
6: Voilà, c'est ça, c'est les fleurs, le monde du végétal plus exactement.
5: Alors moi j'ai pas du tout la main verte, j'ai même réussi à tuer un cactus une fois, c'est pour dire. Mais vous allez m'apprendre à faire un bouquet de fleurs. Est-ce que c'est dur à faire un bouquet de fleurs?
6: Oui, ça peut être difficile. Plus on a de tiges, plus c'est compliqué, oui. On va essayer de vous montrer comment on fait un bouquet. Mais bon, après, on va voir. On va voir. On va allez. Voir si notre animateur préféré est doué en bouquet.
5: Mal barré, mais on essaye, allez, c'est parti. Déjà, qu'est-ce que vous avez choisi?
6: Alors déjà, j'ai choisi des margots, des herbes un peu séchées, des gerberas, des roses, des craspédias, des asters et puis des aclepsias.
5: Ok, et donc qu'est-ce qu'on va devoir faire maintenant?
6: Alors là, il y a 17 tiges, et bien à vous de vous lancer.
5: Moi, si ça tenait qu'à moi, je les prends, je les regroupe, je les mets à un élastique et c'est fini.
6: Il faut essayer de les assembler un peu harmonieusement quand même, hein.

0: parce que sinon, ça va pas être joli.
1: Ok, donc là, il faut m'aider.
0: On prend une fleur, on en prend une autre, et puis on voit si ça matche bien.
1: Donc là, admettons, je prends du blanc.
0: Ouais.
1: Le blanc, ça va bien avec le rouge, dis
0: voilà,
1: pas de bêtises.
0: C'est ça, c'est ça.
1: Tac, tac. Ça, je trouve ça hyper joli. Il y a un petit côté
0: un
1: jaune.
0: Un Craspedia, oui, oui, oui, une petite boule jaune. C'est mignon jaune. Comme tout, et ça se fait sécher, c'est ça qui est sympa. Un petit peu plus haut, ton Craspedia. Okay. Peut-être un petit peu d'orange.
1: C'est bien déjà.
0: Voilà, ah, ben, c'est pas mal. Là, ben, on peut mettre. On peut en remettre. Ben là, on en a un, mais on peut le mettre à l'opposé, par exemple. Nickel.
1: Là,
0: moi, je trouve que c'est pas mal. Hein. C'est pas mal. Bon, après, je viendrai animer la radio.
1: Quand vous voulez.
0: Ah ben, pas de souci.
1: Ça peut être très bien aussi.
0: Alors après, qu'est-ce qu'on peut mettre? Peut-être un petit peu de blanc pour adoucir toutes ces petites couleurs. Hein.
1: Donc alors, là, ce serait plutôt de l'autre côté, du coup. Vu
0: bah voilà. Ah, mais t'es quand même délicat, je dois dire.
1: Oula,
0: très bien.
1: Si mes collègues entendent ça.
0: Bah si. Bah, comme ça, il y aura de la bâche pour demain matin.
1: C'est beau.
0: Et puis là, on va couper.
1: Ah, et c'est là qu'on égalise.
0: C'est là qu'on égalise, alors.
1: Avec le sécateur.
0: Avec le sécateur.
1: Faut que ce soit tous à la même taille. Hein.
0: Ben voilà. Mais tu coupes tout en même temps.
1: Ah, faut couper tout en même temps.
0: Ah, ben ouais, parce que sinon, là, tu vas y passer la nuit, mon pauvre ami. T'as 50 clients qui t'attendent derrière.
1: Donc, bon. On l'emballe.
0: Alors, on l'emballe dans du papier.
1: Faites ça avec une simplicité.
0: Ben oui, oui, oui, un petit cornet de frites, hein, en fait. Mais avec des fleurs dedans.
1: Ouais, avec moins de frites, du coup.
0: C'est plus digeste. Et puis donc, on va faire un plaisir d'offrir. Plaisir d'offrir, merci, bon anniversaire, merci pour la petite bouffe.
1: Mes condoléances, mais bon, c'est moins drôle.
0: Ah, ça, c'est moins drôle, par contre. Voilà, eh bien, le bouquet, il est pour toi.
1: Ah bah, c'est gentil.
0: Voilà.
1: Bah, merci beaucoup.
0: Je t'en prie.
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